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0: et sur une déclaration commune concernant le Moyen-Orient.
1: Pas sûr, alors qu'ils se réunissent en sommet à partir d'aujourd'hui à New Delhi, où l'on sera dans un instant pour y rejoindre notre envoyé spécial. Et au Moyen-Orient, justement, les rebelles houthis ont pris le contrôle du stratégique détroit de Bab el-Mandeb au terme d'une offensive éclair. C'est une situation délicate pour le Pakistan. On vous expliquera pourquoi. On va parler du Népal. Un petit peu plus de 2 semaines après la crue meurtrière à la frontière avec la Chine, le coût de la reconstruction se compte en milliards de dollars, selon les autorités. L'actualité, c'est aussi cette cérémonie. Tout à l'heure à Dakar, la flamme olympique va parcourir la ville à moins de 50 jours maintenant des JO de la jeunesse. On sera aussi à la fête de l'humanité en France. Le rendez-vous culturel et politique a commencé hier près de Paris. Paris où, ça y est, la voix de Céline Dion va résonner ce soir. Coup d'envoi de ses concerts dans la capitale française.
0: L'année dernière, c'était au Brésil, soit le B de BRICS.
1: Et cette fois, c'est le I qui accueille l'Inde, où s'ouvre aujourd'hui le sommet de ce groupe de 11 pays, pensé pour faciliter les échanges entre économies émergentes. Tout le monde se retrouve à New Delhi, où vous êtes notre envoyé spécial, Nicolas Rocca. C'est donc, je le disais, en Inde, que l'on discute et peut-être même que l'on s'affronte un petit peu, parce qu'ils sont divisés, ces pays, dans leur rapport aux Occidentaux, divisés aussi par la crise au Moyen-Orient, qui sera plus que jamais présente au menu des discussions, Nicolas.
2: Oui, Gaëtan, après avoir rencontré longuement le président iranien hier soir, le premier ministre indien poursuit son marathon diplomatique avec l'objectif de rassembler les États membres autour d'une déclaration commune qui abordera bien le conflit au Moyen-Orient. C'est un point de blocage, hein. Les Émirats Arabes Unis ont intercepté plus de 3000 missiles iraniens ces 6 derniers mois et ont suspendu en août leurs échanges avec l'Iran. Déjà, lors de la réunion des ministres des Affaires étrangères des BRICS en mai, impossible de trouver un terrain d'entente. L'Arabie Saoudite, également présente au sommet, vient de son côté de subir un terrible revers militaire face aux rebelles houthis qui sont alliés de Téhéran. Difficile donc de trouver des mots qui conviennent à tout le monde, comme lors du sommet de coopération de Shanghai début septembre, où l'Inde, grand ami d'Israël, avait accepté de signer une déclaration qui condamnait les frappes sur l'Iran et exprimait les condoléances au régime pour la mort du guide suprême.
1: Et on attend l'arrivée à New Delhi de Xi Jinping, qui a quitté Pékin ce matin.
2: Oui, le président chinois attendu dans les prochaines heures ici, et le rapprochement entre l'Inde et la Chine s'est déjà matérialisé ce matin. Une nouvelle compagnie aérienne chinoise a annoncé une reprise des liaisons directes entre les deux pays après 6 années d'interruption. Le trafic reprend progressivement depuis avril. Des accords commerciaux d'ampleur devraient aussi être annoncés entre les deux pays les plus peuplés de la planète à l'issue de la rencontre bilatérale entre Narendra Modi et Xi Jinping cet après-midi. Mais si de l'eau a coulé sous les ponts, les deux voisins restent en compétition dans l'arène des BRICS. Pékin pousse pour une expansion de l'organisation face aux États-Unis et à l'utilisation d'une devise commune pour les États membres dans leurs échanges pour réduire la dépendance au dollar. Une vision trop agressive pour New Delhi, qui veut préserver ses liens avec Washington, la capitale américaine où se rendra Xi Jinping à la fin du mois.
1: Merci Nicolas Rocca, envoyé spécial de RFI à New Delhi pour suivre ce sommet des BRICS.
0: Oui, sommet qui, Nicolas le disait, sera notamment l'occasion d'évoquer la situation au Yémen.
1: Qui a évolué vite, très vite ces derniers jours. Les rebelles houthis se sont emparés du détroit de Bab el-Mandeb sur la mer Rouge. L'Iran s'en félicite, mais pas l'Arabie Saoudite, soutient elle des forces gouvernementales et dont les intérêts se retrouvent menacés. Et au milieu de tout ça, il y a un autre pays pour lequel la situation est délicate, le Pakistan, un acteur régional devenu incontournable. Islamabad cherche à ménager à la fois son puissant voisin iranien et son partenaire stratégique saoudien avec lequel il vient de conclure un pacte de défense. Correspondance à Islamabad de Ondine de Gaulle.
3: La diplomatie tout azimut du Pakistan commence à se retourner contre lui. Islamabad entretient des liens étroits avec l'Iran, avec lequel il partage plus de 900 km de frontières, et l'Arabie Saoudite, dont il dépend notamment pour ses approvisionnements énergétiques et son soutien financier. Mais cette position est aujourd'hui mise à rude épreuve par l'escalade entre les Houthis, soutenus par Téhéran, et Riyad. Le mois dernier, le Pakistan, seule puissance nucléaire du monde musulman, a signé avec l'Arabie Saoudite et la Turquie un pacte de défense mutuelle. Pour Riyad, la puissance militaire pakistanaise constitue une garantie précieuse dans un contexte de retrait américain. Des milliers de soldats pakistanais sont d'ailleurs d'ores et déjà déployés dans le royaume. Mais intervenir aux côtés des Saoudiens pourrait compromettre ses efforts de médiation entre Téhéran et Washington. Alors le Pakistan marche sur des œufs, il multiplie les contacts avec l'Iran et lui demande de faire pression sur les Houthis. Sans surprise, Téhéran répond qu'il ne contrôle pas le mouvement. Pour Islamabad, l'équation est donc de plus en plus difficile, avec le risque de perdre sur les deux tableaux s'il devait finalement intervenir. Ondine de Gaulle à Islamabad pour RFI.
0: au Népal, Gaëtan, faute de bilan humain précis pour l'instant, les autorités établissent au moins un premier bilan financier.
1: À 4 milliards et demi de dollars, voilà selon le gouvernement, le coût de la reconstruction dans le pays après la crue meurtrière du 26 août dernier dans l'Himalaya, à la frontière avec la Chine. Déjà plus de 1400 corps sans vie retrouvés, mais il y a aussi près de 5000 disparus, potentiellement bloqués sous les décombres des ponts, des routes, des maisons qui ont été emportées par la vague de boue. Et puis ce drame, il a aussi ouvert une réflexion sur le modèle de communication au Népal, qui a grand besoin d'amélioration. Mélissa Barra en témoigne l'expérience vécue par les rescapés dans les heures et les jours qui ont suivi.
4: Le mur de boue qui a dévalé le long des rivières Bhotekoshi et Trishuli ont arraché une multitude d'antennes relais mobiles et des dizaines de kilomètres de câbles de fibre optique, coupant les survivants du reste du monde. Les opérateurs ont mis des jours à rétablir la connexion, au point que certaines personnes qu'on craignait mortes ont ensuite refait surface. Binod Shrestha est directeur adjoint de l'autorité népalaise des télécommunications.
5: Nous avons retenu les leçons de cette catastrophe. Les autres pays, contrairement à nous, ont un plan de réponse d'urgence pour les communications, pour les restaurer au plus vite. En plus, nous n'avons que des alertes par SMS et pas de système d'alerte sans réseau.
4: Là où le réseau était hors service, explique-t-il, il a fallu déployer la technologie satellite. Il prône d'élargir le marché des opérateurs télécoms et laisser entrer, pourquoi pas, des investisseurs comme Elon Musk.
5: Il nous faut plus de satellites. Notre législation actuelle n'autorise pas les entreprises étrangères comme Starlink à opérer directement. Elles doivent respecter un plafond de 80% d'investissement direct, mais elles peuvent le faire seulement via nos opérateurs locaux.
4: Après les crues, l'opérateur internet Dish Home s'est par exemple associé à l'européen Eutelsat pour utiliser sa constellation de satellites.
1: La précision de Mélissa Barra. Une cérémonie en fin de matinée à l'hôpital général de Bukavu, dans l'est de la République démocratique du Congo. Elle sera supervisée par la FCM-23 qui contrôle cette ville du sud Kivu et qui parle de 26 morts, un de plus, 27 selon plusieurs sources sécuritaires, après le violent incendie qui a ravagé deux complexes scolaires, notamment jeudi dans la commune de Kadutu. Les familles endeuillées devraient pouvoir récupérer ce matin les dépouilles des enfants qui ont péri.
0: RFI, il est 6h07 à Dakar, au Sénégal, qui a encore 49 jours à attendre.
1: Oui, coup d'envoi là-bas des Jeux Olympiques de la Jeunesse le 31 octobre. Ce sera une première sur le continent africain. Encore un peu de patience donc, mais ça tombe bien. De quoi patienter justement. La flamme est arrivée hier dans la capitale. Elle sera présentée au public cet après-midi, place du souvenir africain, en plein cœur de la ville. Quelques 100 femmes marcheront à ses côtés, l'occasion de mettre en valeur les Sénégalaises et leur rôle aussi dans la transmission aux générations futures. C'est un reportage de Léa-Lisa Westerhoff.
6: J'ai hâte, je suis excitée là. C'est comme si j'ai préparé un 100 mètres. Gnima Faye, championne d'Afrique en 2012 du 100 mètres haies, n'en revient pas. Elle va pouvoir accompagner la flamme, symbole par excellence des Jeux Olympiques. Elle qui n'a jamais pu y participer, c'est comme une réparation.
7: Le fait que moi, personnellement, je n'ai pas eu la chance de faire des Jeux Olympiques parce que chaque fois j'ai été blessée. Je me rappelle en 2012, les minima c'était à 13-15 et je fais 13-17. Donc le fait de l'accueillir à Dakar, c'est excitant, c'est en tant que c'est une ancienne sportive de haut niveau, c'est un honneur de l'accueillir à Dakar et j'en suis heureuse.
4: Signima a raccroché ses crampons de championne depuis 2020. Après de nombreuses médailles, elle prend son rôle de passeuse et de modèle très au sérieux.
7: Je me dis, voilà, c'est aujourd'hui les enfants de ma communauté, Kiaroi, elles vont me voir. Elles vont dire, ouais, pour elles, c'est quelque chose d'extraordinaire. Et pour moi, c'est aussi une opportunité de continuer à transmettre, à vivre les valeurs olympiques.
4: Transmettre, c'est l'idée de cette marche de 100 personnalités féminines, les premières qui vont, à tour de rôle, porter la flamme jusqu'à la place du souvenir africain. Et pour Gnima Faye, c'est une nouvelle occasion de porter haut les valeurs du sport.
7: Moi, c'est le sport qui m'a tout donné. Et ces valeurs olympiques-là vont faire qu'aujourd'hui, les enfants, on pourra le transmettre au-delà de ce qu'eux, ils pensent que le sport peut nous transmettre. Le sport, ça éduque. Le sport nous oriente, le sport nous forge et le sport nous rend aussi la confiance en soi.
4: Après Dakar, la flamme franchira 3700 km à travers tout le pays avant d'ouvrir les Jeux fin octobre. Léa-Lisa Westerhoff, Dakar, RFI.
0: C'est un rendez-vous qui se déroule chaque année, mais là c'est la dernière édition, Gaëtan, avant la présidentielle française.
1: Alors forcément, c'est une fête de l'humanité plus politique que jamais qui s'est ouverte hier au Plessis-Pâté près de Paris, c'est jusqu'à demain. Au programme, des concerts, des spectacles, des stands associatifs, mais aussi donc des débats politiques avec de nombreuses figures de la gauche qui se sont lancées dans la course à l'élection présidentielle de l'an prochain. Dernier en date, le communiste Fabien Roussel, il l'a annoncé la semaine dernière, une candidature de plus, une candidature de trop surtout pour Jean-Luc Mélenchon, lui.
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Et salut les auditeurs, j'espère que vous allez bien, que vous avez passé une bonne semaine. On se retrouve pour un agenda de fin de semaine assez chargé. Alors, j'espère que vous êtes prêts parce que c'est parti! La bibliothèque relais du Clapier vous invite à rencontrer Roland Camboulive à l'occasion d'une séance de dédicace autour de son ouvrage « Petite histoire presque vraie ». Dans ce recueil, l'auteur nous entraîne entre souvenirs d'enfance, contes, légendes et nouvelles au fil d'histoires inspirées de ses racines aveyronnaises. Le livre est né d'un accident de voiture et des longs mois de convalescence qui ont suivi. Une période propice à l'introspection durant laquelle Roland Camboulive est revenu sur l'histoire de sa maison. Depuis 1900, et sur les destins de ses habitants dans un petit hameau proche de Saint-Jean-du-Bruel. Pour participer à cette séance de dédicace, rendez-vous ce vendredi 11 septembre à 16h à la bibliothèque du Clapier. Jazz et polar au Viala du Tard, c'est ce week-end et ça commence dès vendredi soir par une jam jazzy à la plage du Mas de l'Anneau. Ça continue le samedi. Côté polar, Benoît Séverac, auteur, animera un atelier d'écriture à 14h. À 17h, il sera rejoint par A. Dan, dessinateur de la BD Strange Fruits, la chanson d'Abel, pour une rencontre avec le public. À 18h, Benoît Séverac nous amène dans le monde de la chanson avec son spectacle « Connaissez-vous la chanson ?» Et à 21h, concert jazz avec Virginie Barral-Quintet. Pour terminer, le dimanche matin, un marché littéraire est organisé avec stand de librairie, avec stand de libraire, deux livres d'occasion. Vous pourrez y retrouver les auteurs invités. En fin de matinée, un plateau radio animé par Radio Larzac traitera du thème « Pratique musicale en zone rurale, quel apprentissage ?» Et le week-end se terminera par le concert des stagiaires à l'heure de l'apéro. Rendez-vous dès ce vendredi 11 septembre jusqu'à ce dimanche 13 septembre au Viala du Tard pour en profiter. Toute information, inscription et réservation au 06 71 56 32 94. 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

la compagnie Les Planches du Salut se produit en spectacle à la Combe ce samedi. Un florilège autour de la peinture, de la musique et de la danse sur un texte de Michel Butor. Marmonnement d'Alberto. Avec Stefano Fodger et Martin Covel, c'est ce samedi 12 septembre à 18h à la Combe. L'association Métamorphose vous propose en cette rentrée un atelier théâtre mensuel, ouvert à toutes et à tous, petits et grands, quel que soit votre niveau, et ce durant l'année scolaire 2026-2027. Animé par Mathieu Brion, le premier atelier aura lieu ce samedi 12 septembre à la salle du parc de Saint-Jean-du-Bruel, à côté de la mairie. Pour les enfants, c'est de 11h à 12h30 et pour les adultes, c'est de 16h30 à 18h30. Pour plus de renseignements, appelez Mathieu au 07 52 07 21 76.

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pour les enfants de moins de 12 ans. Les activités sont pour tous les âges, il y aura des food trucks, des restaurants, des bars, tout ça dans un cadre naturel exceptionnel au bord de la rivière. Riverflow est une invitation à partager des moments authentiques, découvrir des nouveaux artistes, profiter d'activités en plein air et vivre une expérience festive au cœur de la nature. C'est ce samedi 12 septembre de 11h à 23h au camping Saint-Pal à Mossoy-Joul. La billetterie, ça se passe sur www.riverflowfestival.fr et vous pouvez également écouter le supplément d'agenda à ce sujet sur le site radioarzac.org ou sur l'appli mobile Radio Arzac. Polisson organise un concert de soutien à la salle des fêtes ce week-end. Au programme, Kéfir Swing, Swing Manouche. Basse, guitare, clarinette, accordéon et chant distillent un petit swing approximatif et chaleureux. Amai, rock, soul, un groove envoûtant, une énergie brute et une voix qui vous attrape dès la première note. Amai mêle riff, rock, puissant et rythmique soul. Unlock, punk, rock, occitan, les locaux de l'étape. Unlock, nulle part en occitan, distille un punk rock mêlant composition en français, en occitan et parfois en anglais. Charlie Fiasco, punk rock fondé en 2005 en banlieue périurbaine toulousaine, Charlie Fiasco est un orchestre de punk rock chantant dans la langue de Coluche. Pour profiter de tous ces beaux concerts, rendez-vous ce samedi 12 septembre à 18h à la salle des fêtes de Saint-Afrique. Attention, la billetterie est uniquement sur place au tarif de 5 euros.

le CPIE propose une sortie botanique sur les plantes en ville. Végétalisation et environnement. Et si on partait à la découverte des plantes sauvages et de la végétalisation du quartier ? Venez découvrir les plantes en ville et les rues végétalisées. Cette balade vous est proposée pour explorer, échanger et imaginer ensemble un centre-ville plus vert et plus vivant. Ensemble, végétalisons la rue ! Parce que ramener la nature en ville, c'est bon pour la santé, le bien-être, la biodiversité et la convivialité. C'est ce samedi 12 septembre de 9h à midi. Rendez-vous devant le CREA et pour plus d'infos, contactez l'adresse cpie-rouergue@orange.fr ou contactez le 05 65 61 06 57. La communauté de communes de Larzac et Vallée et son agence d'attractivité ont le plaisir de vous convier à l'inauguration de la première édition des Rencontres Larzac et Vallée. Cette nouvelle journée a pour ambition de mettre en lumière les opportunités, les initiatives et les forces vives du territoire autour d'un même objectif. Montrer que le Larzac et ses vallées sont un territoire où vivre, travailler, entreprendre et s'installer. Cette première édition réunira en un même lieu acteurs économiques, employeurs, partenaires de l'emploi et de l'installation, professionnels du tourisme, artisans, associations et acteurs locaux. Pour participer, rendez-vous ce samedi 12 septembre à 9h devant le Pourtalou à la Cavalerie.

Le prochain rendez-vous ici à la Chaleur Humaine, c'est ce dimanche avec la grande joie d'accueillir le spectacle Cabaret Héroïque, suivi d'un bal jam boom, un temps de danse de bal avec Aurore Andeva et Marjorie pour amener dans la danse avec les guidages ludiques, dansant sensible avec un set DJ. Bienvenue à toutes et à tous, enfants, adultes, novices. Le spectacle c'est à 16h, l'entrée est à 6€ et plus le bal c'est de 17h30 à 19h30. C'est une entrée au chapeau, possibilité de pizza au feu de bois et buvette sur place. Accueil sur le lieu à partir de 15h et c'est ce dimanche 16 septembre. Un collectif d'habitants de la commune du Viala de Pas-de-Joux s'est formé suite au projet d'implantation de 80 poteaux sur 4 km. Un poteau tous les 50 mètres en ligne droite et 20 mètres dans les tournants. Entre le hameau de Masbaldi, commune du Viala de Pas-de-Joux, et de la ferme Inraï de la Fage, commune de Saint-Jean et Saint-Paul. Pour amener la fibre sur le site l'Inraï, il sollicite à travers cette annonce

toute l'aide et les conseils des auditeurs pour empêcher le gâchis de ce site exceptionnel. Ils organisent ce dimanche 13 septembre une journée de randonnée ouverte à tous pour sensibiliser et partager la beauté du site. Rendez-vous au départ du GR qui descend vers le cirque de Saint-Paul-des-Fonds à 10h, route de la Fage, parking Fléché. Pour plus d'informations, leur contact est pasdepoteau@gmail.com.

le Vieux Moulin ouvre ses portes ce week-end. Le dessin, la peinture, la sculpture vous intéressent? Vous voulez débuter, poursuivre ou perfectionner dans ce domaine? Alors n'oubliez pas de venir vous inscrire ou vous réinscrire à l'association des peintres sculpteurs Millavoix. Les profs et les bénévoles de l'association vous y attendent pour vous renseigner sur les modalités d'enseignement et sur l'activité de l'association pour la saison 2026-2027. Calendrier des cours, stages possibles, expositions, sorties. N'hésitez pas à venir les rencontrer, vous êtes les bienvenus. C'est ce samedi 12 septembre de 10h à midi et de 14h à 18h30. Et c'est au Vieux Moulin que ça se passe.

Et voilà, nous sommes sur la fin de cet agenda de week-end qui est bien chargé, comme vous avez pu l'entendre. J'espère que vous trouverez des choses à faire, mais je pense que oui quand même. Et bah, sur ce, passez un merveilleux week-end et à très vite.

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Moi, c'est Mathilde. J'ai 21 ans et j'ai commencé en début d'année ma mission en service civique chez RAGE, une radio associative de musique actuelle à Nîmes. 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J'ai appris à écrire des articles et même des chroniques sur l'agenda local, que j'ai ensuite enregistré et diffusé à la radio. 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

venez d'écouter Down Pound, No No No, une belle voix féminine du reggae. Le saviez-vous, en 2001, Down Pound est honoré du Martin Luther King Award pour sa contribution à la popularisation de la musique jamaïcaine.

d'écouter la tribu de Dana de Mano sur Radio Larzac. Vous êtes toujours à l'écoute de la playlist années 90 de Robin. Cette chanson est ma Madeleine de Proust. Je me rappelle à l'école primaire dansant dessus lors de la kermesse de l'école. Pour conclure ce voyage musical, voici les dernières chansons.

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0: C'était la playlist de Romain sur Radio Larzac. Merci d'avoir écouté cette sélection spéciale années 90. J'espère que vous avez pris autant de plaisir que moi à vous la faire découvrir. Si ça vous a plu, retrouvez-la en podcast sur www.radiolarzac.org avec la liste complète de tous les morceaux. Merci.
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13: Évidemment. Bonjour et bienvenue, c'est Cinérama, votre émission hebdomadaire qui traite du cinéma. Aujourd'hui, nous allons parler de 5 films et nous aurons une interview. L'interview, ce sera celle de Charline Bourgeois-Taquet qui présentait son film en compétition à Cannes, La vie d'une femme. Et on a pris d'ailleurs un extrait de la conférence de presse qu'elle a donnée là-bas. Alors toi Manu, aujourd'hui tu as 2 films.
14: Oui, donc une reprise, hein, c'est le Akira de Katsuhiro Otomo et puis un film français de Grégory Morin qui s'appelle Flush.
13: Et puis toi Guillaume, un film qui nous emmène au cœur de la Seconde Guerre mondiale.
15: Je vais vous parler de Prêcheur de Anthony Maras sur la rocambolesque histoire du débarquement.
13: Quant à moi, je vous parlerai des survivants du Che, un documentaire qui nous emmène eh bien, au moment de la mort du Che, mais pour parler de ses compagnons de lutte. Mais nous allons débuter cette émission de Cinérama avec bien une tête coincée dans des toilettes, des dealers et une nuit pour sauver sa famille. Flush offre un huis clos aussi improbable que déjanté et c'est toi Manu qui nous en parle.
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14: Le huis clos n'est pas un genre à proprement dit, mais un dispositif qui permet à des réalisateurs de tirer leur épingle du jeu sans bénéficier de gros budgets. Alors pour le système D, finalement, c'est l'idéal. Hein. En revanche, un huis clos se déroulant uniquement dans les toilettes, on ne peut pas dire qu'on ait souvent vu ça, à l'exception d'un film assez récent qui s'appelait Holy Shit de Lucas Rinker. Alors Flush vient réparer ce trou béant de la création cinématographique pour le plus grand bonheur de certains et sans doute la désolation des autres. Le plus surprenant, hein, après avoir écumé avec succès les festivals, reste sa sortie en salle, alors limitée certes, qui paraissait improbable quelques mois en arrière. Alors déjà bravo à son réalisateur, hein, Grégory Morin, d'avoir porté à bout de bras ce projet iconoclaste et casse-gueule jusqu'au bout. Sur le papier, l'histoire d'un raté qui se retrouve la tête coincée à l'intérieur de chiottes turques, ça donne quand même très envie. Mais la question qui se pose est la suivante, est-ce que le concept tient sur la durée, même si le métrage ne dépasse pas les 70 minutes ? La réponse est plutôt mitigée, quoique positive dans l'ensemble. Déjà, le personnage ringard de Luc, interprété par l'excellent Jonathan Lambert, est immédiatement attachant. Il est présenté comme le roi de la loose, divorcé, cocaïnomane, père d'une fille qui ne lui adresse pas la parole. Il a aussi le chic de se vautrer dans les plans les plus foireux, ce que confirme la situation burlesque et cauchemardesque dans laquelle il se retrouve. Alors face à lui, les comédiens, malgré quelques dialogues bêtement vulgaires, parviennent à rendre crédible leur personnage, entre l'ex joué par une Élodie Navarre très drôle, et puis le patron de bar et son monsieur muscle incarné respectivement par Elliot Jellico et Rémi Adrians. Alors ils sont parfaits tous les deux, même en sur-régime. En guest star, vous avez droit au sexe de l'incontournable Christophe Beer venu faire une apparition d'anthologie. La petite troupe s'amuse et l'euphorie est communicative.
19: La taupe a disparu. Je trouvais ce mec en train de fouiller dans la planque.
20: Non, c'est n'importe quoi, mais j'ai rien volé.
14: Alors le film cumule les péripéties les plus loufoques parvenant à renouveler constamment le dispositif. Alors entre l'effusion d'une chasse d'eau voisine ou le combat dantesque avec un rat, on saluera également la qualité des effets spéciaux de David.

0: Vitcherer. Alors malgré toutes ses qualités, son dynamisme, sa drôlerie, sa sincérité, le film de Grégory Morin finit quand même par tourner en rond et surtout, au-delà de son côté potache, ne raconte pas grand-chose. Alors oui, prendre plaisir devant un film vomitif, nauséeux et trash, c'est toujours bon à prendre, mais on aurait aimé un peu plus de fond et pas seulement le fond de la cuvette.
1: Il a parlé de 110 grammes.
2: Quoi, t'as avalé 110 grammes? Mais putain, mais on peut pas te laisser comme ça.
1: Oh, qu'est-ce que tu fous?
2: J'y suis presque.
0: Alors malgré ses réserves, hein, je conseille cette comédie claustrophobe et loufoque hein, à tous les piliers de bar qui, en fin de soirée, se sont parfois demandé ce qu'ils foutaient dans certaines toilettes particulièrement crades. Alors un petit ovni hein, à voir en salle avec, pourquoi pas, un petit sac à vomi, comme prévu d'ailleurs dans la plupart des festivals.
3: Ah bon?
0: Oui, ils font ça parfois.
3: D'accord, très étrange quand même. Donc nous parlions de Flush de Grégory Morin. On change de sujet pour suivre une chirurgienne débordée qui voit son quotidien parfaitement réglé vaciller lorsqu'une romancière débarque dans son service. C'est La vie d'une femme de Charline Bourgeois-Taquet et c'est Sophia qui nous en parle.
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7: Après Les Amours d'Anaïs, révélés à la Semaine de la Critique à Cannes en 2021, Charline Bourgeois-Taquet revient avec un deuxième long-métrage d'un autre acabit. La vie d'une femme, présentée cette année en compétition officielle au Festival de Cannes. La cinéaste y met en scène Léa Drucker, tout juste césarisée pour Dossier 137 de Dominique Moll, accompagnée de la non moins prisée Mélanie Thierry. L'intention, dresser, dit la réalisatrice, le portrait d'une femme qui va bien. Une femme dans la cinquantaine qui a placé le travail au centre de son existence sans renoncer pour autant à sa vie familiale, amoureuse et sexuelle. Une façon de s'écarter des grandes figures féminines sacrifiées de la littérature classique, celles qui payent toujours d'une manière ou d'une autre le prix de leur liberté.
8: Merci de m'avoir invitée ici.
9: Mais toi, tu planes dans un monde parallèle où le chirurgien doit être un moine soldat qui sacrifie sa vie amoureuse, sa vie familiale.
7: Gabrielle Conti a 55 ans, elle est chirurgienne maxillofaciale, professeure et chef de service dans un hôpital public à bout de souffle. L'hôpital, pas Gabrielle. Elle opère, répare des visages abîmés, gère les plannings, les pénuries de moyens, avec son fidèle adjoint, Camillard, incarné par Laurent Capelluto. Côté privé, elle jouit d'une relation pérenne avec son mari Henri, interprété par Charles Berling, avec qui elle vit, et doit aussi composer avec les enfants de celui-ci, qui tardent un peu à quitter le nid. Tandis que sa mère, Arlette, est doucement emportée par Alzheimer. Un jour, débarque dans sa vie Frida, une romancière incarnée par Mélanie Thierry, venue observer le service de Gabriel pour les besoins d'un livre. Frida regarde Gabriel, Gabriel se laisse regarder. Et dans son existence millimétrée, quelque chose commence peu à peu à vaciller. Le film est construit en 11 chapitres, chacun titré d'une parole ou d'une formule symbolique qui avance par bloc. Un peu comme Julie en 12 chapitres de Joachim Trier, mais transposé ici à une autre génération, celle d'une quinca affirmée dont on ne fait pas le procès du désir. Cette construction fragmentée permet justement de recomposer Gabriel à travers ses différentes relations, avec son adjoint, son mari, sa mère, ses patients et patientes, puis avec Frida. Le cadrage signé du chef Noé Bach participe de ce portrait morcellaire. Son format resserré colle au personnage et évoque en creux le métier même de Gabrielle, chirurgienne qui recompose des visages par fragments. Et bien là, le chapitrage et la mise en scène assemblent aussi peu à peu les différentes facettes d'une femme qui semble d'abord ne jamais laisser paraître la moindre faille. Bon, certains chapitres titrés en surimpression flirtent un peu avec l'artifice, comme un dispositif parfois trop démonstratif où les séquences finissent par être mises en compétition les unes avec les autres. Mais quand la mise en scène lâche prise, elle atteint des sommets. La scène en montagne où Gabriel rejoint Frida loin de tout, avec les deux femmes, torse nu, filmées de dos au bord d'un lac, et cette eau qui se met à charrier tous les bleus, tous les verts, tous les mauves d'un tableau impressionniste, c'est là que le film respire, se libère du chapitrage et de l'hôpital pour ne devenir plus que sensation. Frida souligne d'ailleurs cette bascule en lançant à Gabriel « Arrête de travailler, ici on travaille pas ». L'hôpital, justement, c'est aussi un lieu de tension politique dans le film. On y voit bien le problème de sous-effectifs, les chantiers permanents, la pénurie de moyens, l'épuisement des soignants et soignantes. La réalisatrice y inscrit vraiment en creux la charge mentale d'une femme qui tient tout à bout de bras, au travail comme dans sa vie privée. Et Léa Drucker compose là un personnage charismatique, habité, profondément digne, bien que fissuré. Bon, on regrettera peut-être que malgré cette volonté de proposer une autre représentation de la femme de 50 ans, le film n'aille pas toujours jusqu'au bout de sa radicalité, mais le geste féministe reste sensible et payant, avec cette actrice magistrale dans ce rôle de cinquantenaire désirable et désirante.
5: C'est quand même désagréable d'avoir l'impression que tu passes ton temps à protéger tout le monde, mais que moi tu t'en fous, je peux crever.
10: T'as jamais eu besoin de personne. T'es une guerrière.
11: Mais qu'est-ce que tu crois? Je suis pas Robocop.
7: La vie d'une femme, malgré son titre presque générique, refuse justement de raconter une vie de femme modèle, sacrificielle ou punie. Bah, il raconte plutôt la vie d'une femme qui a fait ses choix, pas d'enfant, une carrière, un désir qui déborde le cadre conjugal et les normes, et qui continue de tenir debout dans un hôpital public exsangue. Et puis, qui ne s'en excuse pas, surtout. Une femme qui, finalement, continue simplement à vivre.
3: Ce film était présenté lors du dernier festival de Cannes en compétition, ce qui veut dire eh bien, que Charline Bourgeois-Taquet, la réalisatrice, était présente évidemment au festival. Elle en a parlé lors d'une conférence de presse. Et ce qu'on vous propose dans Cinérama, eh bien, c'est d'écouter quelques petits extraits de cette conférence de presse qui va nous permettre eh bien, de nous éclairer sur son film.
12: Allô ? Oui, bonjour. Professeur Ponty en chirurgie maxillofaciale.
13: Je dirais que le titre s'est imposé à moi de manière assez évidente. Je trouvais que ça correspondait bien au film que j'étais en train d'écrire, qui est ce portrait d'une femme que l'on regarde vivre pendant une année. C'est cette femme dans différentes sphères de sa vie. Et voilà, c'est ce titre.
14: On a une réunion avec la direction, ils veulent vous sucrer deux infirmières.
15: Je trouve ça normal que je passe mon temps à me retrancher dans cette chambre pour échapper à la vie sociale de Simon et Roxane.
16: Jamais supporté mes enfants.
17: Mais quelle mauvaise foi.
14: Oui.
13: Je dois dire que le plus important pour moi, c'était d'écrire un personnage de femme qui se serait pas construite et déployée et accomplie uniquement dans l'amour et dans la maternité, mais qui aurait choisi de mettre le travail au centre de sa vie, un travail qui est aussi une passion. Et donc je voulais voilà, qu'elle se démultiplie dans son travail, qu'on la voit comme ça prendre les choses à bras-le-corps, mais sans pour autant renoncer à sa vie amoureuse, à sa vie érotique, à sa sensualité, à l'âge qu'elle a, c'est-à-dire environ 55 ans. C'était vraiment ça qui me faisait envie et je dois dire même dont j'avais besoin. J'avais besoin de ce personnage. Parce que j'ai autour de moi pas mal d'amis plus âgés, notamment des femmes donc de, je sais pas, entre 50 et 65, 70 ans. Et il y en a plusieurs parmi celles que je trouve les plus heureuses qui n'ont pas d'enfants. Et je trouvais que ça valait le coup de s'intéresser à ce genre de profil, parce qu'au cinéma, c'est très rare qu'on voit des femmes épanouies qui n'ont pas d'enfants, c'est très rare. Une femme, ça a des enfants.
18: Ok, allez, on avance, quoi d'autre?
19: Vous avez décidé de devenir la tutrice de votre mère. Mmh. Vous savez que ça représente une lourde charge.
18: Je sais, oui.
13: J'avais une première version de scénario dans laquelle le personnage était prof de lettres et elle dirigeait un service à la fac. Il y a énormément de scènes qui sont restées, qui n'ont pas du tout bougé entre la première version et le film actuel. Donc le personnage, je l'ai vraiment construit en l'imaginant, quoi. Ça vient vraiment de moi. Mais ensuite, quand j'ai décidé que j'avais envie qu'elle soit chirurgienne, j'ai eu envie de faire un stage donc dans un hôpital pour suivre une vraie chirurgienne parce que j'y connaissais rien et que je voulais absolument nourrir les scènes de travail, disons. Pour qu'elle ait une certaine profondeur et une certaine véracité. Et donc, j'ai atterri dans ce service de chirurgie maxillofaciale à la Pitié-Salpêtrière où j'ai dû passer, sur 3 mois, j'ai dû y aller peut-être une quinzaine de jours. Et j'ai assisté vraiment à tout ce qui constitue le quotidien de cette femme chirurgienne et chef de service. Donc les réunions le matin à 7h30, le staff, les opérations bien sûr qui durent des heures, les consultations, les visites aux patients, ça je l'ai pas mis dans le film parce que c'est très traumatisant. Et puis tout ce qu'elle a à gérer en tant que chef de service, c'est des choses très très triviales, très concrètes, enfin voilà. Donc c'est ça que j'ai importé dans le scénario, plus que la femme que j'avais sous les yeux, même si je l'ai choisie, j'ai fait un petit casting avant de la choisir elle, je l'ai choisie parce que j'ai reconnu en elle des qualités qui m'intéressaient, qui correspondaient à l'héroïne que j'avais en tête et qui correspondaient aussi à des choses de ma personnalité, parce que bien sûr, on met toujours beaucoup de soi dans les personnages qu'on écrit. Et pour les autres personnages, non, c'est toujours des emprunts à des personnes, soit de mon entourage, soit même ça vient d'histoires qu'on m'a racontées. Pour le personnage de Marie-Christine, c'est les mères d'amis de ma mère. Voilà, c'est des bribes d'histoires comme ça qui finissent par atterrir dans le scénario.
3: Nous écoutions Charles.

0: Caroline Bourgeois-Taquet, la vie d'une femme est en salle depuis le 9 septembre. Après la mort du Che Guevara, trois de ses compagnons s'engagent dans une fuite de 2400 km à travers la Bolivie, traqués par l'armée. Nous parlons des survivants du Che.
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3: C'est l'histoire de ceux qui font les révolutions, mais dont les noms n'apparaissent jamais. 1967, le Che est capturé

0: Avec les survivants du Tché, Christophe Réveil nous convie à suivre le récit d'une aventure extraordinaire qui s'est déroulée à la suite d'un grand événement historique, la mort de Che Guevara. Le célèbre guérillero argentin est tombé en Bolivie en octobre 1967 alors qu'il menait avec d'autres une lutte contre le pouvoir militaire en place. Partisan d'une révolution internationale, il avait aidé à l'installation de Fidel Castro à Cuba et donc il poursuivait son combat, cette fois pour renverser le régime bolivien. Mais alors, sans aide, il n'était pas davantage suivi par les paysans dont il cherchait le soutien que par le parti communiste du pays. Alors, ce qui explique sûrement que cette année-là, il soit blessé puis capturé. Et le lendemain, n'étant visiblement pas un grand adepte de la justice et ayant séché les cours de philo au lycée, le président bolivien décide de le faire tuer froidement. Ce jour-là, le guérillero n'était pas seul. Il était avec 6 compagnons d'armes. C'est leur histoire, ces événements que le réalisateur français raconte.
1: Hoy que quedamos 6 hombres, ¿quién nos va a dar ayuda?
2: Lo primero que dijimos es que teníamos que continuar la lucha.
1: Continuar la lucha hasta que quedara el último hombre.
0: Christophe Réveil a mis longtemps à concevoir son documentaire. Il lui a fallu rassembler de nombreux récits. Alors, il y a d'abord celui des compagnons de Guevara, et effectivement, du moins ceux qui étaient encore vivants. Mais il y a aussi un membre de la CIA, puisque l'agence américaine a apporté son soutien à l'armée bolivienne, ainsi que des soldats qui ont participé au combat. Alors, il s'ensuit un récit captivant. Ces 6 compagnons de révolution, 3 Boliviens et 3 Cubains, n'ont pas été capturés, mais ils ne sont pas pour autant sauvés. D'abord abattus par la perte de leur leader, dont ils apprennent la mort à la radio, ils doivent penser à sauver leur vie et à rapporter tout ce qui s'est passé à Cuba auprès de Fidel Castro.
3: Il y avait plus de 300 soldats.
4: Le gouvernement offre 10 millions pour une simple information les concernant.
3: Se estaba comentando que nosotros estábamos en Cochabamba.
5: Ahí nos iban a encontrar.
0: La fuite en Bolivie a tout d'une solide histoire de film d'aventure. Il y a 6 hommes parfois opposés à des centaines de soldats, mais qui parviennent toujours, à quelques exceptions près quand même, à échapper à leurs poursuivants. Pour nous plonger dans cette fuite, il y a évidemment les récits de ceux qui y ont participé, en premier lieu les guérilleros, mais il y a aussi le dessin. Certains témoignages sont mis en image par le trait, ce qui permet de mieux faire sentir la dureté des combats et les situations auxquelles étaient confrontés les combattants de la Révolution. Le réalisateur livre aussi quelques images du pays, qu'il s'agisse des montagnes boisées escarpées dans lesquelles il est facile de tomber dans un guet-apens, ou encore des paysages de l'altiplano que vont traverser les guérilleros quand ils ne seront plus que 3, les Cubains, aidés par 2 Boliviens pour rejoindre le Chili où se trouve Salvador Allende. Cette volonté de ne pas tout sacrifier au récit oral est vraiment salutaire.
6: L'improbable est toujours possible. On a parfois envie de baisser les bras et puis on s'accroche.
4: Il marche dans l'espoir de rejoindre un jour Cuba, de raconter à Fidel, de relancer la guérilla.
7: Dijimos, hoy cruzamos la frontera o nunca.
0: On ne saura que peu de choses sur l'idéal de chacun de ces combattants révolutionnaires, sinon leur idéal de justice. Alors, c'est pas le sujet du film. Et pour nous aider à mieux comprendre cette époque marquée par les tensions entre l'URSS et les États-Unis, le réalisateur de Les Survivants du Tché a également demandé à Régis Debray de témoigner. Le philosophe français qui a aidé Che Guevara avait lui aussi une mission en Bolivie, mais qui ne passait pas par la lutte armée, ce qui ne l'empêchera pas d'être emprisonné quelque temps. Alors, ses propos sont très éclairants et témoignent d'une époque que l'on ne connaîtra vraisemblablement plus. Ce récit captivant oscille entre moments de bravoure, courage, fuite désespérée et moments drôles. On reste surpris d'apprendre que les fuyards n'ont pas hésité à retourner dans un village tenu par leurs ennemis pour récupérer un chien adopté quelques jours plus tôt. Alors, outre les paroles des survivants, la voix off est donnée à Vincent Lindon qui permet de lier tous les événements ainsi que le contexte de cette grande évasion qui va finalement bien se terminer grâce au général de Gaulle, le seul à accepter de dépêcher un avion pour emmener les combattants du Chili à Cuba. Les survivants du Tché est un documentaire remarquable qui permet de faire revivre une histoire méconnue et de témoigner d'une époque. Ce film documentaire est en salle depuis le 9 septembre. De la lutte armée, nous passons à la guerre avec un météorologue face au plus haut gradé allié. Pressure revient sur les heures décisives qui ont précédé le débarquement.
8: La météo peut nous anéantir. J'aime bien hein, les découvertes comme Prêcheur. Alors en 2026, on a vu pléthore hein, de films de guerre sur la Seconde Guerre mondiale et on pensait bah, franchement en avoir fait le tour. Hein. Alors, je ne cache pas que j'ai même pas envie de les lister, tout comme ceux sur le sujet qui nous intéresse, bah, à savoir le débarquement en Normandie le 6 juin 1944. Le nouveau film d'Anthony Maras choisit un point de vue beaucoup plus inattendu, raconter le débarquement à travers

0: la météo. Alors, dit comme ça, hein, c'est pas la proposition la plus attendue, ni spectaculaire qui soit, et pourtant, ben, c'est précisément tout l'intérêt de la chose, puisqu'il nous rappelle que l'une des plus gigantesques opérations militaires de l'histoire a dépendu d'une question terriblement simple. Quel temps va-t-il faire ?
1: Colonel James Stagg, je viens prendre mon poste.
2: Le général Eisenhower va vous recevoir.
3: Le jour J verra la plus grande force d'invasion navale de tous les temps.
0: Alors nous sommes quelques jours avant le jour J. Les dirigeants alliés préparent l'opération Overlord et tout semble avoir été anticipé. Les bateaux, les avions, les marées, les mouvements des troupes et les opérations de diversion destinées à tromper les Allemands. La pression est d'autant plus forte qu'une répétition générale du débarquement, l'exercice Tiger, a déjà tourné au désastre en provoquant la mort de plusieurs centaines d'hommes. Cette fois, l'erreur n'est donc plus permise. Mais au milieu de cette écrasante machine militaire subsiste une donnée impossible à maîtriser, la météo. C'est là qu'intervient James Stagg, météorologue écossais, qui, du haut de son année 1944, n'a ni satellite météorologique, ni supercalculateur permettant d'établir les prévisions auxquelles nous sommes aujourd'hui habitués. Alors, prévoir précisément le temps plusieurs jours à l'avance est extrêmement difficile. Or, les conditions météorologiques sont absolument déterminantes pour l'opération. Une mer trop agitée empêcherait les bateaux d'approcher correctement des côtes, tandis qu'une couverture nuageuse trop importante compromettrait l'intervention de l'aviation. Reporter le débarquement n'est pas beaucoup plus simple, puisqu'il faudrait alors attendre plusieurs semaines pour retrouver des conditions favorables, avec le risque de voir le secret de l'opération éventé.
3: Churchill me dit que vous êtes le meilleur météorologue du pays, et il me faut des prévisions.
1: Y a-t-il une date de fixée ?
3: On débarque en France lundi 5 juin. Vous avez 61 heures. De ce jour dépend le sort de la guerre et la vie de milliers de soldats.
0: L'un des bons points de Prêcheur, c'est sa structure, puisque, comme avec Titanic par exemple, on connaît la fin. La question n'est donc pas de savoir si les Alliés vont débarquer en Normandie, mais de comprendre comment des hommes ont pu prendre une décision aussi vertigineuse alors qu'ils ne disposaient pas de toutes les informations nécessaires. Le problème de Stagg est qu'il refuse surtout de donner à Eisenhower la certitude que ce dernier a besoin. Il pense que la tempête va arriver, mais la science dont il dispose ne lui permet pas de l'affirmer avec une absolue assurance. Eisenhower doit donc décider du sort de milliers d'hommes en fonction d'une prévision qui demeure une hypothèse malgré toute la compétence de celui qui la formule. La situation devient même carrément absurde dans la communication, puisque au moment où Stagg annonce l'arrivée du mauvais temps, convaincu qu'il est, les conditions semblent excellentes et idéales. C'est ici que le titre du film Prêcheur prend tout son sens. Il désigne naturellement la pression psychologique qui s'exerce sur ces hommes, mais également, de manière beaucoup plus littérale, la pression atmosphérique qu'observent les météorologues pour essayer de prévoir ce qui va se produire.
1: Donnez-moi les données venant de toutes les stations météo. Tout ce qui est relevé, je veux qu'on me le donne. Il y a deux tempêtes de grande ampleur qui progressent en direction des côtes normandes.
3: En êtes-vous sûr et certain ?
1: Je suis convaincu que les tempêtes vont arriver.
4: Réponse insuffisante. Si nous retardons le débarquement, nous perdrons cette guerre à coup sûr.
1: Si vous débarquez demain, vos troupes seront englouties par les flots.
0: On ne sera pas surpris d'apprendre que, même s'il s'en détache esthétiquement, le film est adapté d'une pièce de théâtre un peu comme Diplomatie de Volker Schondorf. Il repose beaucoup sur des hommes enfermés dans des pièces, étudiant Descartes, confrontant des rapports et défendant leurs analyses. Le spectacle ne vient donc pas seulement de ce qui se passe à l'extérieur, mais de la tension intellectuelle qui règne à l'intérieur de ces salles où quelques hommes tentent de prendre une décision qui peut littéralement modifier le cours de l'histoire. Andrew Scott est très convaincant dans le rôle de James Stagg, précisément parce qu'il essaie jamais d'en faire un héros spectaculaire. Son Stagg à lui est réservé, méthodique, parfois obstiné, mais son courage véritable consiste à continuer de défendre ce qu'il estime être vrai, alors que tous ceux qui l'entourent préféraient entendre une autre réponse. Face à lui, le toujours brillant Brendan Fraser compose un Eisenhower plus imposant, mais dont l'autorité laisse progressivement apparaître le poids terrible de la responsabilité. C'est probablement l'un des aspects les plus intéressants du film. Eisenhower peut réunir les meilleurs spécialistes, confronter leur analyse et leur demander encore et encore s'ils sont certains de leurs conclusions, mais personne ne pourra prendre la décision à sa place. Et c'est ça, la véritable force de Prêcheur, solide divertissement tendu, c'est de rappeler qu'une fois les événements passés, tout paraît logique, presque inévitable, mais pour ceux qui ont vécu ces événements, rien n'était encore écrit, à l'image d'une météo insaisissable.
5: Prêcheur est en salle depuis le 9 septembre. Néo-Tokyo, des pouvoirs incontrôlables et une menace tapis dans l'ombre, Akira revient en salle dans une nouvelle restauration en 4K.

0: et avec une version IMAX. Et c'est toi, Manu, qui nous en parle.
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3: Ah, c'est vraiment surprenant.
4: Je ne suis pas Akira.
5: Petite révolution dans l'animation, en 1991, Akira, réalisé en 88, sort sur les écrans français et s'impose d'emblée comme l'un des tout premiers mangas, hein, sinon peut-être le premier mais à vérifier, à sortir en salle dans l'Hexagone. Katsuhiro Otomo adapte son propre travail pour les écrans alors qu'il n'a pas terminé d'ailleurs son manga fleuve en bouquin, hein, qui sort en France dans les années 90 en plusieurs volumes, grand format cartonné, 14 volumes d'ailleurs, hein. Il s'agit surtout de l'un des plus gros budgets de l'histoire de l'animation japonaise, hein, 700 millions de yens pour la production, soit environ 5,5 millions de dollars à l'époque, ce qui paraît peu aujourd'hui, hein, mais qui restait colossal en son temps. Alors le budget total, hein, production et promotion comprise, atteint environ plus de 7 millions de dollars en fait, hein. Donc il faut signaler aussi que grâce à cette super production, la France va s'ouvrir progressivement vers cette forme de dessin animé, hein. Alors Hayao Miyazaki, Isao Takahata ou encore Satoshi Kon vont définitivement asseoir la supériorité de l'animation japonaise sur le reste du monde. Mais au début des années 90 n'était pas gagné, le film démarque comme un véritable ovni, un film d'animation japonais de plus de 2 heures, ultra violent, futuriste, inspiré par le cyberpunk, le cinéma de Kubrick et Blade Runner. La réception critique d'Akira n'est encore un peu timide, même si elle loue les qualités plastiques de l'ensemble et l'écriture complexe.
6: Pensez à un traître parmi eux au conseil d'administration.
7: Nous avons des preuves, monsieur.
6: Oh, ben non, c'est pas là le problème. Cette situation demande du tact, quelque chose que vous avez du mal à comprendre.
7: On n'enseigne pas le tact à l'école de la police.
5: Le récit se situe en 2019, hein, à Néo-Tokyo, hein, une mégalopole reconstruite après une catastrophe nucléaire. Kaneda et sa bande de jeunes motards passent leur nuit à semer le chaos sur des autoroutes gigantesques. Jusqu'au jour où Tetsuo, le souffre-douleur du groupe, entre en contact avec un étrange enfant au pouvoir psychique. Alors 38 ans après sa réalisation, Akira demeure encore une leçon d'animation d'une fluidité sidérante. Alors tout a été réalisé à l'ancienne, sans recours aux effets numériques, hein. Les expressions du visage, les décors titanesques, les détails sur les vêtements, les effets de lumière, le souci du détail graphique participent à la réussite exemplaire de ce feu d'artifice plastique qui n'a rien perdu de sa beauté, pour peu qu'on aime le genre. Le dynamisme très cinématographique de la mise en scène, multipliant les axes insolites des cadrages et puis un sens du découpage parfait, brise alors la frontière un peu poreuse entre dessin animé et cinéma live.
8: J'étais inquiet pour toi. J'aurais préféré que vous vous tiriez, que vous me laissiez tranquille. Hein ? Vous me prenez tous pour un raté. J'aurais très bien pu m'en tirer tout seul. Mais un jour viendra où je vous montrerai ce que je sais faire. N'oubliez pas ce que je vous dis.
5: Sur le fond, hein, le film s'avère complexe, abordant des thématiques classiques de la SF, poussant la critique sociale et politique assez loin. La dystopie d'Otomo décrit des jeunes gens en rébellion contre l'autorité, avec en toile de fond le traumatisme de la bombe H. Le cinéaste, hein, qui se décrit lui-même comme anti-système, éreinte frontalement l'armée, le pouvoir, la science. Nihiliste et virtuose, Akira a pour défaut principal d'être un peu confus, condensé en 2 heures un manga fleuve, non terminé de surcroît, et quasi impossible.
9: À minuit, vous abandonnerez votre rang et votre commandement de l'armée de la métropole. Vous vous rendrez à notre garde.
10: Qu'est-ce qu'il dit ?
9: Nous attendons, colonel.
10: Est-ce que vous croyez vraiment que je vais livrer Néo-Tokyo à ces imbéciles ?
5: Personnellement, alors moi je préfère les BD, hein, qui prennent leur temps d'expliquer, de développer les relations entre les personnages, donner une cohérence aux multiples récits. Là, Otomo vous jette tout à la figure et à vous de recoller les morceaux, d'où cette sensation d'assister à un spectacle cryptique. Alors tout le dernier tiers d'ailleurs n'a rien à voir avec le matériau d'origine, hein, festival de son et lumière, d'une audace et d'une violence rare dans ce type de production. Alors malgré cette réserve, hein, Akira est une expérience de cinéma unique qu'il faut vivre au moins une fois dans sa vie, alors d'autant qu'il ressort dans une copie splendide restaurée.
0: Eh bien, ce film, ce retour d'Akira sur les écrans et parfois en IMAX est visible dans les salles depuis le 9 septembre.
11: Bon, je crois qu'on s'est dit tout ce qu'on avait à se dire.
12: Mais qu'est-ce qui se passe ?
13: Au revoir.
12: Qu'est-ce que vous avez dit ?
14: Je crois qu'il est grand temps de s'en aller.
15: Oui, ça ne fait aucun doute.
16: Nous n'allons pas revenir là-dessus.
17: Non, écoutez...
18: Maintenant, je vais vous demander de vous en aller. Vous en aller.
10: Parfait.
0: Ainsi s'achève Cinérama. On se retrouve la semaine prochaine, toujours avec des films. Tu en auras un, toi, Manu ?
5: Oui, c'est le retour en salle d'un nouveau film de Takashi Miike, Sham.
0: Et puis toi, Guillaume, tu auras aussi un film.
19: Moi, je vais vous parler de L'Invitation, le nouveau film d'Olivia Wilde.
0: Quant à moi, je vous parlerai de ma famille...

0: Samouraï, un dessin animé, et puis Sophia nous parlera de l'histoire de la nuit, et puis il y aura probablement un blind test. À la semaine prochaine.
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10: Allons dans le Gard découvrir Radio 16 avec Laurent, son président. Salut.
11: Oui, bonjour.
10: Est-ce que tu peux nous faire l'histoire de cette radio ?
11: Radio 16 est une radio qui a fêté ses 40 ans en 2023. Donc 42 ans aujourd'hui, issu de la rencontre de copains au tout début des radios associatives. Hein, donc nous étions quelques-uns à vouloir nous lancer dans l'aventure. Et puis on l'a fait, on a tenu le coup. Alors certaines sont

0: sont partis, d'autres sont restés. Certains étaient bon, musiciens, d'autres étaient aimaient la musique. Et puis on a réussi à trouver quelqu'un aussi qui à l'époque faisait du radio amateur. Tous ces liens ont fait que chacun a pris un peu une partie de l'histoire, quoi. Et on a lancé ça. Voilà. Et on retrouve plus ce qu'on a vécu dans les années 80. J'avoue que c'était le lieu de rendez-vous. Maintenant, les choses ont un peu évolué, enfin, un peu beaucoup, hein, avec Internet notamment. Les gens restent plus facilement chez eux. J'espère que ça va durer encore quelques temps, hein, et qu'on ne sera pas trop soumis aux désiderata des uns et des autres, parce que dernièrement, c'était un peu compliqué, on ne savait pas trop ce que ça allait donner, mais on est toujours là et on espère l'être encore quelques temps. Et on a des possibilités qui sont énormes à la radio maintenant, hein. On peut enregistrer quand on veut, on peut enregistrer dans des conditions de direct et le reprogrammer à l'endroit où on veut, À l'époque, c'était un peu différent. Hein. On a connu, nous, au départ, les magnétos à bandes, hein, où il fallait monter les bandes, coller les bandes pour, pour monter du son. Bon, puis on avait envie de trouver un moyen pour s'exprimer, quoi, hein, dans un coin quand même où les moyens d'expression n'étaient pas... Voilà, on est dans un coin des Cévennes, entre Ardèche, Lozère et Gard, pas un coin très bien fourni en matière de communication. Donc c'était aussi l'objectif de créer un moyen de communication qui permette à ce secteur de sortir un peu de l'ombre, quoi. Puis faire parler aussi les gens du coin, hein, c'était l'objectif, c'était ça, hein, c'était donner la parole à des gens qui n'avaient pas forcément l'habitude de l'avoir, quoi. Voilà, et puis parler d'un coin qui était un peu perdu au pied des montagnes, quoi, voilà. Après, on a deux emplois financés, ce qui est quand même pas mal, un bel aboutissement, financé par la radio, hein. On a 37 bénévoles. Donc je trouve que l'évolution elle s'est faite pas trop mal dans un contexte pas toujours facile.
1: Et justement, si on connaît pas du tout votre zone de diffusion, comment est-ce que tu nous la présenterais ?
0: C'est très clair, nous étions au départ la radio de la haute vallée de la Sèze. La Sèze étant une rivière qui passe à Bessèges, hein, donc Radio Sèze 1-6, alors que la 16 c'est CEZE, hein, c'est le nom de la rivière, donc on s'est appelé Radio 16 par rapport à ça. Donc notre rayon d'action c'est on va dire une trentaine de kilomètres autour de Bessèges, nord d'Alès, nord Lozère et basse Ardèche.
1: Et qu'est-ce que tu dirais de la population qui habite cette zone ?
0: Population rurale, bien sûr, mais avec des mouvements de population importants, surtout sur ces dernières années. Nous, on est dans une ville qui a connu la mine, les mines de charbon. Lorsque les mines ont changé, ce sont des usines de tubes qui se sont installées sur Bessèges, la métallurgie. Et lorsque la métallurgie a fermé, il ne restait plus grand-chose de ces deux gros morceaux industriels. Donc Bessèges a essayé de se renouveler un peu et la radio a fait partie de ça, quoi. Aussi.
1: De quelle manière, finalement, tout ceci influe sur vos programmes ? Parle-nous un peu de votre ligne.
0: Ce sont des programmes faits essentiellement à partir de gens du coin, hein, des associations qui interviennent à l'antenne, des gens du coin qui ont créé des petites émissions, qu'elles soient musicales, culturelles, informatives. Donc nous, l'essentiel de notre programmation, c'est parler du coin, parler de cette zone d'écoute-là. Sur ces 30 kilomètres. Donc ça mélange à la fois d'informations, de musique, d'échanges divers, hein, sur des sujets de société, car ils sont nombreux à l'heure actuelle. Voilà, ce qu'on a essayé de développer ces derniers temps, ce sont des émissions sur l'écologie, la biodiversité. Donc on a une association sur Saint-Ambroise qui s'appelle TECC, qui travaille là-dessus et qui réalise chez nous une émission régulière. Nous avons des émissions musicales, on en a quelques-unes. Ça va du rock avec Rock Trip, en passant par le jazz. Il y a des passionnés de jazz dans l'équipe. On a une émission sur la poésie qui s'appelle Fragment de mots, où là, c'est une émission réalisée par quelqu'un qui lui-même écrit de la poésie et nous fait découvrir la poésie à travers les siècles, on va dire. Il y a une émission aussi qui est assez intéressante qui s'appelle Le cheminement des mots. Donc, c'est une émission qui permet aux gens de de savoir d'où vient

0: d'où viennent les noms de rues, les noms de villages, l'origine des noms. Hein? Donc ça, c'est vraiment local, quoi. Et puis après, on en a plein d'autres, hein, on en a plein d'autres, je ne vais pas les citer toutes, mais on a une vingtaine d'émissions à peu près.
1: Est-ce que vous faites de l'éducation aux médias et à l'information, comme on
0: Oui,
1: dit?
0: oui, oui. Alors, bon, ça, c'est un peu mon rôle, parce que je suis moi-même enseignant, maintenant retraité, mais j'ai été pendant 30 ans directeur d'école, et j'ai commencé à travailler en radio avec les scolaires au sein de ce qu'on appelait, je crois que ça n'existe plus, l'ANAREMS, l'Association nationale des radios en milieu scolaire. Et à cette époque-là, on a créé, c'était les premières radios dans les écoles, quoi. Donc on continue à en faire, on travaille avec deux secteurs de collège, le secteur du Martinet et le secteur de Bessèges, et là on réalise assez régulièrement, avec l'appui bien sûr d'enseignants volontaires, des émissions qui sont ensuite rediffusées sur notre grille et dans un créneau qu'on a appelé la cour de création.
1: Et la musique?
0: Alors on essaie, bon, on a toujours été, c'est un peu notre originalité. Les gens disent Radio 16, on entend des choses qu'on n'entend pas ailleurs. Mais pourquoi? Parce qu'on a toujours voulu mélanger les genres. C'est-à-dire pas se définir comme une radio faisant la nouvelle scène ou autre. Donc il y a un peu de tout. Franchement, on se définit comme ça. Un peu de tout, on a notre lot de nouveautés, donc ce qui est un peu obligatoire. On fait la part belle aussi aux artistes locaux, hein, en réalisant, bon, des interviews, en présentant les nouveaux albums. On a de la musique classique aussi, hein, voilà. Mais c'est assez diversifié.
1: Eh bien, on va terminer cet entretien avec les éléments de com.
0: On a fait une petite campagne de communication l'an dernier, justement, avec un nouveau logo, avec, bon, le site internet existait déjà, mais il est régulièrement actualisé par Céline, hein, qui se charge de ça, un beau site internet avec la possibilité de podcast, les infos locales, enfin, il y a plein de choses dessus, et il est très fourni et actualisé au quotidien. La fréquence est 99,2. Hein? Sinon, on peut nous écouter en allant sur l'adresse du site www.radio16.net, et puis là, ben, naviguer à loisir.
1: Eh bien, Laurent, pour Radio 16, merci beaucoup.
0: Mais merci à toi, et puis bonne continuation.
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8: Alors, on est sur le Nomade Festival, un petit week-end voyageur avec différents intervenants qui sont présents, différentes expos photos, différents auteurs, différents réalisateurs sont là. Avec moi dans mon camion, Solène Bardet. Donc, on parlera dans cette émission d'un sujet qui t'est cher, les Imba en Namibie. Solène, tu es auteure de différents bouquins, tu es voyageuse et je crois que très jeune, tu as pris la route pour te retrouver là-bas quelque part en Namibie, pour te retrouver dans un peuple que tu ne connaissais, je crois, très peu, voire pas du tout. Dans cette émission, on parlera de l'histoire, de l'origine, de qui tu es, de ce que tu as fait, de comment tu t'es retrouvée là-bas. Et puis après, on parlera de ton bouquin en fin de cette émission. Donc Solène, on revient aux origines. Qui es-tu et comment est-ce qu'on se retrouve relativement jeune là-bas en Namibie?
9: Bien, ça part d'un fantasme de gamine. Moi, je fais remonter mon désir d'ailleurs de la première fois qu'on m'a emmenée au cinéma. On m'a emmenée voir Le Livre de la Jungle, j'avais 5 ans. Et je me souviens très bien de cette séquence où Mowgli chante sur le ventre de Balou, il en faut peu pour être heureux, voilà, et je me suis dit, bah, c'est ça que je vais faire plus tard. Et donc très jeune, je voulais partir toute seule à l'autre bout du monde. Bon, je sais que Le Livre de la Jungle, ça se passe en Inde et pas en Afrique. Hein. Évidemment, à 5 ans, 6 ans, mes parents disaient non. Adolescente, mais c'est mes lectures qui m'ont réorientée sur l'Afrique. Et à 18 ans, pour moi, la question ne se posait pas. J'ai même pas demandé d'autorisation. J'ai informé mes parents. Il y avait un billet d'avion pas cher, une promo, des billets open valables un an, Luxembourg, Johannesburg. Et donc, j'ai atterri à Johannesburg. Et à partir de là, je me suis demandé... qu'est-ce qu'on fait quand on sort d'un avion? J'imagine qu'on prend un bus, donc j'ai pris le premier bus. Je me suis retrouvée à Soweto, une période, donc on est en 93, j'ai 18 ans. Une période pas facile en Afrique du Sud. J'ai passé une semaine dans une case en tôle avec des gamins sans avoir le droit de sortir parce que c'était trop dangereux pour moi. Bon. Je me suis dit que c'était pas ça que je voulais vivre. Et ensuite, en fait, de bus, en rencontre, en stop, je suis arrivée en Namibie. J'avais le vague projet d'aller vivre avec les Bushmen, ceux qui ont joué dans Les Dieux sont tombés sur la tête. On les connaît souvent pour ça. J'ai rencontré plusieurs associations qui toutes se disputaient leurs Bushmen. Ça m'a pris la tête. Et puis un jour, j'ai rencontré deux jeunes gens qui rentraient de chez les Imba, qui m'ont montré des photos. 93, c'est 3 ans après l'indépendance de la Namibie. Et en fait, entre 1920 et 1990, en fait, la Namibie était sous protectorat sud-africain. Donc c'était les lois d'Afrique du Sud, politique des Bantoustans. Les Imba n'avaient pas le droit de faire sortir leur bétail de la région, par exemple. Il fallait un permis spécial pour y aller. Permis qui a duré en fait jusqu'en 92. 93, c'était la première année où on avait le droit d'aller chez les Imba sans autorisation. Et sur ces photos, il y avait notamment une femme qui souriait. J'avais l'impression qu'elle me souriait à moi. Et donc, je me suis dit, ah ben tiens, c'est là que je vais aller. Et donc, à partir de là, je me pose, je fais du stop à la sortie de Windhoek, la capitale. Moi, je mets plusieurs semaines pour arriver jusque chez les Imba. J'ai perdu le fil.
8: Mais tu savais pas du tout en allant en Afrique du Sud que tu allais terminer en Namibie. C'était vraiment partir avec ce billet que tu avais pu trouver pas trop cher. Et tu avais cette envie de voyage, mais sans vraiment savoir où tu allais.
9: Et en tout cas, je savais pas que j'allais arriver chez les Imba. Voilà, la Namibie, j'y pensais quand même. Et c'est vrai qu'en arrivant chez les Imba, je savais rien sur eux. Je savais pas qu'ils étaient éleveurs, je savais pas qu'ils étaient nomades, je savais pas dire un mot. C'était l'inconnu total.
8: Et en 93, parle-moi de la situation en Namibie. Donc tu dis 3 ans.

0: après l'indépendance. Donc à ce moment-là, est-ce qu'il y a déjà des touristes ou c'est vraiment un pays tout frais qui s'ouvre sur le tourisme ?
1: Non, c'est vraiment un pays tout frais, tout neuf, ce qui était d'ailleurs très, très excitant. On avait l'impression d'être à la période un peu du Far West. C'était une période passionnante, hein, où tout s'ouvrait, mais tout était là pour la première fois. Et moi, je l'ai appris bien après, mais j'ai eu la chance, en fait, d'être la première blanche qui a vécu avec les Himba depuis les années 20. Quand je suis arrivée là-bas, j'ai rencontré des vieux de 90, 100 ans qui avaient voyagé dans plusieurs pays d'Afrique, qui parlaient plusieurs langues, et des gamins de 10 ans qui n'avaient jamais vu de blanc. En fait, toute cette période sud-africaine a obligé les Himba à se replier sur eux-mêmes et à vivre en autarcie. Mais ils étaient beaucoup plus intégrés dans l'économie de marché en 1920 qu'en 1990, au moment de l'indépendance.
0: Donc les Himba vivent bien à cheval entre la Namibie et l'Angola, hein, c'est ça. C'est une ethnie qui est dans la partie nord du pays.
1: Tout à fait.

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4: On retourne en Namibie, tu te retrouves un peu par hasard, hein, tu rencontres quelqu'un avec cette photo de cette femme Himba qui te sourit, tu découvres les Himba et là donc tu fais le choix d'aller là-bas. En 93, comment est-ce qu'on voyage en Namibie? Parce qu'aujourd'hui, la plupart des voyageurs ou des touristes qui vont là-bas louent une voiture et font ce qu'on appelle du self-drive. Mais à ce moment-là, Solène Bardet, comment tu fais pour remonter les terres pour aller jusqu'au... Comment tu fais pour remonter pour aller jusqu'au nord du pays?
5: Je fais du stop. Alors moi je suis à l'époque totalement inconsciente, hein, faut quand même se l'avouer, persuadée qu'on m'attendait quelque part. Je fais du stop, parfois la nuit tombe et aucune voiture n'est passée. Il m'est arrivé plusieurs fois d'aller à la police et de leur demander une cellule pour passer la nuit dedans. Mais très souvent, en fait, j'étais tellement jeune avec mes grosses joues de gamine, en fait, du coup, les gens avaient envie de s'occuper de moi. Je me souviens d'une fois, par exemple, j'étais à la sortie d'un bled, aucune voiture n'était passée de la journée, et puis à la tombée de la nuit, il y a un gérant d'hôtel qui est venu avec ses enfants, qui m'a dit, écoute, la nuit va tomber, allez viens, on t'ouvre notre hôtel, tu vas dormir chez nous. Très souvent on m'habillait, on me nourrissait, on me donnait même une Bible, trois fois de suite on m'a donné une Bible, parce que les fermiers blancs considéraient que j'étais quand même un peu sur la voie de la perdition, comme ça, toute seule. Voilà, mais moi, très sincèrement, tout le temps que j'ai passé, soit pour aller chez les Himba, et encore plus une fois que j'étais chez les Himba, je ne me suis jamais sentie en danger, et j'ai toujours trouvé des gens pour m'aider. J'ai jamais été en difficulté, voilà. Sauf une ou deux fois dans la capitale, mais en fait, pour moi, les endroits dangereux sont les endroits, soi-disant, les plus civilisés.
4: C'est vrai que souvent on a peur des hommes avant d'avoir peur de l'environnement ou des animaux. Mais Windhoek reste quand même une capitale relativement propre et peu peuplée et peu dangereuse par rapport à d'autres grandes villes d'Afrique ou même du monde.
5: À l'époque, oui. Aujourd'hui, c'est différent, ça a quand même beaucoup changé.
4: C'est vrai, parce qu'on a l'image de Johannesburg comme étant une ville dangereuse la nuit. Hein. Tu le disais, à Soweto, tu ne pouvais pas sortir. Mais Windhoek, aujourd'hui, ça prend cette direction-là.
5: Alors, en général, ce qui se passe en Afrique du Sud... On le retrouve en Namibie quelques années plus tard avec bien sûr moins d'intensité parce que c'est moins peuplé et les tensions sont quand même moins fortes. Mais après c'est vrai que ce que j'ai fait il y a maintenant 29 ans, je le ferai pas, je pense, dans les mêmes conditions de sécurité aujourd'hui. Voilà, faire du stop en Namibie, c'est devenu quand même, je pense, plus dangereux aujourd'hui qu'il y a 30 ans.
4: Mais tu l'as fait sous cette forme-là il y a 30 ans parce que tu étais inconsciente ou c'était vraiment une envie de te prouver à toi-même que tu étais capable de le faire? Qu'est-ce qui t'animait, toi, Solène, pour faire quelque chose d'assez exceptionnel en tant que femme, seule et très jeune?
5: Alors moi, j'ai jamais été dans une démarche de défi, d'exploit sportif ou autre. C'est juste ce que je me sentais de faire. C'était juste pour moi de faire ça et je ne me suis pas posé plus de questions que ça. Alors aujourd'hui, j'ai vraiment eu le sentiment, avec du recul, d'avoir été, on va dire, protégée. Voilà. Parce que c'est vrai qu'il ne m'est rien arrivé, quoi.

0: de négatif. Enfin, il m'est arrivé plein de choses super, justement. Mais non, je me suis pas posé de questions. Il fallait que j'y aille et j'y suis allée. Et je pense que quelque part, ce désir qui était juste pour moi est justement ce qui m'a protégée parce que j'étais sur la route qui était la bonne pour moi.
1: Je veux bien qu'on développe ce côté, se sentir protégé. J'entends souvent des voyageurs qui me disent qu'en voyage, il y a des choses qui se mettent en place toutes seules, comme une forme d'alignement. Les synchronicités vont être là, vont nous emmener là où on doit aller sans forcément en être conscient, comme si une sorte de plan divin opère. Est-ce que toi aussi, tu as cette impression, quand tu parles de protection, comment tu te définirais? Qu'est-ce qui se passe? Pourquoi finalement, les peurs, c'est souvent des peurs qu'on se met avant de partir, et une fois qu'on part, les choses se mettent en place toutes seules?
0: En tout cas, ce qui est sûr, c'est que pour moi, il fallait que je parte toute seule. Voilà. Et c'est vrai que quand on voyage tout seul, on a une écoute de soi, de ce qu'on peut ressentir et du monde extérieur qu'on perd, à mon avis, déjà quand on est à deux. À deux, du coup, on est aussi brouillé par le ressenti ou les peurs inconscientes de l'autre. Et cet alignement, pour vraiment le trouver, c'était important que je sois toute seule.
1: Tu arrives dans le nord de la Namibie, comment ça se passe? Comment est-ce qu'on rencontre les Himba? Parce que là déjà il y a le premier problème que je vois, en tout cas que j'imagine, c'est la communication, c'est la langue.
0: Alors d'abord je parlais bien anglais, et l'anglais est quand même la langue nationale, alors les Himba ne parlaient pas anglais à l'époque. D'abord j'arrive dans une petite ville, qui à l'époque était vraiment toute petite, qui s'appelle Opuo. Opuo en Himba ça veut dire « il n'y a plus, c'est fini ». Et elle portait bien son nom à l'époque, dans laquelle il y avait quelques blancs, quelques rangers donc, qui travaillaient pour le ministère de l'Environnement et dont le rôle était de sillonner la région, de s'assurer que tout allait bien, si les Himba reportaient qu'il y avait un léopard qui menaçait les troupeaux, ils allaient gérer le problème. Mais en gros, ils laissaient quand même les Himba vivre leur vie, mais ils connaissaient très bien l'environnement. Donc d'abord, je suis allée les voir, je leur ai parlé de mon projet, voilà, je voudrais aller vivre avec les Himba. Évidemment, ils m'ont considérée comme une folle. Je les ai entendus parler entre eux. Ouais, elle tiendra pas deux jours, mais c'est bon, envoie-la là-bas, et puis dans deux jours, elle reviendra. Donc à nouveau, j'ai attendu plusieurs semaines qu'une voiture aille dans l'endroit qu'ils m'avaient conseillé, où il y avait aussi un petit dispensaire avec un infirmier qui parlait un peu anglais. Sur leur conseil, j'ai pris une tente qu'ils m'ont prêtée et aussi une caisse de nourriture. Moi, j'y avais absolument pas pensé. La caisse de nourriture, finalement, je l'ai oubliée dans la voiture qui m'a déposée. Et j'ai passé la première nuit, donc on est fin juin, c'est-à-dire la période où il fait le plus froid, à découvrir que je ne savais pas faire de feu et à courir autour de la tente pour me réchauffer. Le premier matin, l'imbago complètement bloqué, j'étais allongée sur mon sac de couchage dans le sable. Et là, il y a des gamins qui commencent à arriver, à venir me voir, curieux. Et en fait, mon intégration, mon arrivée chez les Himba, s'est faite par l'intermédiaire des gamins. Et j'avais aussi avec moi un petit enregistreur. Et donc, avec les gamins, on chantait ou on parlait, je les enregistrais, je leur repassais la bande. Et c'était la première fois qu'ils voyaient ça, ils trouvaient ça super. Et notamment, j'ai sympathisé avec un jeune berger Himba, Gavi Coupé, avec lequel, pendant quelques semaines, je partais nomadiser. On allait deux jours dans un campement plus extérieur, on revenait comme ça. Puis au bout de quelques semaines, ça ne me suffisait pas, donc je suis partie plus loin avec deux jeunes Himba. Et au bout de plusieurs jours de marche, on est arrivé dans un campement. Et là, j'ai fait écouter certains des enregistrements, des chants de ce jeune berger avec qui j'avais nomadisé. Je ne savais pas du tout ce qu'il racontait dans ses chansons. Et il y a la femme du chef de ce campement, en fait, qui a reconnu la voix de son fils. Et en plus, j'ai appris que dans ses chansons, il disait plein de choses super sur moi. Il disait combien j'étais courageuse, que je me plaignais jamais, etc. Et en fait, c'est dans ce village-là que j'ai été très rapidement adoptée. Et donc après, c'était lancé pour les Himba. J'étais une Himba et voilà.
1: Est-ce que tu savais à ce moment-là que ta vie allait changer et allait tourner autour de la Namibie et des Himba?
0: Non, évidemment, bien sûr que non. Moi, je suis quelqu'un qui n'a jamais, à l'époque et encore maintenant, eu de plan de carrière, ni quoi que ce soit. Moi, je me laisse guider. Et puis, même aujourd'hui, je n'ai aucune idée. Est-ce que... Donc, ça fait 29 ans que je vais presque tous les ans chez les Himba. Est-ce que ça va continuer? Est-ce que ça va s'arrêter? De quoi sera fait demain? J'en ai aucune idée.

0: J'aimerais qu'on parle un peu des Himba, que tu m'expliques qui ils sont, d'où ils viennent, que tu nous parles un petit peu de leur culture. Donc je sais qu'ils appartiennent à la branche des Herero, mais si tu peux nous donner un peu d'informations historiques sur ce peuple et sur ce qu'on connaît de leur origine.
1: Alors en gros, les Herero sont arrivés au sud de l'Angola autour de l'an 1000. Ils venaient de l'Afrique des Grands Lacs. Et au XVIe siècle, ils ont traversé le fleuve Kunene qui fait aujourd'hui la frontière entre l'Angola et la Namibie. Et l'essentiel des Herero se sont installés au centre de la Namibie sur ce qu'on appelle aujourd'hui les hauts plateaux, les grands plateaux, là où il y a les meilleures terres. Et il y a juste un petit groupe de ces Herero qui est resté en arrière dans ce qu'on appelle aujourd'hui le Kaokoland, au nord-ouest de la Namibie. Cette région qui était très désertique les a obligés à vivre par petits groupes très, très parsemés. Et au milieu du 19e, en fait, ils se sont fait attaquer par une autre ethnie, les Nama, qui leur ont... Comme ils vivaient par petits groupes, ils étaient des proies faciles. Et donc ces Nama venaient leur piquer leur bétail. Et donc ils sont allés se réfugier en Angola. Début du 20e...
0: Donc là, à cette époque, ils sont nomades, ils sont chasseurs-cueilleurs, ils sont éleveurs.
1: Voilà, les Herero sont éleveurs, sont des grands éleveurs. Et donc, milieu du 19e, ils vont se réfugier en Angola. Ils n'ont plus rien, ils n'ont plus de bétail. Et c'est une ethnie d'Angola, les Ngambwe, qui les appelle Himba, ce qui veut dire les mendiants. Voilà. En fait, ça a été quelque chose de bien pour les Himba d'être réfugiés en Angola à cette période, parce que fin du 19e, les Allemands débarquent, commencent à coloniser la Namibie, et début 20e, en fait, ils exterminent 80% des Herero, dont la majorité en quelques mois. Les Herero survivants ont rejoint, une partie des Herero survivants notamment ont rejoint les Himba qui étaient en Angola.

0: Et ensuite, c'est dans les années 20, donc une fois que les Allemands sont partis, que l'ensemble de ces Imba Herero, enfin qu'une grande partie en fait, ont retraversé le fleuve Kunene, qu'ils ont retrouvé leur terre.
1: Mais qu'est-ce qui va différencier les Herero des Imba? Donc bon, clairement, on voit que le style vestimentaire n'est pas le même. Comment s'est faite la différence?
0: Alors, il y a un siècle, il n'y a pas de différence. Hein. C'est le même peuple, c'est les mêmes. C'est juste qu'ensuite, en fait, les Imba sont ceux qui sont restés en arrière et qui sont restés par la suite plus traditionnels. Mais entre Imba et Herero, ils parlent la même langue, ils ont les mêmes ancêtres, ils ont les mêmes coutumes, ils appartiennent au même patriclan, un Imba a des cousins Herero et quand ils font leur rituel, ils vont se retrouver tous ensemble. Alors après, quand les Allemands sont arrivés, il y a une partie des Herero, l'élite Herero, qui était déjà très... Les responsables Herero parlaient déjà plusieurs langues, les filles des responsables Herero portaient des crinolines, jouaient du clavecin à l'église. C'était pas du tout les sauvages que les Allemands ont essayé de dépeindre pour justifier ensuite des massacres qu'ils ont commis là-bas.
1: Oui, parce qu'il y a eu une sorte de génocide aussi, dont on parle très peu en Namibie.
0: Pas une sorte, un vrai génocide. Hein. 80% des Herero, 50% des Nama, dont la majorité en quelques mois.
1: Les Nama, qui sont-ils?
0: Alors, les Nama, c'est une autre ethnie d'éleveurs qui est en Namibie, qui était là avant l'arrivée des Herero, qui, eux, ne sont pas d'origine bantoue.
1: Oui, parce qu'en étant, en voyageant en Namibie, on rencontre dans cette partie nord, près de la Kunene, différents peuples. Donc, est-ce que tu peux nous dresser la différence entre tous les peuples qu'on va retrouver dans ces zones frontalières?
0: Alors, les Imba, les Twa, les Akaona, eux sont des peuples d'origine bantoue, des micro-ethnies. En fait, il y a une sorte de répartition des rôles qui s'est faite à l'arrivée des Imba dans le Kaokoland. Les Imba sont restés les éleveurs. Les Twa, par exemple, ont plutôt pris le rôle de forgerons. Une autre ethnie a plutôt pris le rôle de witch doctor, de sorcier, guérisseur. Mais en fait, on sait assez peu de choses sur eux.

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5: Donc Solène, tu as 19 ans ou 18 ans quand tu arrives là-bas, donc tu parles de cette nuit dans ta tente où tu es complètement congelée, tu tournes autour de la tente pour te réchauffer. Le matin, des jeunes imbas viennent vers toi et ensuite, quelle est la suite de ce voyage? Parce que est-ce que tu savais déjà combien de temps tu allais rester en Namibie? Tes parents, comment eux vivaient cette expérience de vie? Comment s'est passée la suite de l'aventure?
6: Alors donc, j'ai été adoptée très vite, après j'étais... Pour être franche, les premières semaines, il y a une voiture qui serait repartie dans l'autre sens, je l'aurais prise. Mais au bout d'un mois, et notamment une fois que j'étais adoptée, j'étais comme un poisson dans l'eau. Alors, question visa, en fait, tous les deux mois, fallait soit que je quitte le pays, soit que je retourne dans la capitale pour demander un prolongement du visa. Mes premières dates de billets d'avion, en fait, j'étais partie pour deux mois. Et donc, au bout de deux mois, j'ai appelé mes parents. J'ai laissé un message sur le répondeur parce qu'à l'époque, il n'y avait pas de portable, il n'y avait pas Internet. Les communications étaient très réduites, en leur disant que tout se passait très bien, qu'ils ne s'inquiètent surtout pas, mais que je ne rentrais pas tout de suite. Pour moi, c'était bon. J'avais prévenu mes parents, je les avais rassurés, il n'y avait plus de problème. Mon premier voyage a duré six mois. Et en fait, quand je suis rentrée à la maison, au bout de six mois, j'ai appris que pour mes parents, ils pensaient que j'allais rester 3-4 jours de plus et que ça faisait 3 mois qu'ils avaient prévenu le consulat, l'ambassade, que ma mère ne quittait plus, restait à côté du téléphone, qu'elle avait perdu plusieurs kilos, que mes frères et sœurs me maudissaient parce que mon absence prenait toute la place en fait. Mes parents, surtout ma mère, ont un peu morflé sur la fin.
5: Ouais. Quand tu dis être adopté, qu'est-ce que ça veut dire être adopté par les Imba?
6: Alors, il y a eu un rituel. Chaque Imba a un patriclan qui tient de son père, un matriclan qui tient de sa mère, et notamment l'appartenance au patriclan est matérialisée par une graisse. Issu du bétail sacré qui est assimilé au patriclan, qui a été légué par les ancêtres. Et donc,

0: Il y a une petite cérémonie au cours de laquelle on m'a mis un peu de cette graisse sacrée sur le front. Chacun des Himba présents m'a donné un nom. Et voilà, à partir de ce moment-là, j'appartenais à ce Patrick Clan. Voilà, et donc pour les Himba, à partir de ce moment-là, j'avais tous les droits des Himba, mais aussi les devoirs des Himba.
1: Solène, emmène-nous avec toi dans une journée type. Donc tu as 18 ans, tu te réveilles un matin entouré de Himba dans un petit village. Comment va se dérouler la journée? Essaie de recréer avec l'auditeur cette ambiance visuelle et sonore.
0: Alors bon, d'abord on se réveille tôt, au bruit des meuglements du bétail. Il fait froid, allez, en hiver il fait froid. On se lève autour du feu, ça commence à discuter un peu, qui va faire quoi, qui va garder le bétail. Souvent les hommes qui en théorie doivent aller garder le bétail. Hein. Ouais, mais aujourd'hui je suis fatiguée. Ils essaient de faire en sorte que ce soit plutôt les femmes qui y aillent. Voilà, moi j'adorais aller garder le bétail. En fait, à l'époque, dès que je pouvais bouger, je bougeais, quoi. J'adorais marcher, ces longues marches. Donc, dès que je pouvais partir quelque part, je partais. Après, il se passe pas grand-chose, hein, mais on marche, on discute, on joue. Voilà, puis le soir, on rentre au campement, on se raconte des histoires. Moi, ils essaient de m'apprendre des mots. Notamment mon père adoptif, les premières semaines, se faisait une règle de m'apprendre 10 mots par jour et de me les faire répéter. On essaie de communiquer, ce qui n'est pas toujours facile, ça prend énormément de temps avec tous les quiproquos qui sont liés à ça.
1: Mais à ce moment-là, tu te sens faire partie de ce clan?
0: Bon, en tout cas, je suis bien là où je suis, quoi. Je me pose pas tant de questions que ça, hein, quand je crois que j'ai une excellente capacité à être dans le présent. Et c'est ça qui a fait aussi que... Aujourd'hui, enfin, surtout en interview, on me pose beaucoup de questions, mais je ne me les posais pas, ces questions-là. J'étais là, et j'étais bien, point barre, quoi. Voilà, on fait à manger, ça demande beaucoup de temps, il faut aller chercher l'eau au puits. Alors l'eau, c'est aussi parfois le travail d'une journée. Hein. Faut aller chercher du bois, faut faire chauffer l'eau... de temps en temps, il y a des invités, des amis ou de la famille qui arrivent. Éventuellement, on va tuer une chèvre. Après, il faut la dépecer, la faire bouillir. Bon, tout prend énormément de temps. Mais c'est une vie dans laquelle il y a vraiment de la place pour l'autre, quel qu'il soit. Voilà. Donc ça, c'est ma vie des premiers mois. Après, elle a beaucoup changé au fur et à mesure des années. Ces 20 dernières années, quand je vais là-bas, en fait, je passe mon temps en réunion. Alors, des réunions qui peuvent durer parfois 3 semaines, hein, qui sont toujours surprenantes. Donc, depuis, j'ai aussi travaillé avec les Himba. On a créé une association. Donc, il y a eu des projets de films, des projets de développement, des projets de forage, bon, diverses choses. C'est les Himba qui décident. Et moi, ce qui me fascine toujours, c'est que, évidemment, quand je suis en France, moi, j'essaie d'anticiper les choses. Voilà, j'y vais pour 1 mois, 2 mois, 3 mois. Il faut que je revienne avec ça et ça et ça qui soit fait. Et en fait, à chaque fois que je pense à quelque chose, je me dis, oh là là, ça va nous prendre 3 semaines. Vraiment, 5 minutes, c'est réglé. Et des choses auxquelles je n'avais jamais pensé, elles prennent 3 semaines.
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1: Solène, merci à toi. À suivre la semaine prochaine la deuxième partie de cette émission où Solène nous parlera de l'impact du tourisme, des traditions Himba et des perspectives d'avenir de ce peuple.

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0: Messieurs, nous venons d'échapper de peu à une mutinerie occasionnée par ce moleste rongeur retrouvé dans la soupe. Et qu'en pense, s'il vous plaît, notre distingué médecin du bord?
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2: Arabie Saoudite en mauvaise posture après qu'hier au Yémen, les rebelles houthis se soient emparés d'un passage crucial pour les exportations de pétrole. Les forces gouvernementales soutenues par Riyad ont procédé aujourd'hui à plusieurs frappes sur ces rebelles appuyés par l'Iran. À la une également, l'ouverture du sommet des BRICS à New Delhi est l'occasion pour l'Inde de se positionner en leader du Sud global en présence des dirigeants de la Chine, de la Russie et de l'Iran. Et puis Donald Trump en visite en Irlande pour deux jours. Mais de nombreux Irlandais s'opposent à sa venue. Le président américain n'est pas le bienvenu, disent-ils. Les rebelles houthis du Yémen nous ont demandé de ne pas intervenir. Déclaration de Donald Trump en visite en Irlande. En parallèle, les forces gouvernementales yéménites soutenues par l'Arabie Saoudite tentent de reprendre les territoires pris par les houthis dans leur offensive éclair cette semaine. Ces rebelles soutenus par l'Iran sont désormais maîtres du détroit de Bab el-Mandeb sur la mer Rouge. Bonjour, Abla Jonaïdi.
3: Bonjour.
2: Le gouvernement yéménite a déclaré aujourd'hui avoir visé par les airs ces combattants houthis.
3: Oui, au cœur de cette contre-offensive de l'aviation yéménite, les abords de Mokka, un port sur la mer Rouge, pris jeudi dernier par les rebelles, rapporte ce matin la presse officielle. Les médias proches de la rébellion houthi, eux, célèbrent les récentes victoires, la prise de contrôle du détroit de Bab el-Mandeb et ce qu'ils qualifient, je cite, de libération du pays du joug saoudien, en référence au premier soutien des autorités en place, l'Arabie Saoudite. C'est elle, la cible principale des houthis, décidée à bloquer les pétroliers saoudiens empruntant la mer Rouge, y compris avec le concours des autres alliés de l'Iran. Dans la région, Riyad a suspendu hier l'exploitation de son oléoduc Est-Ouest. Sa dernière voie d'exportation du pétrole en dehors d'Hormuz est désormais hors service. Le pipeline a été pris pour cible par des drones lancés depuis l'Irak par des milices proches de l'Iran. Face à ce qui ressemble à l'ouverture d'un nouveau front après celui d'Hormuz, Riyad attend toujours la réaction de l'allié américain. Selon la presse américaine, Washington aurait refusé d'intervenir malgré les demandes saoudiennes. Pas sûr que Riyad apprécie la dernière déclaration du président américain depuis Dublin ce samedi. Les inquiétudes du royaume s'arrangeront très bien. Fin de citation.
2: Abla Jonaïdi. Et la guerre au Moyen-Orient ne sert pas les intérêts.

0: L'intérêt commun, c'est la déclaration du président chinois avant l'ouverture à New Delhi du 18e sommet des BRICS. Xi Jinping appelle également les membres du bloc à s'opposer aux violations de souveraineté et à rejeter toute forme de protectionnisme. Et à quelques heures du début de ce sommet, l'hôte Narendra Modi et les dirigeants des grands pays émergents affichent leur unité. Au cœur des discussions, il y aura la dédollarisation, la sécurité financière et l'affirmation du Sud global. Et pour cette occasion, par ailleurs, la capitale indienne s'est parée de ses plus beaux atouts. Notre correspondant a promené son micro dans les rues de New Delhi. Reportage d'Abdullah Irali.
1: Ordre du gouvernement, tout propre.
2: Chiffon et balai à la main, les employés municipaux s'activent pour que la capitale soit impeccable. Tout doit briller.
3: On plante ici et là, regardez les fleurs.
2: Les parterres de fleurs habillent les carrefours. Une tâche facilitée par une météo inhabituellement douce ce matin.
3: Temps superbe. Vraiment top.
4: Cool, moi, Sam. Very cool, moi, Sam.
2: Si le ciel est clément, la circulation, elle, reste un calvaire, encore plus intense que d'ordinaire.
4: Long trafic.
3: Gros bouchon, trop de monde.
2: Un trafic saturé qui mène vers le Bharat Mandapam, le gigantesque centre qui accueille le sommet des BRICS. Autour de l'édifice, Shilpa observe l'agitation.
5: Les grands panneaux publicitaires sont partout et ils en parlent aussi beaucoup à la télévision.
2: Un événement sur tous les écrans de la mégapole qui inspire Kritika, une chance pour les pays du Sud.
6: C'est vraiment formidable. Les pays du Sud global se rassemblent pour une coopération régionale.
2: Une fierté partagée par les habitants, un passant enthousiaste vient même saluer notre micro pour conclure.
7: Bienvenue en Inde, à tous les pays.
2: Abdullah Irali, New Delhi, RFI.
0: Et pour tout savoir sur ce sommet des BRICS en Inde, rendez-vous sur notre site RFI.fr avec une série d'articles consacrés à ce sujet. Autre grand rassemblement international qui se prépare, le G20. On a appris ce matin qu'une délégation russe participera à la réunion du G20 sur l'énergie à Houston, dans l'État américain du Texas, qui se tiendra du 14 au 16 septembre. Moscou enverra des représentants des ministères de l'énergie, des affaires étrangères et des ressources naturelles. C'est ce qu'a annoncé l'ambassadeur chargé de superviser les thématiques du G20. Le G20, dont le sommet qui doit réunir les dirigeants des pays membres, aura lieu à Miami au mois de décembre. Volodymyr Zelensky s'est dit prêt ce matin à rencontrer Vladimir Poutine lors de ce sommet. Ce serait une première entre les deux chefs d'État depuis 2019. Et cette nuit, la Russie a, elle, revendiqué des frappes massives contre les villes ukrainiennes de Zaporijja, Dnipro et Kryvyi Rih. Moscou affirme avoir visé des entreprises de l'industrie ukrainienne qui produisent des équipements militaires. La région d'Odessa a aussi été visée. Les autorités de la région rapportent que 35 personnes ont été blessées. Des frappes ukrainiennes, cette fois sur la région russe de Belgorod, ont fait un mort et 14 blessés. On évoquait en début de journal la visite de Donald Trump en Irlande. Le président américain y a atterri ce matin après un point presse avec le Premier ministre Michael Martin, où le locataire de la Maison Blanche a indiqué qu'il aimerait beaucoup voir une Irlande unifiée. Lorsqu'un journaliste lui a demandé son opinion sur l'unification de la République d'Irlande et l'Irlande du Nord, qui fait partie du Royaume-Uni, Donald Trump devrait ensuite se rendre, lui, à l'Irish Open, l'un des plus grands rendez-vous du golf européen. La compétition cette année se déroule sur son propre parcours, en hôtel à Dunbeg, sur la côte ouest du pays. Donald Trump pourrait même remettre le trophée au vainqueur demain soir. Une visite placée sous le signe du sport donc, mais qui s'annonce aussi politiquement sensible. Plusieurs manifestations sont prévues pour dénoncer sa venue. Après Donald Trump, donc, qui n'est pas le bienvenu, pardon, et les dirigeants irlandais ne devraient pas dérouler le tapis rouge. C'est ce que dit Brian O'Gurta, qui travaille pour la campagne de solidarité Irlande-Palestine.
8: Aucun des deux ne devrait rencontrer Donald Trump. Son projet de conseil de la paix est absolument grotesque. Surtout, il continue d'armer Israël, comme l'ont fait ses prédécesseurs. Alors oui, il y a toutes les raisons de s'opposer à la venue de Trump en Irlande. Nous arrivons à l'approche des élections de mi-mandat. Il cherche sans doute à envoyer un message aux Américains d'origine irlandaise, celui d'un Trump populaire et apprécié en Irlande. Mais c'est tout le contraire. L'Irlande est un pays solidaire de la Palestine, attaché à la défense des droits humains. Nous rejetons tout ce que représente Donald Trump.
0: Putain. quelques 25 lauréats de la médaille Field, équivalent du Nobel pour les mathématiques, alertent sur un possible effet destructeur de l'intelligence artificielle sur la recherche en mathématiques. Cette déclaration intervient quelques jours après la résolution d'un problème majeur résolu par OpenAI, la maison mère de ChatGPT. On prend la direction de la France où la piste d'un acte malveillant est privilégiée après le déraillement d'un train. Les faits ont

0: lieu hier soir en Normandie, dans le nord du pays. 44 personnes ont été blessées. Les enquêteurs disent avoir retrouvé un morceau de rail sur les voies qui aurait pu être à l'origine de ce drame. La France, où ce week-end la capitale Paris vibre au rythme de Céline Dion à l'occasion du tout premier des 16 concerts de la star québécoise aujourd'hui. Les Redheads, son fan club international, organise toute une série d'événements en hommage à la chanteuse de 58 ans, absente des scènes internationales depuis 6 ans. On écoute sa présidente Lynn Basbous au micro de Rosé Marignon.
1: Redhead, ça veut dire tête rouge. Et c'est en référence à un événement qui est un peu notre acte de naissance. Ça s'est passé en 2008 au concert de Arras, un des premiers concerts que finalement nous les fans on a fait ensemble. Et on s'était donné le mot qui était de faire une surprise pour Céline. On a gonflé des ballons rouges et puis à l'écran c'était un peu fou parce que comme il pleuvait beaucoup, eh bien c'était difficile pour les caméras de faire l'appoint et les ballons rouges ont pris un peu la place de nos têtes et c'est comme ça qu'on s'est retrouvés à s'appeler les têtes rouges parce que c'est comme un souvenir mémorable. Sur les réseaux sociaux, on a 250 000 de personnes qui nous suivent. Après les membres actifs, on a peut-être une dizaine de milliers à travers le monde. Et bien sûr, il y a beaucoup de Français, d'Européens, d'Italiens, de Belges, des Québécois, des Américains. C'est devenu intergénérationnel. Hein. Céline, c'est un peu notre fil rouge. Ça fait longtemps qu'on ne s'est pas vu. C'est incroyable l'ambiance. Il y a des gens qui viennent des quatre coins du monde pour se retrouver. Puis ce samedi, il y a aussi une opération Here for the Tree, qui est une opération plus internationale. Pour Céline, c'est un cadeau, c'est une surprise avec des pommes d'amour juste qui sont offertes pour elle. Pour finir, à l'after show au pavillon Wagram. Et c'est une goddess.

0: J'irai où tu iras de Céline Dion et Jean-Jacques Goldman, morceau iconique de la chanteuse canadienne qui devrait sans doute être chanté ce soir sur scène à la Plénitude Arena. Allez, on va passer au sport avant de terminer ce journal. La Coupe du Monde de basket féminine, les demi-finales, c'est aujourd'hui. La France joue contre l'Allemagne à 14h30, temps universel, puis ce sera ensuite au tour.
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Et salut les auditeurs, j'espère que vous allez bien, que vous avez passé une bonne semaine. On se retrouve pour un agenda de fin de semaine assez chargé. Alors, j'espère que vous êtes prêts parce que c'est parti! La bibliothèque relais du Clapier vous invite à rencontrer Roland Camboulive à l'occasion d'une séance de dédicace autour de son ouvrage « Petite histoire presque vraie ». Dans ce recueil, l'auteur nous entraîne entre souvenirs d'enfance, contes, légendes et nouvelles au fil d'histoires inspirées de ses racines aveyronnaises. Le livre est né d'un accident de voiture et des longs mois de convalescence qui ont suivi. Une période propice à l'introspection durant laquelle Roland Camboulive est revenu sur l'histoire de sa maison depuis 1900 et sur les destins de ses habitants dans un petit hameau proche de Saint-Jean-du-Bruel. Pour participer à cette séance de dédicace, rendez-vous ce vendredi 11 septembre à 16h à la bibliothèque du Clapier. Jazz et polar au Viala du Tard, c'est ce week-end et ça commence dès vendredi soir par une jam jazzy à la plage du Mas de l'Anneau. Ça continue le samedi. Côté polar, Benoît Séverac, auteur, animera un atelier d'écriture à 14h. À 17h, il sera rejoint par A. Dan, dessinateur de la BD Strange Fruit, la chanson d'Abel, pour une rencontre avec le public. À 18h, Benoît Séverac nous amène dans le monde de la chanson avec son spectacle Connaissez-vous la chanson ? Et à 21h, concert jazz avec Virginie Baral Quintet. Pour terminer, le dimanche matin, un marché littéraire est organisé avec stand de libraire, de livres d'occasion. Vous pourrez y retrouver les auteurs invités. En fin de matinée, un plateau radio animé par Radio Larzac traitera du thème pratique musicale en zone rurale, quel apprentissage ? Et le week-end se terminera par le concert des stagiaires à l'heure de l'apéro. Rendez-vous dès ce vendredi 11 septembre jusqu'à ce dimanche 13 septembre au Viala du Tard pour en profiter. Toute information, inscription et réservation au 06 71

La compagnie des planches du salut se produit en spectacle à la Combe ce samedi. Un florilège autour de la peinture, de la musique et de la danse sur un texte de Michel Butor. Marmonnement d'Alberto. Avec Stefano Fodger et Martin Covel, c'est ce samedi 12 septembre à 18h à la Combe. L'association Métamorphose vous propose en cette rentrée un atelier théâtre mensuel, ouvert à toutes et à tous, petits et grands, quel que soit votre niveau, et ce durant l'année scolaire 2026-2027. Animé par Mathieu Brion, le premier atelier aura lieu ce samedi 12 septembre à la salle du parc de Saint-Jean-du-Bruel, à côté de la mairie. Pour les enfants, c'est de 11h à 12h30 et pour les adultes, c'est de 16h30 à 18h30. Pour plus de renseignements, appelez Mathieu au 07 52 07 21 76.

Rejoignez l'équipe du Riverflow Festival au camping Saint-Pal, au cœur des magnifiques gorges du Tarn, pour une journée unique mêlant musique, nature, sport et convivialité. Au programme, deux scènes musicales avec des artistes français et internationaux comme Kassem Walpalek et Billy the Kick, camping sur place, compétition internationale de trackline, festival familial, c'est une entrée gratuite pour les enfants de moins de 12 ans. Les activités sont pour tous les âges, il y aura des food trucks, des restaurants, des bars, tout ça dans un cadre naturel exceptionnel au bord de la rivière. Riverflow est une invitation à partager des moments authentiques, découvrir des nouveaux artistes, profiter d'activités en plein air et vivre une expérience festive au cœur de la nature. C'est ce samedi 12 septembre de 11h à 23h au camping Saint-Pal à Mossouéjoul. La billetterie, ça se passe sur www.riverflowfestival.fr et vous pouvez également écouter le supplément d'agenda à ce sujet sur le site radioarzac.org ou sur l'appli mobile Radio Arzac. Polisson organise un concert de soutien à la salle des fêtes ce week-end. Au programme, Kéfir Swing, Swing Manouche. Basse, guitare, clarinette, accordéon et chant distillent un petit swing approximatif et chaleureux. Amai, rock, soul, un groove envoûtant, une énergie brute et une voix qui vous attrape dès la première note. Amai mêle riff, rock, puissant et rythmique soul. Unlock, punk, rock, occitan, les locaux de l'étape. Unlock, nulle part en occitan, distille un punk rock mêlant composition en français, en occitan et parfois en anglais. Charlie Fiasco, punk rock fondé en 2005 en banlieue périurbaine toulousaine, Charlie Fiasco est un orchestre de punk rock chantant dans la langue de Coluche. Pour profiter de tous ces beaux concerts, rendez-vous ce samedi 12 septembre à 18h à la salle des fêtes de Saint-Afrique. Attention, la billetterie est uniquement sur place au tarif de 5 euros.

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Parce que ramener la nature en ville, c'est bon pour la santé, le bien-être, la biodiversité et la convivialité. 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La communauté de communes de Larzac et Vallée et son agence d'attractivité ont le plaisir de vous convier à l'inauguration de la première édition des Rencontres Larzac et Vallée. Cette nouvelle journée a pour ambition de mettre en lumière les opportunités, les initiatives et les forces vives du territoire autour d'un même objectif. Montrer que le Larzac et ses vallées sont un territoire où vivre

Le prochain rendez-vous ici à la Chaleur Humaine, c'est ce dimanche avec la grande joie d'accueillir le spectacle Cabaret Héroïque, suivi d'un bal jam boom, un temps de danse de bal avec Aurore Andeva et Marjorie pour amener dans la danse avec les guidages ludiques, dansant sensible avec un set DJ. Bienvenue à toutes et à tous, enfants, adultes, novices. Le spectacle c'est à 16h, l'entrée est à 6€ et plus, le bal c'est de 17h30 à 19h30. C'est une entrée au chapeau, possibilité de pizza au feu de bois et buvette sur place. Accueil sur le lieu à partir de 15h et c'est ce dimanche 16 septembre. Un collectif d'habitants de la commune du Viala de Pas-de-Joux s'est formé suite au projet d'implantation de 80 poteaux sur 4 km. Un poteau tous les 50 mètres en ligne droite et 20 mètres dans les tournants. Entre le hameau de Masbaldi, commune du Viala de Pas-de-Joux, et de la ferme Inraï de la Fage, commune de Saint-Jean et Saint-Paul. Pour amener la fibre sur le site l'Inraï, il sollicite à travers cette annonce toute l'aide et les conseils des auditeurs pour empêcher le gâchis de ce site exceptionnel. Ils organisent ce dimanche 13 septembre une journée de randonnée ouverte à tous pour sensibiliser et partager la beauté du site. Rendez-vous au départ du GR qui descend vers le cirque de Saint-Paul-des-Fonds à 10h, route de la Fage, parking Fléché. Pour plus d'informations, leur contact est pasdepoteau@gmail.com.

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Et voilà, nous sommes sur la fin de cet agenda de week-end qui est bien chargé, comme vous avez pu l'entendre. J'espère que vous trouverez des choses à faire, mais je pense que oui quand même. Et bah sur ce, passez un merveilleux week-end et à très vite.

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Hello à toi et bienvenue dans les coulisses de l'âme. Nous passons une grande partie de nos vies sur scène. Chaque matin, nous enfilons nos rôles, salariés, parents, conjoints, amis, voisins. Nous sourions quand il le faut, nous avançons quand il le faut, nous répondons « ça va » même lorsque tout vacille à l'intérieur. Et pourtant, derrière le rideau, dans les coulisses de nos existences, il y a autre chose. Il y a les angoisses que l'on cache, les larmes que l'on retient, les crises silencieuses, les pensées qui tournent en boucle et les blessures invisibles. Il y a ces moments où l'on lutte simplement pour tenir debout, alors que tout le monde nous demande d'être performant, productif, efficace et sans faille. Dans ce podcast, nous allons ouvrir la porte de ces coulisses. Nous allons parler de santé mentale sans détour et sans tabou. Nous allons explorer les troubles psychiques dans toute leur diversité, dépression, troubles anxieux, bipolarité, schizophrénie, addiction et bien d'autres réalités encore. Mais surtout, nous allons écouter celles et ceux qui les vivent, des femmes et des hommes qui travaillent, élèvent leurs enfants, aiment, rient, créent, rêvent et traversent la vie comme tout le monde. Des personnes que vous croisez peut-être chaque jour sans jamais imaginer les combats qu'elles mènent en silence. Car la maladie mentale n'a pas toujours un visage visible. Elle se cache souvent derrière un sourire, derrière une réussite professionnelle, derrière une apparence ordinaire. Et si ces personnes sont si souvent invisibilisées, c'est parce que notre société a encore du mal à accepter la fragilité. On nous apprend à tenir bon, à encaisser et à avancer coûte que coûte, à laisser nos émotions à la porte du bureau, à être heureux en soirée, à rester fort en permanence, comme si ressentir était une faiblesse, comme si souffrir était une faute. Pourtant, nous avons tous et toutes connu la peur, le chagrin, l'épuisement ou la solitude. Nous avons tous et toutes un jour senti nos certitudes se fissurer. Alors peut-être que la frontière entre les malades et les autres n'existe pas vraiment. Peut-être que la santé mentale nous concerne toutes et tous. Dans les coulisses de l'âme, nous allons regarder nos failles autrement. Non pas comme des défauts à cacher, mais comme des parts profondément humaines de notre existence. Parce que derrière la souffrance, il y a aussi de la force. Derrière la vulnérabilité, il y a souvent de la créativité. Derrière les diagnostics, il y a des histoires, des visages et des vies. Alors prenons le temps d'écouter celles et ceux que l'on entend trop.

trop peu, sortons des apparences et entrons dans les coulisses. Découvrons ensemble ce que notre âme nous raconte silencieusement. 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

0: Note jaune pour le naufrage de la peur. Quand une limite, un stress, une angoisse, la peur reprend la narration et que colère fait enrager la rumination pour réveiller tristesse, alors c'est là la clé du naufrage, c'est là que je dois me dire idée pourrie, naufrage de la peur. Tu vois ?
1: Est-ce que tu veux enregistrer ?
0: Est-ce que tu veux ?
2: Par contre, j'avais un cadeau pour mes premières règles de ma mère. J'allais faire soigner.

0: J'imagine que tu viens de lancer le générique.
1: J'écris les yeux fermés.
2: J'ai pas besoin des lignes. Et je sens le froid et les ombres qui m'entourent.
3: Ceux qui sont partis.
4: Dans un rêve, tout se mélangeait.
1: Son rythme ne faiblit pas.
2: Phrase quelconque, pensée quelconque.
3: Perdant nos sommeils et nos fourmis.
1: À se donner le tournis.
3: Elle est là.
1: Faire renaître un courant de traverse.
3: Nous rappelle à la vie.
2: Il y avait un frelon rouge et une assiette rouge aussi dans le lit.
5: Les menstruels, correspondance éclatée à X voix.
4: Tic, tic.
6: Les amis, la tempête s'annonce à ma mort.
2: Quoi ? Quitter la paralysie.
6: Taisez-vous !
2: Quoi ?
6: La tempête s'annonce à ma mort.
2: Quitter la paralysie.
7: Chères toutes, c'est la première carte que je vous écris et je galère un peu. Quand j'ai appris le thème, j'ai d'abord pensé aux fanzines de mon amie Claire Selma. Les histoires d'horreur sont toujours des histoires d'amour et de vengeance. Et puis, je suis allée discuter avec mon copain Pierrot, qui est fan de films d'horreur. Mais tout ça, je savais pas trop quoi en faire, et pour cause, c'est un peu loin de moi. Alors, j'ai commencé à lister mes peurs, essayer de trouver un fil à tirer, mais rien de tout ça me semblait bien intéressant. Comme il fallait bien commencer quelque part, je me suis dit que j'allais enregistrer une lecture. Je fais jamais ça d'habitude, mais là, j'avais envie de voir comment ça sonnait si je le faisais sur un téléphone. Donc j'ai ouvert mon appli Dictaphone, et là je suis tombée sur le seul enregistrement qu'il contenait. Je l'ai lancé pour entendre ce que c'était, et puis j'ai arrêté très vite parce que d'un coup je me souvenais trop bien. C'était un enregistrement pas très rigolo, fait pour des amis et qui m'a fait penser à une peur que j'ai eue à certaines périodes. La peur du téléphone qui annonce des mauvaises nouvelles. Mais bon, j'avais pas envie de parler de ça. C'est triste, je n'ai rien de nouveau à en dire, et puis surtout, j'aimerais bien parler d'autre chose. Mais je me suis dit quand même que c'était pas pour rien que le téléphone était souvent utilisé comme une menace dans les films d'horreur. Enfin, souvent, c'est l'idée que je m'en fais, parce qu'en fait, je regarde pas trop des films d'horreur. Alors après, évidemment, j'ai eu peur de jamais réussir à finir cette carte postale. Mais bon, à vrai dire, je sais bien pourquoi je galère. Pour trouver quelque chose à dire, il faudrait que j'accepte d'être un peu vulnérable. Et pour le moment, quand il s'agit d'écrire, j'y arrive pas. Il y a quelque chose qui se coince dans ma gorge, dans ma tête, et puis il n'y a plus rien qui sort. Je sais même plus de quoi je pourrais parler. Alors c'est peut-être pour ça que je suis allée voir Pierrot et les textes de Claire Selma, parce qu'ils osent un peu plus aller voir ce qui se cache au sous-sol.
8: Non, ça marche plus. Non, ça doit pisser le sang. Ah oui, tu vois. Tu vois. Ça fait peur, ça. Il dort avec ça.
9: Eh ben, on m'appelle Pierrot, généralement. J'ai 56 ans. Je suis ouvrier agricole et maraîcher. J'ai des enfants, des amis. Quoi d'autre ? J'aime bien faire des mots croisés aux toilettes. Non, mais je cherche mes passions. Mes premières expériences de cinéma... À moi. Donc j'étais vraiment tout gamin, je vais avoir 4-5 ans. Ben, 4-5 ans, je vivais chez mes parents. Ils avaient un logement de fonction au sein d'un hôpital public. Donc j'ai passé une partie de mon enfance dans l'enclos, ce vaste enclos d'un hôpital gériatrique dans un petit bled du Beaujolais. Et tous les mois, il y avait un gars qui venait avec sa fourgonnette pour faire une projection ciné, pour les vieux. Mais les vieux, vieux, hein. Vieux. Ils appelaient ça le mouroir, là-bas, c'était affreux. Je me souviens des odeurs de pisse, de morve, des râles, voilà. Par contre, devant moi, il y a un grand écran, et là, c'était western, péplum, et les films catastrophes. Alors, on n'est pas vraiment dans le film d'horreur, mais les films catastrophes. Qui était subjugué, hein. Tremblement de terre, la tour infernale, les aventures du Poséidon. Donc voilà, au milieu de ces vieux qui puaient, là, face à tremblement de terre, wow, c'était des sensations fortes. Ça faisait peur aussi, hein, voilà. Ensuite, il y a eu une autre étape importante dans mon rapport au film d'horreur, et là, on va être carrément dans le film d'horreur. C'est là où j'ai vu tous les grands classiques. Donc là, je vois 14, 15, 16 ans. Dans ces années-là, à Villefranche, il y avait un cinoche de quartier qui régulièrement organisait ces fameuses nuits de l'horreur. Mais là, c'était des vrais de vrais. C'est-à-dire que t'arrivais à 7h, 20h, t'avais 4, des fois 5 films, et tu sortais à 7h du matin. Dès qu'il y en avait une, j'allais, évidemment, là, je me suis tout tapé. Vendredi 13, Massacre à la tronçonneuse, Suspiria, enfin, tous les grands classiques, quoi. Carrie, hein, Le bal du diable. Mais bon, en fait, les films d'horreur, dès le départ, c'est toujours été un peu la même rengaine dans le genre, comment on appelle ça, survival, là, hein. Un groupe de jeunes super cool qui vont faire une balade en forêt. C'est toujours un peu le même truc, hein. Alors bon, voilà, c'est pas qu'il n'y a pas de lassitude, parce que je suis toujours quand même curieux de voir un petit peu... ils vont bien en sortir un qui envoie un peu du lourd, qui présente les choses un petit peu autrement. Eh ben j'en ai trouvé un. Alors là, franchement, c'est une trilogie. Ça faisait longtemps que j'avais pas vu un film, on va dire, épouvantable comme ça. Épouvantable. Le 2, j'ai même fait pause, parce que j'avais la gerbe. Je suis allé à la salle de bain, je me suis mis la tête sous l'eau. Et j'ai dit, tiens, retourne. Courage. C'était affreux, affreux. Enfin, je suis tombé sur Tom Six, qui a fait la trilogie interdite, dégoûtante de The Human Centipede. Un truc scatologique. Je suis fan de cinéma. Je pense qu'il faut tout prendre. Tout prendre. Si on commence à part les films Bollywood, tout prendre. Alors après, on me disait, ouais, mais pourquoi t'aimes bien avoir peur qu'on va au cinéma c'est pour voir des films d'amour, pour rire, pour pleurer. Je dis, oui, mais aussi pour avoir des jetons. C'est des sensations dont on a besoin. Celui ou celle qui me dit « Moi, j'ai pas peur », soit je le crois pas, soit je vais m'inquiéter pour lui quand même, parce qu'il va passer à côté de pas mal de choses. Hein. Un film bien trash, bien gore. T'encaisses, hein, tu le sens dans ton ventre, t'es crispé, tu te caches derrière un coussin, tu te reconnais pas, tu flippes, quoi. Juste ça. Après, voilà, moi, j'interprète pas trop. J'interprète pas trop. Et là, tu m'y pousses un peu. Peut faire quelques tentatives, mais en fait, je veux pas aller trop loin là-dedans. Je préfère rester sur la sensation, quoi. La sensation pure.
7: Toi, ça continue à te faire peur?
9: Ah oui, oui, ah oui, oui, oui, oui, oui, oui, bien sûr. Il n'y a pas longtemps, j'ai revu Suspiria. J'ai dû le voir 30 fois. Mais il me fait toujours flipper, hein. Ça crée, ou même ça recrée, en toi des sensations de peur, mais neuves. Enfin, c'est comme si c'était la première fois. Oui, même des fois. Mais des fois, je réagis, mais comme un. Un petit enfant, on se cache derrière ses mains ou derrière un coussin, ça sert à rien. On se dit, oh putain, pourvu que ça finisse, t'as envie de faire accélérer la scène. Alors, je les ai ramenés hier. Donc, c'était un vieil ami à mon père. Alors moi, j'avais fait ça, je crois. Voilà, ça, c'est mon père qui faisait ça, il faisait de l'huile. Super dur, l'huile.
7: Vraiment.
9: Il était au chaudronnier plombier, lui. Hein. Bon, voilà. Et moi, ce que je voulais te montrer... Alors, puisque je disais, tous ces films bizarres, tordus... je disais, ça a un petit peu... un peu réapparu dans les quelques peintures que j'ai pu faire. Enfin, j'en ai fait des dizaines et des dizaines, et j'en ai plus que deux. Et ben, figure-toi que la partie d'en haut, là, on a un paysage. Un paysage, donc c'est un fleuve qui coule entre deux flancs de montagne. C'est pas un peu en perspective. On doit être à la tombée du jour parce que c'est dans les tons un peu, enfin des couleurs un peu.

0: tombée du jour. Et au centre de ce fleuve-là, et en premier plan, on a un îlot, un petit îlot rocheux avec quelques arbres qui poussent. Je ne l'ai pas inventé, cette image. Je l'ai recopié. Et c'est la première scène du générique où tu as une caméra qui remonte ce fleuve. C'est la première scène de Shining. Bah toi, là, on est pile poil dedans. Bon, moi, j'ai rajouté un œil là-bas. Qui observe. L'œil de Dieu, je sais pas, moi. Alors, comme je me suis inspiré d'un film épouvantable, en bas, j'ai demandé à Betsabé, ou Marie-Lou, je sais plus, qui avait peut-être 5 ans, de me peindre des petites fleurs. Moi, je collabore toujours. Ça, c'est Marie-Lou, je crois, qui a peint les petites fleurs. Et ça, Balthazar, mon fils, qui a fait un roi, qui on a coupé les mains, il devait avoir 9 ans.
1: Tu voudrais être funambule, quoi? Une eau douce? Ou un dragon? L'idée, parfois, manger aussi. Quoi? Quitter la paralysie?

0: Le naufrage de la peur est donc être la bougave, celle qui dénonce. Attention, perte d'équilibre.
1: C'est mauvais, on change de cap.
2: Non, on garde le cap.
0: Peur est gourmande, elle veut tout bouffer, on n'aura plus rien, et on sera encore dans l'eau pétrole qui colle les écoutilles et étoile sur négation. Pas drôle quoi, si? Non.
3: Les amours. La tempête s'annonce à ma mort.
4: Salut toutes, j'espère que vous allez bien. Je vais faire une lecture de mon texte qui s'appelle « La peur et la curiosité ». On m'a toujours raconté mon premier jour d'école comme une expérience de terreur enfantine. Arrivée dans la cour remplie de dizaines de jeunes humains excités, je m'étais alors retournée pour quitter Fissa, cette marmite, en pleurant très fort, apeurée. Il paraît que j'avais dit que si c'était ça à l'école, non merci. Trop de bruit, trop de gens, trop de cris. Oui. J'avais pourtant grandi jusqu'alors avec deux sœurs, mais j'imagine que l'énergie groupale expérimentée jusqu'alors ne coïncidait pas avec celle de dizaines d'enfants survoltés de tous âges s'activant à vivre ensemble avec plus ou moins de degrés de réussite sur les visages devant moi. C'était flippant. Apparemment, une maîtresse super avait tout de même réussi à me donner plus tard envie d'y revenir et rencontrer ces humains qui, hormis piailler, allaient aussi devenir de formidables compagnons de jeu à aider. La peur est partie, du moins celle viscérale de ce territoire tintamarre, mais pas tout à fait celle des autres, restée comme une bougie allumée au fil de mon enfance. Bien qu'en l'écrivant, je sens un décalage entre les mots et l'idée, c'était plutôt la difficulté à composer avec les étranges interactions et logiques alentour. Outre une certaine timidité qui a été longue à être surpassée, ça n'a pas toujours été facile de trouver comment appartenir au monde grouillant des enfants. Mais je me rappelle aussi avoir beaucoup craint les adultes, ces grandes personnes si sérieuses que je regardais avec une certaine trouille, celle, je crois, d'une projection future dont je ne voulais pas pour moi. Il fallait trouver d'autres figures. Comme j'ai beaucoup lu, ça m'a sans doute permis de croire qu'on pouvait aussi devenir ces personnages croisés dans les livres. Voire même tout penser. Ce qui est une bonne et une dangereuse chose, continue-je de me dire. Maintenant donc, plutôt qu'exposer la suite de ma modeste existence sur vos ondes, je m'en vais inventer les aventures imaginaires de la petite personne qui m'a habité jadis. Avant l'âge donc où les corps se font forme nouvelle et les cœurs se brisent en d'infinis éclats, laissant pour toujours des tessons dans les interstices des orteils. Elle, entre les cours d'histoire naturelle donnés par des professeurs à lunettes parlant des langues extraterrestres, extraordinaires, s'était glissée dans un chauffour et une machine de Jean Tinguely était tombée par hasard

son cerveau, y imprimant à jamais sa structure. Par passion du catch mexicain catégorie féminine, elle se fit par précaution rajouter des dents. Passa ensuite en ballet national en tant que violoniste de remplacement. On avait toujours peur de manquer de ressources, enfin pardon, de personnel. Or jamais on ne l'appellera et elle oubliera son violon un jour sur le distributeur de billets d'une gare. Elle avait plus tard entamé un cycle de conférences invisibles.

0: certains endroits, cela sentait très mauvais. Une odeur tenace colonisait les narines, tant qu'il était impossible d'échanger avec les personnes rencontrées.
1: La mañana me venga a salvar cuando vuelva a fracar.
0: Outre des mains rendues plus dextes entre elles, des jeux insensés de corrida avaient lieu également pour pallier l'absence de langage, engendrant d'horribles blessures aux perdants et des gains grotesques aux parieurs. Une peur planait, celle de l'odeur peut-être. Comme derrière la montagne, l'air était neuf, bien que non moins pollué, elle avait gratté longtemps avec la gomme magique pour en effacer sa marque. La solution avait été finalement de lui faire retirer le poumon droit. À l'anesthésie, elle avait bien cru mourir. Quelle angoisse! Mais c'était plus tard réveillée. Lorsque sous un panneau de signalisation rond et vert, elle s'était fait aborder par la ministre des bons plats et des fausses bosses, sa vie en avait pris un nouveau cours. Il semblait qu'il ne faille désormais plus marcher à moins de 20 cm de la lisière du mur au trottoir, car il abritait de précieux phénomènes piquants. Aussi, tout était question de déambulation. S'y frotter pouvait induire d'y perdre sa peau. C'était risqué et fatigant. Tout bien réfléchi, vu que nous sommes faits de 80% d'eau et sachant les 7 années de régénération des cellules du corps, elle confectionna patiemment un radeau pour s'accorder avec la liquidatation générale. Après tout, il allait falloir nager encore longtemps, alors autant exercer sa brasse, par tous les temps, même debout et dehors, par 40 degrés sans rivière, tâcher de rester focus. Un matin soudain, les cloches sonnèrent. Elle regarda l'aurore boréale surgir de ce son, et un gnome qui dansait en répétant comme un perroquet bleu cette phrase. La curiosité n'est plus un vilain défaut, ce qu'il est, c'est le déni des tempos. La curiosité n'est plus un vilain défaut, ce qu'il est, c'est le déni des tempos. Ou tempi. Tempi ? Elle sursauta et tomba dans les poires. Au réveil, rien n'était plus pareil. Un de ses bras s'était mis à la place d'une jambe, d'inédites fleurs poudreuses poussaient autour d'elle et faisaient un automne éternel. Ainsi continua sa vie, jusqu'à épuisement du contraire. Voilà, une sorte de biographie fictive de cette voix que je suis, ou plutôt qui vous parle, sous l'angle à l'origine de cette émotion basique et primitive, la peur. Est-ce qu'il fallait raconter ça? Je ne sais pas, c'est ainsi. J'avais presque une peur, ces jours, de ne pas réussir à faire quoi que ce soit de cette thématique. Comment partager cette substance qui coule en nous, au gré de nos jours et de nos nuits, fines et épaisses, et imprègne tant de nos gestes. La peur, petit mot presque doux s'il n'avait pas cette air final. Quoique ce P qui pète à l'entrée donne déjà un peu une idée de la force percussive possible de la peur dans les situations de nos vies. Activante ou désactivante, voire paralysante, pour le pire ou le meilleur, pouvant permettre par la fuite ou la riposte nos salvations, parfois simples prévisions peu propices, du moins le pensons-nous, à nos déploiements, parfois teintées de bien trop de fantomatiques effroissements, à certains moments partagées avec d'autres, donc gonflées en mixture débordante, ou intimement nichées dans l'arbre profond de notre corps, tantôt bonnes, tantôt mauvaises conseillères. J'ai décidé que dorénavant, je n'allais plus la laisser prendre trop souvent les rênes. Et les rêves, écrit mes doigts d'abord. Et oui, c'est ça. Voilà, tout est dit. Ô mes yeux, oiseaux de ma vie, regardez donc comme il est préférable de vous poser sur la branche à côté du petit nœud, sous la feuille protectrice, à bonne distance, selon le moment, de l'ombre comme du soleil. Là où pouvoir s'exprimer, comme un agrume, sans s'épuiser. Tranquillement, lustrez vos plumes, tranquillement, pépiez votre lieu d'observation. Clapez le bec, tenir le poil, frémir un peu, et hop, vous renvolez dans le grand ciel en suivant vos courants jusqu'au prochain support, d'où considérez la suite. Et puis enfin, je me suis dit que j'allais profiter du potentiel émotionnel de la musique. Alors pour clôturer cette bande-son foutraque, je glisse par-dessous le tapis des mots quelques notes conclusives.

0: que tout le monde, calmé, rappelle la joie.
1: Sur la...
2: Vous avez mangé ? On m'a apporté à manger dans ma cabine.
1: Je cours avec toi.
2: Je fais ce que je veux. Vous auriez une meilleure vue de là-haut, vous savez. Vous avez la trouille. Comme vous voudrez.
1: Là, sur la crique, sous terre.
0: Donc le problème, la traque, ce que remue, l'eau bouge, l'émotion révolte car la colère est fâchée d'être fâchée, et alors de vivre que d'être fâchée. La solitude ne serait-elle plus si merveilleuse ou quand on l'a...

0: on peut écouter ?
1: Comment ça, un temps après ? Vous êtes constipé ?
0: Oh oui, il me manque.
2: Vous mentez ?
0: Si on peut écouter.
2: Oh zut, quel est le mot, zut ?
1: Comment ça, un temps après ?
0: Oui, vous désirez.
2: Vous êtes constipé.
0: Peur, oui.
2: Tu vois ta tête. Vous mentez.
0: Oh zut, quel est le mot, zut ?
2: Oh,
0: oui, vous désirez.
2: Peur, tu vois ta tête.
0: Oh zut, un
2: enfant mort, nu. La tête, c'est ma tête. Oui.
1: Vous
2: êtes toujours à la beauté, le trésor de la lecture. Ou le souhait d'éternité. La paix, c'est ce marbre de la beauté, le trésor de la lecture. Ou le souhait d'éternité. La paix, c'est ce marbre de la beauté. Vous pensez toujours à la beauté, le trésor de la lecture. Ou le souhait d'éternité. La paix, c'est ce marbre de la beauté.
1: Quel humain faites-vous ? Mince, t'as mal à la main.
3: Alors, je suis désolée, j'enregistre ça pile le 11 novembre avec la cérémonie qui commence à l'extérieur. Donc, c'est peut-être bizarre comme bruit de fond. Chères toutes, je vous écris d'un petit village embrumé où je suis seule dans le canapé, dans le silence de mon châle enroulé. Le thème lancé ce mois-ci fait bugger mes synapses. Naufrage de la peur. C'est quoi la peur ? La peur, c'est quoi ? De quoi ai-je peur ? Naufrage, pourquoi ? Naufragée est cette peur. Mais quelle peur ? A-t-elle coulé toute seule ? Ou bien a-t-elle subi un sabotage ? Définition d'un naufrage. Perte d'un navire par accident de navigation. Au figuré, ruine totale. Exemple, le naufrage de ses espoirs. Désastre total, ruine matérielle ou morale complète. Naufrage de ses ambitions. D'un naufrage reste l'épave. Quelles peurs en moi sont devenues épaves. Florie, tu nous fais plonger loin dans les profondeurs avec ce thème. Apnée. Ce qui me vient en premier, la peur des autres. J'ai conçu ma vie pour faire en sorte que ma peur des autres fasse naufrage. C'est chose faite. Elle gît comme une grosse épave dans le cimetière des gros boulets. Ce qui me vient en deuxième, la peur des habitudes, de l'enfermement dans sa propre condition. La peur des acquis, des certitudes. Ces peurs sont liées toutes ensemble, compactes. Ce sont des naufrages éternels. Elles refont surface régulièrement, mais je les sabote tour à tour à grands coups de hache. A fait naufrage aussi, la peur de ne pas être comme tout le monde. Pfiout ! Disparue cette peur. En cours de naufrage, la peur de d'écrire, de montrer, de finir, d'écrire, de faire lire, de poster, d'assumer ce que l'on dit, d'oser aller jusqu'au bout. Je parle là de la création. D'écrire, en cours de naufrage, la peur parfois de ses propres créations. Oser dévoiler un bout de soi, oser croire que l'on a un tout petit peu d'intérêt, quelle folie ! Naufrage en cours. Il y a des peurs qui ne s'auto-détruisent pas. Ces peurs-là ne font pas collision toutes seules. Alors, méthodiquement, suivant un rigoureux mode d'emploi, un plan d'attaque, je décroche une par une les planches du pont de mon bateau peur. Et quand je suis trop loin, je lance des flèches enflammées vers la proue. Plus tard, peut-être, je scierai le mât de misaine, puis le grand mât, peut-être. Enfin, simplement, un beau jour, à force de petites pluies, l'eau envahira l'habitacle et la structure coulera comme une vieille peau tout au fond de mon cerveau. Mais pour l'instant, je mange du saucisson. Et je passe le certificat de matelot. Ah ah, quelle chute. Bon baiser de La Rochelle.
1: Colère. Père, tu penses que j'ai dû conduire le navire ce matin car je n'ai su écouter les orphelins ? Peur, non. Joie. Plutôt les bonnes sœurs. Rumination. Oui, voilà. Colère. Et quoi ? Joie. Bah ça. Nous sommes bien là à nous parler. Tristesse. Elles sont tristes. Joie. Pour quelle raison? Tristesse. Je crois qu'elles aiment quand on s'écoute. Tous ces naufrages les inquiètent car, paraît-il, ça noie la fantaisie. Colère.
3: J'ai la peur partout dans mon corps. Partout, partout, partout, partout, partout, partout, partout, partout. J'ai la peur dans ma voix. J'ai la peur d'avoir mal réglé mon micro. J'ai la peur partout, partout, partout, partout, partout, partout, partout, partout, partout, partout, partout, partout, partout. Elle est souvent dans les trapèzes plutôt. Elle descend de temps en temps en bas du dos, mais elle est plutôt au niveau de la nuque, les trapèzes. Elle crispe tout ça, ce qui fait que je suis toujours un peu en avant quand même. Tant en temps je me redresse. Est-ce que la peur part avec ça? Est-ce que quand on traite les symptômes, est-ce que ça traite la cause? J'ai surtout peur d'avoir fait les mauvais choix. Pourquoi c'est si compliqué de faire des choix? Pourquoi on voit pas ce qu'il faut faire tout de suite? Souvent je pèse le pour, le contre, le pour, le contre, le pour, le contre. Et ensuite je prends pas de décision. Quand je pense au naufrage de la peur, je pense à l'eau. Je pense à un naufrage, évidemment. Je pense à moi au fond de la cascade quand j'arrivais plus à remonter. Parce que j'étais tombée là-dedans. Alors que moi, j'ai trop peur de l'eau. Je sais pas comment j'ai réussi. En fait, j'étais super optimiste. J'étais en haut de la cascade. Il y avait un petit... une petite piscine d'eau de rivière. Et je m'étais dit, ah, je vais me baigner un peu là. J'ai pied, c'est sympa. Et tout d'un coup, ouf, c'est même pas tout d'un coup en fait, c'est au fur et à mesure, j'ai senti que le courant m'emmenait. Mais j'ai essayé de m'attraper un peu à partout, enfin d'attraper ce que j'avais autour de moi. Mais je sentais qu'en fait, il y avait de la mousse partout, des algues, et donc en fait, rien ne me retenait. Et après, un peu comme dans les films, j'ai vu mes amis qui ont essayé de me récupérer, mais nos mains ne se sont même pas frôlées, j'ai pas réussi. Aller leur prendre la main. Et je suis tombée au fond de la cascade. Alors, au fond de la cascade, j'étais contente de ne pas être tombée sur un rocher, puisqu'on m'avait dit qu'il y avait des gros rochers à cet endroit-là, de ne pas m'être cassé quelque chose. Mais le seul petit souci, c'est que je n'arrivais pas à remonter, évidemment, puisque j'avais toute l'eau qui est tombée sur moi, la pression. J'ai un peu cherché à remonter à la surface, mais ensuite, je ne sais pas si c'était une décision à ce moment-là, je ne suis pas sûre, mais en tout cas, je me suis laissée aller par le courant au fond de l'eau et j'ai pu remonter à la surface plus loin où il n'y avait pas de pression. Et tout le monde m'a regardé un peu d'un air interloqué.

0: Voilà, donc moi, quand je pense au naufrage, je pense à être au fond de l'eau. Mais malheureusement, la peur n'est pas partie ce jour-là de ma vie. Mais bon, peut-être qu'en fait, il faudrait que j'arrive à m'inspirer de ce moment où j'ai suivi le courant au fond de l'eau, un peu désespéré, on va dire. Et ça m'a réussi à ce moment-là. Mais sur Terre, je ne sais pas comment on suit le courant. Je sens pas bien les courants d'air. Je sais pas. Je sais pas comment cette peur elle sort. Si vous avez une solution, n'hésitez pas à me contacter. Je suis ouverte à toute proposition. Gilet de sauvetage, canot de sauvetage, bouée. Je prends tout pour sortir de l'eau. Ou pour rentrer dans l'eau, finalement. Puisqu'on en parlait tout à l'heure, c'est peut-être plus facile sous l'eau de se laisser aller. Ça fait quand même sacrément mal au trapèze d'avoir peur. Moi, avant, je croyais que la vie, c'était ça. C'était normal, en fait, d'être tout le temps tendu. C'était l'anxiété générale, c'était normal. Quand j'étais enfant, je me disais, c'est ça, c'est la vie. C'est qu'après que je me suis dit, c'est peut-être pas complètement viable pendant tout ce temps, jusqu'à la fin de la vie, d'avoir d'être si crispé partout. J'ai beau faire les exercices de respiration, ça marche rarement. Hein. Souvent, même quand je fais mes exercices de respiration, ça me rajoute une boule dans la gorge. Comme si je me disais, puisque je fais ces exercices, il faut que je n'ai plus d'anxiété. Il faut que je sois moins stressée. Donc ça me rajoute une autre pression. Je me dis, ça ne marche pas, pourquoi ça ne marche pas, qu'est-ce qui ne marche pas. Pourtant j'ai fait les exercices, j'ai respiré comme il fallait. C'est pire. Quand j'essaye de faire du sport, je culpabilise de ne pas arriver à faire du sport, puisque de toute façon, ça tient quelques jours. Comment sortir du naufrage de la peur? Enfin, normalement, le naufrage de la peur, ça devrait être quelque chose de positif, mais ce mot naufrage, il me... Pour moi, il est trop catastrophique, il me fait trop penser à mes cauchemars de tsunami et de grosses vagues où je vois tout le monde mourir. Alors ce mot naufrage, j'y arrive pas. La disparition de la peur. Déjà, ça vous paraît pas mieux, vous? La disparition mystérieuse de la peur. Peut-être qu'on ne saura jamais comment elle est partie. À vous les studios, pour la continuité de du naufrage de la peur.
1: Voilà que tout le monde, calmé, rappelle la joie. 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
2: l'amour est une fourmi,
1: 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Semble donc,
2: peur,
1: quand les émotions sont dépassées,
2: prendre la part dans nos fragiles
1: envies,
2: peur,
1: avaler
2: peur.
1: Peur vient prendre la part, ton naufrage arrive.
3: J'ai peur.
4: J'ai pas trop les envies de le dire, mais je le dis quand même. J'ai peur de la tempête.
3: Tempête. Et vous, vous savez c'est quoi de la tempête?
4: C'est ça. Comme ça.
5: Par exemple, les changements de comportement par rapport à la peur, par exemple, de l'humain. Comment on étudie si un oiseau, tout à coup, il se met à avoir moins peur de...
6: En fait, c'est toujours une question de... Donc, Alors, par exemple, l'histoire de la peur, c'est que il y a sur beaucoup d'îles dans les océans, il y a des énormes problèmes d'extinction d'espèces parce qu'elles n'ont pas peur. Elles ont, en fait, elles sont venues s'installer là. Il y a des migrants qui sont venus sur cette île, ils se sont installés et elles ont évolué. Elles ont perdu cette peur parce qu'il n'y avait pas de prédateurs. Alors, typiquement, le dodo. Le dodo, quand les marins sont arrivés sur l'île de Maurice, ils avaient peur de rien, ils se sont fait tuer à coups de bâton. Donc en fait, ils avaient perdu cette peur. Et en fait, on peut comparer différentes populations selon la pression de sélection qui a été exercée par des prédateurs ou pas. En fait, il faut imaginer que les mésanges, elles vivent dans un monde, d'ailleurs, en anglais, on parle de paysage de la peur, de landscape of fear. C'est-à-dire que pour ces oiseaux-là, ils sont constamment des proies. Mais en fait, ça peut être en ville, ça peut être des chats, des renards, des corneilles. Si une corneille voit une mésange qui est affaiblie ou qui ne peut pas voler parce qu'elle est blessée, elle va, il n'y a pas de pitié. Elle se dit, voilà, elle va aller la tuer, la consommer. Donc en fait, il y a ce landscape of fear qui va façonner comment les oiseaux vont se comporter. Enfin, c'est vrai pour les oiseaux, mais c'est vrai aussi pour d'autres animaux. Enfin, tous les animaux. Et donc, selon qu'il y ait des pressions de sélection intenses par des prédateurs, ils vont modifier leur comportement.
3: Taisez-vous ! La tempête s'annonce à bâbord.
2: Et la grosse tête en forme de lune, détrempée comme un clown sous une cape de pluie rouge, passe la porte, tandis que le collectif faisait chorale.
5: Chères toutes, je vous écris depuis la ville de Palerme, où un brouhaha constant m'accompagne, des vrombissements, des klaxons, des exclamations dans les cages d'escalier, et une musique toujours de l'autre côté du mur. Je suis retournée voir mes amis italiens, esprits chimériques, irascible rat des villes, que j'ai quitté il y a tout juste un an. J'ai apporté avec moi une caméra. Ils en ont profité, encore une fois, pour changer de vie et se travestir. Et on s'est vite perdu dans des discussions alcoolisées dans les bars et dans la douce inertie palermitaine. Nous sommes en novembre et le fond de l'air est tiède et enveloppant. Les cocktails sont servis dans de grands verres et la lumière dorée des lampadaires est familière. Mais ce matin, je me réveille vaseuse et la tête lourde. Et je me demande ce que je fiche encore ici, à Palerme. Je perds le sens. Je me sers un grand verre d'eau. J'hésite à y mettre un efferalgan, mais j'ai le stomac vide. Je fouille dans mon sac et je prends mon agenda comme s'il avait la réponse. Mais les pages des prochains jours sont vides. Ça me déprime. J'ai peur du blanc des pages de mon agenda, de mes carnets. Le blanc des pages de mes scénarios, des mails que je devrais envoyer. Le blanc de mes chemises me stresse car je les tâche. J'ai peur du blanc, enfin, j'ai peur du vide. Je décide de sortir dans le centre-ville et la lumière blanche m'aveugle. Je retrouve mes amis au bar qui visiblement n'ont pas bougé. Et je commande un café. Je me sens pas dans mon assiette. Le lendemain de cuite, j'ai toutes mes angoisses qui remontent. J'ai peur du vide, j'ai peur de la précarité quand je serai vieille, j'ai peur du manque de nuances, j'ai peur du futur. J'ai peur des guerres et des frontières, du déni face au changement climatique. J'ai peur de l'échec, j'ai peur de pas y arriver.
7: Ho paura di soffrire. Poi ho paura di essere umiliata e poi ho paura di essere scoperta, che tutti scoprono che ho preso in giro tutti.
8: Due altri film.
7: Je ne parle pas français. Je sais dire ce monstre.
9: Ha travagliata però questa cosa.
7: Come fa?
9: Bello.
10: Non è questa cosa, ma la devi dire, come era difficile.

0: Bello che si accorgono che io in realtà non so lavorare, tipo.
1: Di che cosa hai paura?
2: Ultimamente ho paura di cadere della bici, di avere un accidente in bicicletta.
1: Tu peux le dire en français ou pas?
2: Oui. Et dans les derniers temps, j'ai un peu peur de tomber de mon vélo. J'ai vu au vélo et j'ai dit, je peux tomber n'importe, dans quel moment, tu sais. Et aussi, je suis très heureux dans ce moment, dans ma vie. Mais je sens que c'est très fragile. Donc j'ai peur de ça. Parce que si j'habite à Palerme, et ici, les gens, ils conduisent très mal. Et oui, j'ai peur d'avoir un accident, un vélo.
3: Peur de décevoir? Peut-être. De ne pas être à la hauteur des attentes des gens qu'ils ont sur moi.
4: J'ai peur de mourir brûlée vive. J'ai peur de mourir asphyxiée avec pas de l'air. Et j'ai peur de faire un travail en bureau tous les jours de ma vie.
5: Il semble qu'elle s'aime. L'idée d'être engagée dans le prendre soin du monde.
6: Nous sommes debout aujourd'hui, c'est que nous avons déjà gagné une première bataille, c'est de ne plus jamais nous taire. Alors avant de commencer, j'aimerais qu'on se donne nous-mêmes ce qu'on ne nous donne jamais, presque jamais, un tonnerre d'applaudissements.
7: Bonsoir à vous tous, bonsoir à nous toutes. Je m'appelle Komokoli Régine, cofondatrice du collectif CUNE. Comme mes camarades ici, je prends la parole au nom du collectif et du réseau des clandestines, des femmes qui s'organisent dans l'ombre, dans les quartiers populaires, dans les hôtels sociaux, dans les foyers, pour que plus aucune d'entre nous ne soit seule face à la violence. Aujourd'hui, je vais commencer par un nom, Marie. Marie, notre copine, notre sœur, assassinée à Vigan devant ses enfants. Une femme solaire, une femme vivante, une femme aimante. Elle aurait dû être là aujourd'hui. Elle aurait dû vieillir comme nous. Elle aurait dû voir ses enfants grandir. Mais la violence lui a tout pris. Nous ne l'oublions pas, nous ne l'oublions jamais. Chaque fois que nous parlons des violences faites aux femmes, Marie se tient à côté de nous. Je souhaite rappeler que ce combat dépasse largement le cadre symbolique d'une date sur le calendrier. C'est un cri, un appel à la conscience, un engagement renouvelé pour que plus aucune femme ne subisse la violence. Une lutte quotidienne, une vigilance permanente et une solidarité sans faille pour celles qui subissent ou qui ont subi des violences, qu'elles soient physiques, psychologiques, économiques et institutionnelles. Notre association est née d'une nécessité, celle de rompre le silence et de redonner une voix à celles qui ont trop longtemps ignoré. Chaque femme que nous rencontrons porte en elle une histoire toujours marquée par la peur, la honte ou la solitude. Mais derrière ces blessures se cache une force immense, une volonté de vivre et de reconstruire. J'ai moi-même connu ce silence et cette douleur. Aujourd'hui, je transforme cette expérience en engagement pour que plus jamais qu'une femme ne se sente seule face à la violence.
8: Elle s'appelait Monique, à Rennes. Tatiana, à Saint-Jouan-des-Guérets. C'était Émilie, à Rennes. Elles sont mortes cette année, tuées par des hommes. Tuées parce que femmes. Ce 25 novembre, comme chaque année, nous marcherons pour elles et pour toutes les autres tuées en France depuis le début de l'année. Nous ne voulons plus compter nos mortes.
9: Elle s'appelait Lorraine. Elle avait 15 ans. Elle était lycéenne et elle avait la vie devant elle. Pourtant, elle a été

0: assassiné de 57 coups de couteau dans sa salle de classe à Nantes par un jeune garçon de son âge. Celui-ci, dans son communiqué de revendication, abordait notamment des thèmes fascistes et était connu comme adorateur d'Hitler. La question de la santé mentale des jeunes demande une action de grande ampleur, mais il faut aussi adresser la hausse du sexisme chez ceux-ci, car ces idées réactionnaires et masculinistes qui gangrènent notre jeunesse et notre société tuent. Nous pensons notamment à Mélanie, AED, 31 ans, tuée par un lycéen, ou au projet d'attaque masculiniste stoppé in extremis dans la Loire en juillet. Elle s'appelait Caroline Grandjean. Elle était directrice d'une école primaire, fonctionnaire de l'État, reconnue publiquement pour ses qualités dans le métier. Caroline était aussi en couple avec une femme, mais ça, c'était sa vie privée. Pourtant, sa vie a basculé quand elle a été victime d'harcèlement lesbophobe récurrent. La violence des mots est venue s'inscrire à répétition sur les murs de son école. Caroline a parlé, s'est battue, a dénoncé. L'État n'a pas été en capacité de la protéger, de protéger une de ses agentes contre les discriminations qu'il est censé combattre. La haine a fini par être la plus forte. Et Caroline est morte le jour de la rentrée des classes. Elle s'appelait Émilie. Elle avait 36 ans. Elle est morte à Rennes ce lundi 27 octobre, battue puis étranglée. Elle hébergeait un homme, un ancien voisin, chez elle depuis début septembre. Quelques semaines plus tard, elle a dû faire appel à la police pour expulser cet homme qui avait pris possession de sa maison et l'avait mise à la porte. Mais il est revenu le soir même, l'a frappée et quelques jours plus tard l'a assassinée violemment. Émilie, comme deux victimes sur trois, connaissait son agresseur.
1: Salma.
0: Alexandra.
2: Une femme.
3: Une adolescente.
4: Géraldine.
5: Une femme.
6: Une femme.
7: Maria.
8: Une femme.
9: Christelle.
10: Une femme.
11: Une femme.
12: Une femme.
13: Manon.
14: Maëva.
15: Amandine.
16: Une femme.
17: Nina.
18: Une femme.
19: Une femme.
20: Agnès.
21: Monique.
22: Solange.
23: Sandy.
24: Une femme.
25: Élise.
26: Une femme.
27: Une femme.
28: Gaëlle.
29: Louise.
30: Daum.
31: Elena.
32: Laurie.
33: Une femme.
34: Une femme.
35: Une femme.
36: Une femme.
37: Une femme.
38: Une femme.
39: Une fille.
40: Une femme.
41: Régine.
42: Agathe.
43: Une femme.
44: Une femme.
45: Une femme.
46: Une femme.
47: Une femme.
48: Une femme.
49: Une femme.
50: Inès.
51: Lucia.
52: Une femme.
53: Marie-Madeleine.
54: Alicia.
55: Une femme.
56: Laetitia.
57: Lucienne.
58: Claudine.
59: Nathalie.
60: Une femme.
61: Isabelle.
62: Mélanie.
63: Une femme.
64: Une femme.
65: Une femme.
66: Méline.
67: Sandy.
68: Une femme.
69: Nasrine.
70: Antoinette.
71: Sonia.
72: Estelle.
73: Nadine.
74: Céline.
75: Larissa.
76: Perrine.
77: Une femme.
78: Une femme.
79: Emma.
80: Diana.
81: Angela.
82: Cécile.
83: Madame M.
84: Vanessa.
85: Véronique.
86: Adeline.
87: Une femme.
88: Une femme.
89: Claire.
90: Une femme.
91: Une femme.
92: C.
0: Sylvie.

0: Mélodie. Lisa. Une femme. Une femme. Jacqueline. Mélanie. Une femme. Une femme. Une femme. Une femme.
1: Une femme.
0: Une femme.
1: Simone.
0: Une femme. Une femme. Une femme. Maria. Une femme.
1: Une femme.
0: Une femme.
1: Une femme.
0: Gaëtan. Une femme.
1: Une femme.
0: Une femme.
1: Une femme.
0: Une femme. Une femme.
1: Nelly.
0: Une femme.
1: Nathalie.
0: Une femme.
1: Une femme.
0: Jessica. Une femme. Armella.
1: Une femme.
0: Une femme. Tatiana.
1: Une fille.
0: Une femme.
1: Une femme.
0: Une femme. Une femme.
1: Une femme.
0: Inès. Une femme.
1: Raymond.
0: Une femme.
1: Blanche.
0: Marie-Noël.
1: Élodie.
0: Mélena. Béatrice. Simona.
2: Et maintenant, quelque chose de complètement différent. Je vais vous passer des extraits de films d'horreur et vous allez essayer de deviner de quel film il s'agit. C'est un quiz scary ciné.
3: Avocat ?
2: Alors, dans cette scène, on entend le doubleur
3: avocat.
2: De Robert De Niro.
3: C'est toi ?
2: Dans sa version française, qui joue le rôle de Max Cady, un ancien détenu qui vient de sortir de prison et qui cherche à se venger de son avocat et qui commence à harceler et terroriser la famille de l'avocat. Vous avez reconnu le film ? Donc c'est Nerf à vif, capture. Dans cette scène, on voit une femme qui prend une douche. Et soudain, à travers le rideau, une silhouette féminine apparaît et la poignarde. On entend les cris stridents des violons de Bernard Herrmann et il y a un montage ultra rapide qui n'en montre jamais vraiment la lame, mais qui crée une intense illusion de violence. On voit ensuite l'eau mêlée au sang qui s'écoule dans la baignoire et l'œil mort de Marion, la protagoniste. Vous avez reconnu Psychose d'Alfred Hitchcock, 1960. Dans cette scène, on voit un prêtre qui entre lentement dans une chambre glaciale où une fille en robe de chambre est attachée au lit, le visage déformé, la peau verdâtre, couvert de cicatrices, les yeux jaunes. Le prêtre essaye d'interroger cette jeune fille possédée. Elle déplace un meuble par télékinésie. Elle parle en latin avec une voix inhumaine et très grave, puis lui montre de l'eau bénite et elle réagit violemment. C'est l'exorciste, sorti en 1973 de William Friedkin. On reste dans le thème du diable. La protagoniste, affaiblie par son accouchement, se réveille seule dans son appartement. On lui fait croire que son bébé est mort, mais elle entend des voix étouffées qui proviennent de la pièce voisine. Si elle découvre ses voisins, son mari et d'autres membres d'une secte satanique rassemblée autour du berceau noir. Elle s'approche de l'enfant et pousse un cri d'horreur. Car le bébé a les yeux et les traits du démon. Tous les adeptes commencent à crier et proclament que son fils est l'Antichrist, le fils de Satan. D'ailleurs, il y avait un petit indice au début, on entend le nom de la protagoniste, Rosemary. Et le film, c'est Rosemary Baby de Roman Polanski.
4: Les menstruelles, correspondance éclatée à X voix.

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5: Bonjour, bienvenue dans ce nouveau voyage sonore et musical, votre trip phonique du mois de février.
4: Ce mois-ci, comme thème, comme fil conducteur de notre programmation, l'engagement politique, social, écologique dans la musique de création contemporaine, expérimentale, électronique.
5: Et pour commencer, remontons un peu dans le temps avec la compositrice Elsa Baren, née en 1910.
4: Cette musicienne est une véritable militante. Sa musique fait écho à ses engagements politiques. Elle prône un art au service de la société,

accessible aux classes populaires. Et puis, dans les années 30, l'Europe fait face à la montée du nazisme et du fascisme, et Elsa Barène s'en inquiète, elle est juive par son père. Les titres de ses œuvres sont alors révélateurs, chansons hébraïques ou encore chants juifs. Dans une interview pour l'émission Amitié littéraire des musiciens, en 1948, elle se souvient. La venue d'Hitler au pouvoir en 1933 me fait sortir du nirvana et j'entre sans transition aucune dans une lutte violente contre le racisme. En 1938, elle prend part au Parti communiste français. Elle écrit aussi sa symphonie numéro 2, dit « Bionia », qui signifie « la guerre » en russe, dont nous vous proposons un extrait.

0: Nous venons d'entendre la marche funèbre tirée de la symphonie numéro 2, dite Voïna, d'Elsa Barène. La Deuxième Guerre mondiale a inspiré, plutôt provoqué, cette œuvre.
1: En 1959, Krzysztof Penderecki, compositeur polonais, compose une pièce qui deviendra la célèbre Traîne à la mémoire des victimes d'Hiroshima. Œuvre majeure de la musique contemporaine atonale, un hommage aux victimes des bombardements atomiques du 6 août 1945.

0: cité traîne à la mémoire des victimes d'Hiroshima du compositeur polonais Krzysztof Penderecki.
1: Quittons maintenant le thème de la guerre pour celui des luttes sociales avec le compositeur français Benjamin Delafuente et sa pièce « On Fire ». Cette pièce incandescente est écrite sur un texte de Malcolm X s'adressant au peuple noir pour l'inciter à la révolution. Sur scène, aux côtés d'un orchestre lacérant l'espace, le pianiste William Lachumia et la speakerine italienne Piera Formenti engagent la lutte. Dans un haut débit rageur qui ne tarira jamais, la voix de la jeune femme est amplifiée, voire déformée pour simuler ses interlocuteurs. Elle harangue la foule et mitraille son texte avec une énergie et un débit vocal inouï, défiant l'excès de son des forces instrumentales. La partie éruptive de piano contre, quant à elle, les assauts de l'orchestre dans des interventions spectaculaires. L'œuvre coup de poing laisse sans voix.
2: Tout mariage entre une personne blanche et une personne nègre ou d'ascendance nègre de la quatrième génération est interdit. Les écoles pour enfants blancs et pour enfants nègres doivent être séparées. Tout nègre et toute femme blanche qui ne sont pas mariés et qui vivent habituellement ensemble ou partagent la même chambre la même nuit sont punissables d'une amende de $500 ou d'un emprisonnement de 12 mois. Aucune personne ou société n'exigera de n'importe quelle infirmière féminine blanche de travailler dans des salles d'hôpitaux publics ou privés dans lesquelles des nègres sont placés. Le conducteur de train doit assigner à chaque passager le wagon ou le compartiment qui lui est destiné selon sa couleur.

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légion pour notre peuple, car elle crée l'unité, te donne dignité, te permet d'avoir confiance en toi et toutes ces choses nécessaires pour construire un être humain complet. 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J'accuse les blancs d'être les plus grands kidnappeurs sur cette terre. Nulle part dans ce monde où il est passé, il peut dire qu'il a créé la paix et l'harmonie. Partout où il est passé, il a semé le chaos. Partout où il est passé, il a semé la destruction. 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Je l'accuse d'être les plus grands kidnappeurs sur cette terre. Je l'accuse d'être les plus grands assassins sur cette terre. 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J'accuse les blancs d'être les plus grands mangeurs de porc, les plus grands ivrognes sur cette terre. Il ne peut nier ces accusations, vous non plus, vous ne pouvez nier ces accusations. Nous sommes la preuve vivante de ces accusations. Vous en êtes la preuve vivante. Tu n'es pas un...

0: c'est l'hypocrisie.
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noir en Afrique atteint un ancien niveau de civilisation. Quand les peuples en Europe rampaient sur leurs jambes, qu'est-ce qui est arrivé pour permettre à ces peuples de sortir de leur grotte, de venir anéantir notre civilisation, de s'en emparer, de prendre la relève? Que s'est-il passé? Comment ont-ils fait? Voilà ce que vous devriez chercher à découvrir avant de dire bravo, bravo, bravo. Est-ce vrai ou faux?

0: C'était On Fire de Benjamin Delafouente pour comédienne, piano, orchestre et électronique sur un texte de Malcolm X.
1: Restons sur le thème des luttes raciales avec la chanteuse et compositrice Nina Simone et sa chanson For a Woman, qui est un cri de révolte, un titre engagé, puissant, dans lequel Nina Simone exprime toute sa colère face aux injustices subies par les femmes noires.
0: Sorti en 1966 dans l'album Wild is the Wind, le titre Four Women est le seul composé par la chanteuse sur cet opus. Il dresse le portrait de quatre femmes afro-américaines, Aunt Sarah, Saffronia, Sweet Thing et Peaches, qui illustrent chacune à leur manière la violence raciale aux États-Unis, mais aussi les différentes facettes de l'artiste, réputée pour son tempérament révolté.

0: Nous venons d'écouter le titre « Nouveau monde » du compositeur de musique électronique Ron. Dans ce titre, vous avez pu entendre les voix et propos de l'écrivain Alain Damasio et de l'astrophysicien et philosophe Aurélien Barreau. Tourné vers le monde de demain, celui qu'il convient d'inventer pour contrer la crise écologique.
1: Une autre artiste très sensible à la cause écologique, la compositrice et musicienne Ingrid Obled, dont nous vous proposons d'écouter un extrait de son album The Song of Stellar Whales, le chant des baleines stellaires. Par-delà les constellations et les abysses, une musique lente et viscérale fait naître un monde. Le nouveau solo d'Ingrid Obled est un archipel sonore où les galaxies bruissent de vie marine et les abysses chantent des sagesses venues d'ailleurs.

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10: Carole Rieussec et Jean-Christophe Camps, les voici démasqués, qui forment le duo Christophe-Carole, affichent clairement dans cette œuvre une position sociale libertaire. Ils nous disent aimer les sons abstraits, mais les sons qui émanent des quotidiens proches et lointains constituent souvent la matière première de leurs interrogations, de leur travail. Une fois captés, ils aiment écouter, sculpter ces sons, les orchestrer, souligner leurs qualités, ou au contraire, les salir, les brouiller, les détourner. Leur esthétique est celle de l'opaque et de la créolité. C'est entre les langues que nous rêvons et luttons d'un même élan.
11: Et si nous partions à présent pour Tchernobyl, avec le compositeur Christophe Reutz.
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1: Programme émis depuis Radio Tchernobyl, la plus puissante station émettrice dans le monde, Atomic Radio 137 est l'émanation sonore d'une résidence d'artistes effectuée en bordure de la zone interdite à Volodarka, en Ukraine, par le compositeur Christophe Ruetsch. Ce carnet de voyage croisé, écrit à quatre mains avec le concours de l'artiste Pascal Rueff, 23 ans après l'explosion du réacteur Lénine, se situe au cœur d'un espace durablement contaminé par la radiation, la zone, glissant d'un espace dramatique initial vers autre chose. Un territoire plus ou moins clôturé, au bord du monde, dans lequel l'homme est secoué par un univers existentiel intense et paradoxal. La nature, d'abord décimée, y est devenue flamboyante, comme libérée. Mais au sein de cette végétation luxuriante, belle et calme, se joue dans un silence rythmé par les bips électroniques syncopés du dosimètre, le drame d'une terre contaminée et mortelle.

Château d'Arca, 8 mai, 0h27. 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

0: gens qui grimpent le long des immeubles. Chacun déambule dans son coin avec son appareil photo. Je m'approche des bâtiments sans crainte, complètement happé par la vision.
1: 17 mai 2008, 10h. Volo d'Arca.
0: J'arrive par hasard sur une vaste esplanade, le parc d'attractions de Pripyat.
1: Latitude, 51 degrés 4 minutes.
0: En face de moi, nord. Une grande roue rouillée avec ses nacelles jaunes canaries.
1: Latitude, 29 degrés 41 minutes 49 secondes est.
0: Des voitures tamponneuses aux couleurs jadis criardes.
1: Réacteur numéro 4, 44 km.
0: Ailes de métal rouillées. Lambeaux de toile. Le silence.
1: J'ai lu le livre d'Igor Kostine hier soir dans le lit. J'ai réalisé brutalement où j'étais aujourd'hui.
0: Trois touristes suédois en belle basket blanche se prenant en photo devant le dosimètre, le pouce en l'air au pied de la grande roue.
1: La peur dans le lit d'être sale, contaminé.
0: Des masques à gaz sur le sol. Dosimètre autour de 5 microsieverts.
1: Je ne pouvais plus bouger, même plus me toucher les cheveux. Me laver maintenant, changer de vêtements, virer l'invisible.
0: Une heure d'hallucination totale et non

0: Nous venons d'écouter un deuxième extrait d'Atomic Radio 137 du compositeur Christophe Reich.
1: L'idée de développement durable est scientifiquement intenable. Ça ne peut pas marcher. Une croissance exponentielle relève de ce qu'on nomme en physique une instabilité et cela mène nécessairement au crash du système considéré. Mais le problème est plus fondamentalement philosophique. De quel développement parle-t-on ? Le temps a-t-il été pris de s'interroger sur ce qui comptait vraiment ? Sur la direction que nous considérions comme méliorative ? Sur les conséquences de nos gadgets, sur les autres espèces et les autres cultures. Naturellement, Camus a raison. Le travail sur le langage est vital. Nous nous sommes fait voler les mots. Tous sont dénaturés, tous sont récupérés, tous sont mutilés. Nous ne gagnerons pas la bataille des calomnies et des bassesses. Reste le choix d'être poète. Construisons un avenir poétique, c'est-à-dire exigeant, presque intransigeant et exploratoire. Car cela, nos adversaires ne savent pas le faire. À ce jeu de la vie, ils ont déjà perdu. Un extrait d'un entretien avec Aurélien Barreau dans la très belle revue littéraire Apulée, numéro 6, aux éditions Zulma.
0: Et c'est déjà la fin de ce voyage. On se retrouve le mois prochain. Donc c'est tous les 4e mardi du mois sur Radio Larzac.
1: Et on va vous laisser avec les rappeurs espagnols Los Chicos de Maíz.
0: No pasarán.
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1: Vous trouvez que les scientifiques sont trop sérieux, ennuyeux ? Alors laissez-nous vous révéler tout le potentiel humoristique de nos chercheurs et chercheuses. Si vous êtes déjà tombé sur un article de presse relayant une étude scientifique et que votre réaction a été « Mais qui a financé ça ?» ou « Mais à quoi ça sert ?» ou « Non, mais c'est une blague !» vous êtes au bon endroit. Aujourd'hui, nous plongeons dans l'univers fascinant des expériences scientifiques loufoques ou absurdes, mais parfois très utiles. Bienvenue dans l'émission du Labo des Savoirs, spéciale Poisson d'Avril. Pour cette émission magazine du Labo des Savoirs, nous serons accompagnés de bénévoles incroyables. En plateau, vous entendrez Aurore qui nous a préparé un quiz qui ponctuera cette émission. Bonjour Aurore.
2: Bonjour.
1: Pierre qui a découvert un domaine un peu fumeux, la cryptozoologie. Tu nous en parleras un petit peu.
3: Et oui, bonjour.
1: Victor qui nous parlera de comportement d'empathie chez les humains et de super-héros.
4: Et bonjour.
1: Cécile qui était intéressée par nos odeurs d'urine.
5: Bonjour.
1: Jérémy qui nous parlera de gaufres et de géométrie. Oui, oui, c'est possible.
6: Bonjour, bonjour.
1: Adam qui a décrypté certaines expériences scientifiques dans des œuvres de fiction au cinéma. Et enfin, pour ma part, je vous parlerai de saumon et de statistiques. Une autre bénévole, Elia, à distance, nous parlera d'hippocampe et de mémoire. Oui, oui, je vous assure, il y a un lien. Et nous sommes aussi en présence d'Ilona, venue assister à l'émission.
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1: C'était en 2024. J'entends parler des spaghettis les plus fins du monde qui ont été inventés par des chimistes britanniques de UCL, University College of London. Des nanopâtes, encore plus fins que les cheveux d'ange pour vous donner une échelle. Évidemment, premier réflexe, mais pourquoi ? En science, on se dit souvent, et pourquoi pas, justement. Les découvertes scientifiques arrivent souvent grâce à la curiosité, l'audace et beaucoup d'inventivité. En réalité, les nanopâtes, ce sont plutôt des nanofibres. Et le fait de pouvoir en faire des si fines et si solides à partir de farine de blé, ça pourrait être utile pour créer des emballages alimentaires qui se décomposeront, pas comme le plastique. Parfois, il faut user de son esprit critique pour aller au-delà des titres qui ne demandent que le buzz. En réalité, des expériences comme ça, plus que surprenantes, il y en a énormément. Et pour beaucoup, on n'en entend jamais parler dans les diffusions auprès du grand public. Heureusement, depuis 1991, des prix existent pour leur rendre hommage. On parle de prix Ig Nobel. Aurore, est-ce que tu peux nous expliquer un peu ce que c'est ?
5: Oui, alors les prix Ig Nobel, ce sont des récompenses parodiques du prix Nobel. Il s'agit d'un jeu de mots entre prix Nobel et l'adjectif ignoble en anglais. Ils sont décernés chaque année à 10 recherches scientifiques depuis 1991. Et ce prix a progressivement gagné en popularité avec, par exemple, 9000 nominations recensées rien que pour 2023. Plusieurs chercheurs estiment même que cette récompense a propulsé leur carrière en leur permettant d'atteindre un public plus large. Alors, l'objectif de ces prix est de, je cite, « récompenser les réalisations qui font d'abord rire les gens, puis qui les font réfléchir ». Ces prix sont également utilisés pour souligner que même les recherches, paraissant insolites ou absurdes, peuvent apporter des connaissances utiles. Elles sont destinées à éveiller la curiosité du public pour la science en général. Les personnes qui sont pressenties pour recevoir le prix Ig Nobel sont contactées et en principe, il n'est décerné qu'avec leur accord. Il y a ensuite traditionnellement une cérémonie de remise des prix à Harvard, puis une série de conférences publiques au MIT. À partir de cette année, 2026, la cérémonie sera déplacée en Europe car les organisateurs craignent pour la sécurité des chercheurs étrangers qui entreraient aux États-Unis sous la présidence de Donald Trump. Je pense que c'est important de le dire. Pour aller sur quelque chose de plus léger, je vais vous poser la première question du quiz. Combien la France a-t-elle reçu d'Ig Nobel, soit en tant que lauréate, soit en tant que co-autrice depuis le début ? 7, 11 ou 14 ?
3: Donc depuis 91.
5: Depuis 91.
6: Allez, j'ai envie de dire 14.
5: 14, alors, ouais. C'était bien 14. Et quand on pense que 350 prix ont été décernés depuis 91, nos fiers chercheurs français ont ainsi pu, entre autres, démontrer ou contribuer à démontrer que les puces qui vivent sur un chien peuvent sauter plus haut que les puces qui vivent sur un chat, que certaines personnes seraient physiquement capables de courir sur la surface d'un étang si celui-ci était sur la Lune. Ils ont également mesuré l'asymétrie de la température du scrotum chez les facteurs nus ou habillés en France.
2: Quoi ?
5: Je vous laisse un peu réagir. Et également, ils ont étudié si les chats étaient ou non liquides.
1: Mais que d'inventivité, j'adore. J'ai vraiment hâte de la suite de ce quiz que l'on va poursuivre tout au long de cette émission. C'était un petit échauffement. C'était en 2024, j'entends parler des spaghettis les plus fins du monde qui ont été inventés par des chimistes britanniques de UCL. Mince, je crois que j'ai déjà oublié le début de cette émission. J'ai l'impression d'être un peu un poisson rouge en ce moment. Elia, est-ce qu'il n'est pas arrivé la même chose à la personne dont tu as retracé la vie dans ta chronique ?
4: Eh oui, Julie. Aujourd'hui, à l'occasion du 1er avril, nous allons bien parler poisson, et plus précisément d'hippocampe. Si vous ne le saviez pas, l'hippocampe est bien un poisson. Mais ici, nous allons parler de celui, ou plutôt de ceux, qui se trouvent dans le lobe temporal des mammifères, dont les humains font partie. En effet, les hippocampes tiennent leur petit nom de leur forme qui rappelle le célèbre cheval des mers.
1: Mais à quoi ils servent exactement ?
4: Je vais garder le mystère encore quelques minutes pour celles et ceux qui ne le sauraient pas encore. Vous êtes-vous déjà demandé comment nous avions découvert la fonction des différentes parties du cerveau, et plus précisément de toutes les structures qui le constituent ? Eh bien, comme beaucoup de découvertes scientifiques, c'était parfois par le hasard.
1: Et là, dans ce cas-là, le hasard pour découvrir les hippocampes, ça veut dire quoi ?
4: Alors, tout

0: commence en 1926 à Manchester. Henri Gustave Moleson, plus connu sous son pseudonyme HM, né aux États-Unis. Vers l'âge de 10 ans, il commence à vivre ses premières crises d'épilepsie, toutefois encore relativement mineures.
1: Alors, juste une pause, 30 secondes, est-ce que tu peux nous faire un petit aparté sur ce qu'est l'épilepsie ?
0: Alors déjà, il faut savoir que le cerveau fonctionne grâce à une activité électrique, qui permet le fonctionnement des neurones. C'est grâce à elle que les informations sont transmises dans le système nerveux. Quand quelqu'un est épileptique, il a en réalité une prédisposition à ces crises épileptiques, c'est-à-dire une tendance à subir des décharges d'activité électrique anormale qui provoquent des convulsions, souvent assez impressionnantes vues de l'extérieur d'ailleurs. Elles peuvent être provoquées par de la fatigue, de l'angoisse, chez certains et certaines par des flashs lumineux répétés. Bref, tout plein de choses en fait. Le problème, c'est que chez les personnes insensibles au traitement, les crises fréquentes peuvent occasionner des dégâts. Les crises, elles peuvent être donc partielles, limitées à une région du cerveau, ou généralisées quand elles impliquent les deux hémisphères de manière simultanée. Dans le cas d'HM, nous étions dans le premier cas, c'est-à-dire des crises localisées dans une zone bien précise.
1: Et laisse-moi deviner, sa zone bien précise, c'était ses hippocampes.
0: Bingo ! En effet, le foyer épileptique d'HM était bien présent sur la région des hippocampes, car on en a bien deux, un sur chaque hémisphère du cerveau. Reprenons donc notre histoire. À partir de ses 16 ans, les crises s'intensifient et les médicaments anti-épileptiques ne se révèlent pas d'une grande efficacité. C'est donc à l'âge de 27 ans, en 1953, que le neurochirurgien William Beecher Scoville lui offre la possibilité d'effectuer une procédure expérimentale qui n'avait été jusqu'alors pratiquée qu'une poignée de fois, lui ôter ses hippocampes. HM accepte et survit à l'opération. Par ailleurs, l'objectif principal de l'opération est atteint. Le foyer épileptique a été retiré en grande partie et les crises sont fortement ralenties. Hourra ! Mais c'était sans compter un effet secondaire majeur de l'opération. En effet, à cette époque-là, on ne connaissait pas vraiment le rôle des hippocampes.
1: Et oui, parce que j'imagine que si on a des choses comme ça dans notre cerveau, c'est que ça servait à quelque chose. Et du coup, à quoi ça sert, les hippocampes ?
0: Eh bien, ça sert principalement à la mémoire. En effet, les hippocampes ont pour fonction principale la capacité mémorielle, mais pas seulement.
1: Mais du coup, ça veut dire qu'à son réveil, il n'avait plus du tout de mémoire ?
0: Eh bien, pas exactement. En fait, HM souffrait de ce qu'on appelle une amnésie entérograde totale, c'est-à-dire qu'il était incapable de mémoriser ce qui venait de se produire, et plus globalement, tout ce qui datait d'après son opération. Les hippocampes permettent également l'enregistrement des nouveaux souvenirs. C'est comme si son cerveau vivait des boucles successives d'une trentaine de secondes, en oubliant inévitablement celle qui venait tout juste d'avoir lieu. En somme, il avait une mémoire très proche du cliché de la mémoire du poisson rouge. Il souffrait également d'une amnésie rétrograde partielle, puisqu'il ne pouvait pas non plus se souvenir de ce qui s'était passé juste avant son opération. Par contre, HM pouvait se rappeler d'événements très anciens, comme de souvenirs très vifs qui dataient de son enfance, et plus particulièrement de son histoire personnelle. Comme vous pouvez vous en douter, ce n'est pas très pratique d'oublier en permanence ce que l'on vient de vivre. La qualité de vie d'HM en a donc été fortement affectée, et il lui était à présent impossible de fonctionner de manière complètement autonome.
1: Ça devait être terrible, du coup, pour vivre. Est-ce qu'il en avait conscience, lui ?
0: Alors oui, il en avait conscience et il arrive à se souvenir qu'il avait un trouble de la mémoire. Il était particulièrement actif quant à sa volonté de récupérer ce qu'il avait pu oublier et faisait tous les jours des jeux dans cet objectif ainsi que des mots croisés. Il essayait de raconter des événements récents mais ses efforts étaient en majorité vains. Cependant, à de très rares occasions, HM pouvait reprendre le fil d'une conversation passée récente et il fut même capable de dessiner un plan de la maison dans laquelle il vivait. Ces faits suggèrent que grâce au cortex, souvent appelé la matière grise, qui se situe originellement plus en surface vis-à-vis des hippocampes, certaines capacités mémorielles pouvaient encore subsister. Malgré tout ça, HM gardait une personnalité forte et enjouée. La professeure Corkin, qui l'a suivi médicalement pendant presque toute sa vie après l'opération, déclarait à son sujet qu'il avait des valeurs et un grand sens de l'humour. Elle considère qu'à lui seul, HM a permis une compréhension beaucoup plus précise de la mémoire et de son fonctionnement que toutes les découvertes du siècle le précédent.
1: Ah oui, à ce point-là ?
0: Et oui, car il était volontaire pour participer aux recherches qui permettaient de mieux comprendre son cas. Ainsi, il est encore à ce jour l'un des patients qui a été le plus étudié de son vivant, avec plus d'une centaine de chercheurs qui se sont retrouvés à son chevet. Henri Moleson est décédé en 2008, à l'âge de 82 ans, et a donc contribué à plus de 50 ans de recherche en neurosciences. Il a d'ailleurs choisi de léguer son cerveau à la science, qui a finalement été congelé et découpé en pas moins de 2401 minuscules tranches afin d'être modélisé à l'université de San Diego. Encore aujourd'hui, son cas est étudié partout dans le monde et il reste un des patients les plus marquants de l'histoire des sciences cognitives.
1: Et ben, du coup, on remercie ce fameux Henri Moleson et surtout merci Elia pour ce poisson d'avril, ou devrais-je dire du coup cet hippocampe d'avril. Et c'est à mon tour de vous parler poisson. Enfin, promis, ensuite plus de blagues sur le poisson d'avril. Hein. Plus précisément, j'ai sélectionné de mon côté une étude que j'avais lue en licence, donc il y a un petit moment maintenant, dans un cours de neuroimagerie. Donc la neuroimagerie, c'est un ensemble de techniques mesurant indirectement les changements d'activité cérébrale Et donc là, en l'occurrence, c'est une équipe de recherche de l'université

0: l'Université de Californie qui publie un article en 2009. Et ils publient cet article après avoir passé un saumon dans un IRM. Et d'ailleurs, ça leur a valu un prix Ig Nobel en 2012. Mais pourquoi diable passer un saumon dans un IRM, me direz-vous ? Comme d'habitude, pour démontrer un problème. Et là, en l'occurrence, un problème de statistique. Ah, beaucoup moins drôle d'un coup. À l'époque, l'imagerie par résonance magnétique fonctionnelle, donc une technique de neuroimagerie, est encore assez récente. Elle mesure indirectement l'activité cérébrale en détectant les variations d'oxygénation du sang. Donc quand une zone est active, elle consomme beaucoup d'oxygène et c'est ce signal, cette variation, qu'on appelle signal BOLD, B-O-L-D, que l'on cherche à détecter. Et là, Bennett et ses collègues ont eu une idée saugrenue. Et si on regardait l'activation cérébrale d'un saumon pendant qu'on lui montre des photos d'humains exprimant des émotions, comme la joie, la colère, pour mesurer son empathie. Sauf que du coup, le saumon était mort. Pour tester cela en statistique, on oppose toujours deux hypothèses. L'hypothèse nulle, qu'on appelle H0, donc là il ne se passe rien, le saumon mort ne réagit pas aux photos. Ou l'hypothèse alternative, qu'on appelle H1, il se passe quelque chose, donc là en l'occurrence, le saumon montre une activité cérébrale. Le but de tout ça est de vérifier si les données nous permettent de rejeter l'hypothèse nulle, donc H0, au profit de H1, l'hypothèse alternative. Sauf qu'en neuroimagerie, c'est un peu particulier. On analyse 130 000 voxels en même temps. Un voxel, c'est un petit cube 3D du cerveau. Donc pour chaque petit cube, on fait le test. On compare le signal pendant une tâche, comme par exemple regarder une photo émotionnelle, avec le signal au repos. Ça nous permet de savoir s'il se passe quelque chose ou si justement il ne se passe rien. Sauf que 130 000 voxels, ça fait un sacré paquet de tests. Et donc même si l'hypothèse nulle est vraie, donc même s'il ne se passe rien, le hasard peut faire quand même en sorte qu'on détecte de l'activité par erreur. Et ces erreurs, on les appelle des faux positifs. On croit avoir trouvé un effet alors qu'il n'y en a pas. Et c'est exactement ce qui s'est passé avec le saumon. L'équipe de recherche a trouvé de l'activité alors que le saumon était bien mort. Ce résultat absurde illustre un problème majeur. Si on ne corrige pas les analyses statistiques pour tenir compte du nombre de comparaisons, on risque de publier des conclusions fausses. Dans leur article, Bennett et ses collègues montrent que des méthodes existent pour éviter ces pièges. Et du coup, cette étude est devenue un peu culte, parce qu'elle rappelle une vérité cruciale, la science repose sur la rigueur. Une expérience bien conçue, c'est pas seulement une bonne idée, mais c'est aussi une analyse statistique solide. Dans la continuité de cet angle de méthodologie scientifique, Pierre, tu voulais absolument nous expliquer ce qui relie le monstre du Loch Ness à l'Okapi, Bigfoot, le singe géant, au Sélacanthe, et le serpent de mer au Saola du Vietnam. Mais j'ai du mal à voir ce lien.
1: Eh bien, ce qui relie ces créatures mythiques aux animaux bien réels, c'est la cryptozoologie. Un nom cryptique pour une activité qui l'est tout autant. Partons du commencement. Qu'est-ce que ça veut dire ? Vous avez reconnu le mot zoologie, qui est formé par le grec ancien zoion, qui veut dire animal, et logia, l'étude. Étude des animaux, donc crypto, animaux. Cryptos, ça veut dire caché. L'étude et la recherche des animaux cachés. C'est donc ça, la cryptozoologie. Dans le livre « À la recherche des animaux mystérieux », paru en 2017 aux éditions du Cavalier Bleu, le paléontologue français Éric Buffetot décrit cette discipline relativement récente. Son fondateur attitré étant le zoologue et écrivain belge Bernard Huvelmans, qui reprend le terme « cryptozoologie » au biologiste Ivan Sanderson dans les années 1940. Huvelmans a passé sa vie à chercher le yéti en Himalaya, le Mokele Mbembe en Afrique équatoriale et le monstre du Loch Ness en Écosse. Évidemment, monstre du Loch Ness, Yeti, Bigfoot et compagnie, ça fait plus penser à des histoires qu'on se raconte au coin du feu qu'à une pratique scientifique. Et en un sens, vous auriez raison de penser ça. De nos jours, cette pratique, elle est considérée comme une pseudo-science par une partie de la communauté scientifique et particulièrement les zoologistes. Ce petit mot rigolo qu'on met devant le mot très sérieux de science, pseudo, signifie qu'elle a l'air d'être une pratique scientifique, mais qu'en fait, elle n'en respecte pas les codes. Pour faire court, de nombreuses publications ont tenté de dresser une liste de ce qui n'était pas scientifique. Voici quelques critères qui peuvent définir une pseudo-science. En premier, la croyance aveugle dans une ou plusieurs personnes qui ont l'autorité, qui savent. En deuxième, des expérimentations impossibles à répéter par d'autres scientifiques. En trois, le cherry-picking, ou le fait de choisir les résultats qui vont forcément dans notre sens. En quatre, une aversion à tester une théorie, même si c'est possible. Et en 5, une propension à écarter toute preuve qui ne nous arrange pas. C'est un peu le biais de confirmation.
0: Et du coup, là, je vois bien la différence entre les pseudosciences et les sciences.

0: Mais Bernard Heuvelmans, tu nous as dit au début de ta chronique qu'il était zoologue de formation, si je ne me trompe pas. Mais donc ça veut dire qu'il n'appliquait pas la méthode scientifique qu'il avait appris.
1: Ouais, effectivement, c'est un peu plus complexe que prévu. La différence entre la cryptozoologie et la zoologie, c'est que pour placer une nouvelle espèce dans l'arbre de l'évolution, la première se base sur des récits sans avoir jamais vu l'espèce en question. Tandis que la deuxième cherche consciencieusement des traces, des ADN, du fossile, des vidéos, des photos, etc. Des vraies preuves. Que ce soit pour les amateurs ou les chercheuses professionnelles de bestioles imaginaires, la méthode scientifique est une béquille et pas

0: de scientifiques avec ce nom officiel, c'était de classer Nessie dans les espèces à protéger. À partir d'une photo floue, vous me direz, c'est quand même très limite.
1: Et donc là, tu nous parles depuis tout à l'heure de Nessie, de Bigfoot, de pseudosciences un peu fumeuses là en cryptozoologie, mais au tout début, tu nous as dit qu'il y avait un lien avec l'okapi et d'autres vrais animaux pour le coup.
0: Eh oui, bien vu, bien vu. Je vais vous parler de ça. Il fallait juste un peu de contexte. En fait, la cryptozoologie a réussi à trouver des espèces nouvelles, jusque-là inconnues. L'exemple de l'okapi est saisissant. Si vous ne connaissez pas, c'est une sorte de croisement entre une girafe et un zèbre. Vers la fin du XVIIIe siècle, des rumeurs courent sur un animal mystérieux qui aurait élu domicile dans les forêts du Congo. Les pygmées sur place décrivent ce qui ressemble à un âne. On trouve une lanière de sac faite avec sa peau qui ressemble à celle du zèbre. Et plus tard, on s'imagine que son crâne est proche de celui de la girafe. Certains scientifiques pensent qu'il s'agit d'un lointain parent d'un genre de girafidés fossiles appelé Eladotherium. C'est un vrai puzzle en fait. En alignant toutes les pièces et avec des recherches plus approfondies, il s'agissait effectivement d'une espèce de girafidée, dont le nom, okapi, est emprunté au pygmée qui l'appelait ainsi. Il aura fallu attendre 1901 pour décrire ce, et j'ouvre les guillemets, « nouvel animal » dans les classifications officielles. Les exemples d'enquêtes cryptozoologiques qui finissent en découverte zoologique, il y en a une poignée. Avec pêle-mêle le tapir malais, le sélacanthe ou le plus récent, le saola du Vietnam. C'est une sorte d'antilope. Pour paraphraser Éric Buffetot, une enquête cryptozoologique qui réussit revient de fait dans le champ de la zoologie classique. D'ailleurs, quasiment toutes les enquêtes de cryptozoologie réussies l'ont été grâce à des témoignages de populations locales qui connaissent déjà l'espèce en question depuis longtemps. Mais la plupart de ces enquêtes ont été faites dans un contexte de colonisation et c'est un prix cher payé pour un okapi. En somme, il serait judicieux de regarder les témoignages autochtones avec un œil curieux et critique. Gardez en tête que quand on prend le temps de comprendre les gens, de les respecter eux et leurs récits, on en apprend énormément sur notre environnement et on peut mieux le protéger.
1: Et donc là, on parlait plutôt d'enquêtes qui se réalisaient au 19e et 20e siècle. Donc là, c'est plutôt tourné autour de monstres imaginaires et de quelques réussites quand même. Mais donc aujourd'hui, au 21e siècle, comment se porte la pratique ?
0: Alors c'est bien résumé, et aujourd'hui avec l'ère d'internet, des appareils photo à haute qualité dans chaque téléphone et des drones qui peuvent parcourir des étendues massives, on n'a pas trop avancé. Sur le Yeti, le monstre du Loch Ness, la bête du Gévaudan, ou alors vous me préviendrez, je suis mal informé. Bernard Heuvelmans, lui, il est mort en 2001 et il n'aura jamais mis la main sur un seul spécimen. Les chercheurs de Bigfoot aux États-Unis ont si peu de preuves qu'ils en sont rendus à penser que le grand singe est doté de pouvoirs magiques d'invisibilité ou croient des fausses preuves manigancées par des fraudeurs. C'est véritable, il y a eu des cas comme ça. Bien que la cryptozoologie ait pu apporter des découvertes assez jolies, la discipline tente à revêtir certains aspects des pseudosciences et même parfois des pratiques complotistes. Je trouve malgré tout que la science peut prendre exemple sur la curiosité, l'interdisciplinarité et le sens de la persévérance dont ont fait preuve et font preuve encore les adeptes de la cryptozoologie. Et ça, c'est tout sauf absurde.
1: Merci beaucoup Pierre pour cet éclairage. D'ailleurs, petite parenthèse, si vous voulez en savoir davantage sur les pratiques scientifiques, je vous invite à aller écouter une ancienne émission du Labo des Savoirs qui a été diffusée l'année dernière sur la crise de la réplicabilité. Pierre, tu nous as fait voyager aux frontières du mythe et de la réalité avec la cryptozoologie. Et pour conclure cette partie, Aurore nous a sélectionné quelques questions sur les prix Ig Nobel en lien avec les animaux et des animaux bien réels cette fois-ci.
2: On commence tout de suite avec cette première question. Laquelle de ces trois études sur les chauves-souris n'a pas été lauréate d'un prix Ig Nobel ? Première, catégorie psychologie. Étude qui leur a appris à faire la différence entre des tableaux de Picasso et ceux de Monet. Deuxième possibilité, catégorie biologie. Étude sur la pratique de la fellation chez les chauves-souris. Troisième réponse possible, en catégorie aviation, étude sur l'effet de la consommation d'alcool chez les chauves-souris et comment elle affecte leur vol, l'écolocalisation et augmente pour elles le risque d'accident.
3: Les fruits fermentés, il y a de l'alcool dedans. Donc.
2: Alors laquelle de ces études n'a pas eu de prix Ig Nobel ?
0: Je dirais bien que c'est la première qui a eu de Ig Nobel.
4: Ouais, je mise sur celle-ci aussi.
5: Ouais, moi, je vais dire la deuxième pour dire autre chose.
2: Alors, c'était en effet la première, mais elle a bien obtenu un Ig Nobel, mais c'était des pigeons. Alors, je passe à la question suivante, catégorie physiologie. Plusieurs mammifères peuvent respirer à travers leurs intestins en utilisant leur anus. Vrai ou faux ?
3: Vrai.
5: Je vais dire faux.
2: Alors, en effet, c'est vrai. Alors, tu as

0: quand même désolé de vous l'annoncer, mais c'est une étude qui a été pratiquée sur des rongeurs et des porcs suite à la pandémie de Covid-19 et surtout à cause de la forte demande et pénurie en respirateurs. Les chercheurs, principalement japonais, ont montré qu'on pouvait réduire les insuffisances respiratoires sévères en détournant, entre guillemets, l'intestin comme organe respiratoire accessoire en y insérant une forme liquide d'oxygène, en fait. Alors, dernière question sur la catégorie animaux. En 2005, Claire Rind et Peter Simons, des chercheurs anglais de l'université de Newcastle, ont étudié l'activité d'un animal pendant qu'ils regardaient le film Star Wars. Je me tourne vers Adam. De quel animal s'agissait-il ?
1: Waouh, je suis désabusée, je n'ai pas la réponse. Je vais dire un ours.
2: Un hamster ?
3: Un chat.
0: La sauterelle. Et ils ont choisi Star Wars parce qu'il leur fallait un film avec des stimuli riches et variés. Et la sauterelle a même des scènes préférées, comme par exemple lorsque des vaisseaux foncent vers le spectateur. Et les scientifiques se sont inspirés du réseau neuronal des insectes pour concevoir des systèmes anti-collision en intelligence artificielle pour les voitures.
4: Faisons une pause dans cette émission magazine spéciale Sciences Absurdes en écoutant Fish Mazari de Lina McCool.

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1: C'était Ish Mazari de Lina Makoul. Nous sommes de retour à l'écoute du Labo des Savoirs pour cette émission magazine avec les bénévoles sur les sciences absurdes à l'occasion du 1er avril. À l'été 2025, j'ai eu l'occasion d'être animatrice pour Les Petits Débrouillards, une association d'éducation populaire à la culture scientifique et technique que je vous recommande d'aller voir. J'ai donc pu explorer avec des jeunes les sciences derrière nos activités du quotidien. Comment fonctionne la machine à laver? Comment ça essore le linge?

0: charge, pourquoi le savon ça lave, etc. Utile pour rappeler que les sciences ne sont pas seulement des choses très complexes et dans un monde très loin de nous, au contraire, qu'on peut en trouver tout autour de nous. Avec les jeunes avec qui j'ai travaillé, on ne prétend pas à recevoir un prix, mais des scientifiques se sont attelés à étudier le mystère qui se trouve dans les gestes les plus simples de notre quotidien. N'est-ce pas, Aurore ?
1: J'ai appelé cette catégorie « petits ennuis du quotidien ». Première question de cette catégorie. Le prix Ig Nobel de 1996 de physique a été décerné à un chercheur anglais qui a démontré que le pain grillé tend effectivement à tomber sur le côté beurré. Ce phénomène est plus connu sous un autre nom, lequel ?
2: La loi de Murphy ?
1: Exactement. Très a posteriori, Edward Murphy et ses deux collaborateurs ont reçu le prix Ig Nobel d'ingénierie pour la naissance de la fameuse loi de Murphy, dont le principe est, je cite, « S'il y a plusieurs manières de faire quelque chose et qu'une de ces manières peut aboutir à une catastrophe, alors quelqu'un l'emploiera. » Question suivante. Imaginez, vous rentrez chez vous après une grosse journée et rien ne vous ferait plus plaisir qu'une bonne douche bien chaude. Mais c'est sans compter sur le rideau de douche qui n'arrête pas de venir se coller contre vous. C'est super énervant, n'est-ce pas ? À votre avis, qu'est-ce qui se passe à ce moment-là ?
2: On se douche avec de l'eau chaude, donc ça réchauffe l'air, l'air chaud monte et du coup, il aspire le rideau de douche.
1: Alors c'est une des hypothèses qui a été testée, mais c'est pas ça. Quand on prend une douche froide, ça le fait aussi.
3: Il n'y a pas une partie d'électromagnétisme ?
4: Ouais, c'est ce que j'allais dire.
1: On n'est pas très loin. David Schmidt de l'université du Massachusetts a modélisé la douche de sa belle-mère. C'est ce qui lui a valu l'Ig Nobel de 2001 en physique. Et il a trouvé le petit coupable. C'est un effet qu'on appelle l'effet Coand. C'est la tendance d'un flux de liquide à être attiré vers une surface proche. Vous savez, quand il y a un robinet qui coule, vous approchez votre doigt, l'eau elle va venir vers vous. C'est ça. Et dans le cas du rideau de douche agressif, les rôles sont inversés. C'est le rideau de douche qui est attiré par le flux de liquide. Alors, en 1999, deux Sud-Africains ont obtenu le Ig Nobel de la paix pour l'invention d'un antivol pour voitures tout à fait innovant. De quoi ont-ils équipé les véhicules ? Alors, je vous donne juste un petit indice pour orienter vos réflexions. En général, l'Ig Nobel de la paix est très souvent décerné de manière sarcastique.
4: Est-ce qu'il y a une histoire d'électricité ?
1: Non.
4: Ok.
2: Une grenade, genre tu ouvres la porte et ça découpille la grenade.
1: Alors, t'es pas si loin que ça.
0: Ça pousse des cris, non, c'est pas ça.
1: C'est quelque chose d'assez létal.
3: Je m'imaginais un truc qui scie les freins quand la voiture se fait voler.
1: Non, c'était des lance-flammes. Voilà. Du coup,
2: la violence.
1: Le produit a été retiré du marché en 2001.
0: Ah mince.
1: Voilà, parce que éthiquement, c'était un petit peu.
0: C'est un peu léger.
5: La réglementation.
0: Dans la droite lignée de ces prix Ig Nobel, des scientifiques nostalgiques de leur enfance voulaient jouer à nouveau ce jeu où il faut mettre des triangles dans un trou en forme de triangle, des ronds dans des trous en forme de cercle, mais plus particulièrement, Jérémy, tu as pu voir qu'il y a des scientifiques qui cherchent à placer le plus de carrés dans un seul carré, c'est ça ?
5: Exactement, oui. Alors les méandres d'Internet m'ont fait tomber sur un appareil qui permet la confection de gaufres en 17 petits carreaux. Alors de quoi changer des configurations traditionnelles ? En 16. Incroyable, n'est-ce pas ?
1: Oui.
5: Oui.
1: Oui.
5: Vous êtes acclamant.
0: Là, j'ai vraiment envie de dire « Waouh, quelle révolution !»
5: Et après cet étonnement, deux sentiments arrivent. Alors, premièrement, la déception, puisqu'en fait, ce gaufrier était une image générée par une IA. Ah. Oh. Et puis le malaise, parce que cette configuration optimale à 17 carreaux est en fait un gros bazar.
0: Mais on entend quoi par configuration optimale à 17 carreaux ?
5: Alors, cette image a permis de découvrir un problème de maths qui est aujourd'hui encore un gros casse-tête. On pourrait le présenter ainsi. On a une certaine quantité de carrés de 1 cm de côté. Comment les dessiner sur une feuille de manière à former le plus petit carré qui peut tous les contenir ? Alors, on va prendre peut-être quelques exemples pour visualiser. Donc, j'ai 9 carrés de côté 1 cm. Quel est le plus petit carré qui peut tous les contenir ? Est-ce que vous avez des idées ?
6: 9 cm carrés, donc...
2: 3 par 3.
5: Exactement. Si on place nos carrés effectivement en 3 lignes et 3 colonnes bien alignées, on peut les ranger dans un plus grand carré de 3 cm. Donc c'est la même logique pour un groupe de 4 carrés. On fait 2 lignes de colonnes, 16 carrés, 25 carrés, etc. Quand on a un nombre de carrés qui s'exprime comme le produit de deux fois le même chiffre, c'est relativement simple. Les choses se compliquent un peu dans les autres situations. Si maintenant, au lieu d'avoir 9 carrés, j'en ai 8, en fait, ce sera un peu la même chose, puisque l'espace qui était pris par le 9e, qu'on vient de retirer, ne pourra pas être mieux optimisé. Et donc, c'est assez proche pour les autres configurations qui collent à la liste que j'avais commencé à établir, donc 4, 9, 16, 25.
0: Et du coup, tout à l'heure, on parlait d'une configuration à 17.
5: Ah oui, revenons

0: à notre histoire de gaufrier. Vous avez votre gros carré, d'accord ? Imaginez que vous avez un petit carré dans chacun des angles. Donc, il y a deux petits carrés qui vont être collés directement de part et d'autre à l'angle en haut. Pareil à l'angle à droite, comme deux petites équerres. Il y a un carré au centre en bas, entre les deux carrés du côté bas. Et après, les huit, ils sont posés un peu n'importe comment. Voilà. C'est presque un quadrillage, mais c'est comme si on avait un peu tassé et poussé ensemble. Et il y a deux carrés qui sont complètement décalés et qui n'ont pas de symétrie par rapport aux autres. Dans certaines configurations, comme ces 17 carrés, il y a ce genre de chaos qui apparaît. Du moins, l'arrangement ne présente pas de symétrie, il y a des rotations, des décalages. Ça permet toutefois de faire rentrer nos 17 carrés dans une clôture de 4,67 cm de côté. Cette configuration optimale a été démontrée en 1997 par John Bidwell, qui était alors étudiant en mathématiques. Et quand on fait le calcul, il y a environ 22% de l'espace qui est vide. Donc c'est ça qu'il faut avoir en tête ici. On ne cherche pas à optimiser le rangement, mais le vide. Et c'est assez contre-intuitif, optimiser le vide demande parfois des placements erratiques, voire diaboliques. Et malgré tout, il y a une certaine logique qui se dégage à grande échelle. On peut classer ces différentes configurations à la manière d'un tableau périodique, et il y a des éléments, des motifs, qui se répartissent avec régularité dans ce tableau.
1: Mais mis à part faire des gaufres mieux nappées de sirop, je vois pas trop à quoi ça sert.
0: Alors, à quoi cela sert-il ? On pourrait même se poser d'autres questions. Comment est-ce qu'on s'y prend pour démontrer ce genre de résultat mathématique ? Est-ce qu'il faut être fort en Tetris ou fort en déménagement ? Alors, quand on cherche un peu sur le web, c'est finalement pas tant ces questions-là qui émergent, mais on trouve une quantité foisonnante de détournements, de cartoons humoristiques et de geekeries en tout genre. Vous pouvez par exemple vous offrir un puzzle en 3D de cette configuration et essayer vous-même de reproduire cet optimal. Alors, est-ce que c'est pas ça finalement un bon sujet de science absurde, suffisamment tangible pour qu'on puisse se le représenter, mais favorablement abstrait pour qu'on puisse en faire n'importe quoi ? Ce que je retiens de cette histoire, c'est que optimiser se fait toujours avec des critères bien précis. Minimiser le vide peut amener à organiser le plein de manière contre-intuitive et tout dépend des libertés qu'on se laisse. Cette leçon veut bien une gaufre, sans doute, et je crois qu'il y en a encore au studio.
1: Merci Jérémy, merci beaucoup, merci pour les gaufres. Et d'ailleurs, peut-être qu'on vous laissera la recette de Jérémy sur le site. Si les gaufres, ça se déguste à n'importe quelle saison de l'année, Cécile, toi, tu voulais nous parler d'un légume bien printanier en ce début d'avril, les asperges. Alors les asperges, c'est un légume fin, fragile, mais surtout très cher, il faut le dire. Mais ça a surtout éveillé des passions scientifiques que je n'aurais jamais soupçonnées.
2: Eh oui Julie, savez-vous de quoi parlent les scientifiques quand ils sont à table ? Ça pourrait parler de météo, d'actualité ou de loisirs comme des gens ordinaires. Eh bien non, les scientifiques, entre eux, parlent d'odeur de pipi. Vous aussi ça vous dégoûterait ? Eh bien pas moi.
1: Mais on est ravis de le savoir Cécile, mais du coup c'est quoi cette histoire d'odeur de pipi et c'est quoi le lien avec les asperges ?
2: C'est une histoire fabuleuse. L'histoire de quelques scientifiques américains et européens qui se retrouvent autour d'un bon repas lors d'un congrès en Suède en 2010, quand soudain, l'une d'entre eux, face à la présence d'asperges dans son assiette, évoque l'odeur caractéristique de son pipi suite à l'ingestion de ses succulentes pousses vertes. S'ensuit une conversation pleine d'échanges et d'incompréhension pour ceux qui n'ont pas eu cette délicieuse expérience post-asperge. En bons scientifiques, nos protagonistes essayent de comprendre d'où viennent ces différences interpersonnelles. Et cette fameuse conversation conduira à la publication d'un article scientifique dans un journal reconnu, le British Medical Journal, en 2016. Et oui, ce n'est pas parce qu'un sujet est drôle qu'on ne peut pas le traiter sérieusement. Alors, comme les scientifiques avant nous, je vais vous poser la question. Est-ce que vous aussi, quand vous mangez des asperges, votre pipi change d'odeur ?
0: Tout à fait.
3: Je déteste les asperges, je n'en mange jamais.
4: Pareil, j'aime pas ça du tout.
5: Et j'en mange pas assez souvent pour renifler mon pipi après.
2: Dans la population générale, seule une partie des gens sentent cette odeur. Et ça agite le monde scientifique depuis presque 100 ans. Sujet traité plus ou moins sérieusement, justement. En effet, les premières études avaient des méthodologies douteuses. Dans l'étude de Lison en 1980, par exemple, ils ont testé l'urine d'une seule personne qui ne sent pas cette odeur par plus de 300 nez. Alors, ok, on a beaucoup de testeurs, mais un seul échantillon, c'est pas très robuste. Offenberg et collègues, en 1983, demandaient aux testeurs de faire la différence entre de l'eau et du pipi asperge dilué dans de l'eau. Pour Sugarman et Nealon, en 1985, les testeurs devaient dire s'ils sentaient quelque chose d'inhabituel dans les échantillons de pipi asperges proposés. Dans ces deux dernières études, le problème étant que les testeurs risquaient des faux positifs en identifiant des auteurs de pipi plutôt que de pipi asperge. Une autre limitation de ces premières études réalisées est que les personnes sont habituellement testées soit pour leur capacité à produire l'odeur, soit leur capacité à la sentir, mais pas les deux à la fois.
1: Effectivement, tout ça, ça paraît pas très robuste scientifiquement, mais est-ce que ça s'est amélioré depuis ?
2: Il a fallu attendre 2010 pour voir apparaître un article qui prenne le problème de façon globale. Levin Pelcha et associés ont étudié en parallèle la variabilité des composés odorants dans le pipi, mais également la capacité de l'individu à sentir cette odeur ou non. Concernant les composés odorants, la tâche est complexe, car il n'y a pas de consensus scientifique sur là ou les molécules qui causent cette odeur avec une vingtaine de composés identifiés. Il est donc trop compliqué d'utiliser leurs mesures dans l'étude. Levin, Pelcha et associés ont donc obtenu du pipi nature, le contrôle négatif, et du pipi asperge de chacun des 37 participants de l'étude. Ils ont ensuite fait sentir ces deux échantillons aux propriétaires du pipi, mais également à des testeurs en leur demandant de désigner lequel des deux échantillons était le pipi asperge. Résultat, 8% des sujets ne produisent pas, ou dans des quantités indétectables, l'odeur particulière et 6% des sujets ne sont pas capables de la détecter. Les sujets ont également été génotypés, donc leur ADN a été analysé, et l'incapacité à sentir l'odeur du pipi asperge semble liée à une mutation près d'un gène codant pour un récepteur olfactif. Logique. Même si la méthodologie de cette étude est plus fiable que les autres, son désavantage vient du faible nombre de participants. En effet, difficile de déduire à grande échelle quelque chose observé sur 37 personnes. D'autres études ont donc plutôt misé sur le nombre de sujets plutôt que la méthode, en utilisant des bases de données de sujets dont l'ADN a été étudié. On en revient à nos fameux scientifiques qui parlent de pipi à table. Sarah Markt et ses associés ont donc profité d'un questionnaire de suivi des sujets présents dans deux cohortes pour ajouter parmi les questions posées, celle sur l'odeur du pipi. Précisément, après avoir mangé des asperges, remarquez-vous une forte odeur caractéristique dans votre urine ? Ces deux cohortes totalisaient près de 7000 sujets. Et donc, 58% des hommes et 62% des femmes déclaraient ne pas ou peu remarquer cette odeur. D'un point de vue génétique, cette étude a confirmé les résultats de l'étude de Levin-Pelcha, mais également d'une autre étude similaire de 2010 par Erickson sur 4700 sujets, associant l'incapacité à sentir le pipi asperge à une ou des mutations associées à des récepteurs olfactifs. Malheureusement, ce genre d'étude est très peu financée.
1: Ben oui, parce que j'imagine qu'il est plus facile de trouver des financements pour la recherche sur des maladies graves.
2: Et oui, ça peut expliquer les problèmes de méthodologie. C'est dommage car la recherche trouve souvent par le hasard. Les résultats obtenus dans une étude a priori anodine pourraient être utiles à la découverte de thérapies pour des maladies graves. En tout cas, malgré l'inconvénient odorant, l'asperge, c'est bon pour la santé. Riche en fer, zinc, folate, fibres, vitamines A, E, C. Alors, ne vous privez pas, mais tirez la chasse.
1: Merci Cécile pour ta chronique. Et donc j'ai compté, tu as dit 18 fois pipi dans ta chronique. Bravo. Wow. Je pense qu'on peut peut-être égaler le Floodcast. Alors jusqu'à présent dans cette émission, on a beaucoup parlé de sciences techniques, de biologie, de zoologie, de géométrie avec les gaufres. Mais on a aussi des exemples, heureusement, en sciences humaines et sociales. Pour les sciences absurdes, et Victor nous a choisi un exemple en sociologie, et pas n'importe lequel.
6: Exactement Julie. Les expériences sur le pipi ou le son mort, c'est bien marrant. Mais on va maintenant faire un peu de sciences sociales, de manière sérieuse s'il vous plaît. La référence de cette chronique, c'est un article sorti en novembre 2025 dans la revue Nature Mental Health Research, donc petit aparté pour préciser qu'il s'agit d'une des revues les plus prestigieuses en sciences, donc on est sur du très très lourd. L'article s'intitule « Unexpected Events and Prosocial Behavior, the Batman Effect », ou en français « Événements inattendus et comportements prosocial, l'effet Batman ». Alors le rapport entre un super-héros déguisé en chauve-souris et la sociologie des comportements humains d'empathie, j'y viens. D'abord, le comportement prosocial, c'est quoi ? Eh bien, c'est simplement un comportement qui témoigne d'un souci de l'autre, d'empathie envers des personnes inconnues en difficulté. Aider une personne à trouver son chemin, ou bien monter le sac d'une grand-mère dans un escalier par exemple. Le but de l'article était de déterminer si la venue d'un événement improbable au sein d'une routine pouvait augmenter la tendance d'inconnus à adopter des comportements prosociaux. Comme tout scientifique sérieux, les autoristes de l'article ont mis en place une étude de terrain pour tester leurs hypothèses. Dans la condition contrôle, une femme enceinte prend le métro, et le comportement prosocial qu'on étudie, c'est de savoir si des inconnus vont lui laisser leur place assise ou pas. dans la condition test, même femme enceinte dans le métro, mais avec un élément perturbateur, un complice.

0: Is habillé comme Batman rentre en même temps dans la rame de métro. Et je vous en supplie, allez voir l'article au moins pour voir cette photo d'un scientifique déguisé en Batman dans une rame bondée. C'est une véritable figure pour montrer leur protocole, c'est à mourir de rire. Et donc la conclusion de l'étude, si seulement 37% des passagers laissent leur place à la femme enceinte dans la condition contrôle, ils sont en revanche près de 67% à le faire si Batman est dans le métro.
1: Ah,
0: la probabilité de réaliser une bonne action est presque multipliée par deux par la simple présence de Batman. Et c'est ça que les auteurs appellent le Batman Effect. Ce qui est vraiment marrant, c'est que lorsqu'on demande a posteriori aux personnes qui se sont levées pourquoi elles l'ont fait, la plupart répondent qu'il s'agit de normes sociales ou d'éducation, mais près de 40% disent n'avoir pas remarqué la présence de Batman. En mode, non, je vais laisser la place par pure gentillesse et pas du tout par peur de me faire taper dessus par le monsieur en noir là-bas.
2: Mais du coup, là, c'est quoi le lien entre le super-héros et la sociologie ?
0: Vers la véritable sociologie derrière tout ça, c'est qu'une perturbation de l'environnement local pourrait augmenter la capacité d'attention des humains. Lorsqu'un événement improbable vous sort de votre routine métro-boulot-dodo, vous êtes plus attentif à votre environnement et plus prompt à détecter des situations où des personnes pourraient avoir besoin de votre aide. Parmi les autres hypothèses avancées pour expliquer les faits, les auteurs proposent ainsi qu'une figure de super-héros, associée à des valeurs fortes d'entraide, ait pu augmenter la capacité d'action des participants, comme si la simple vue de Batman vous faisait dire « Moi aussi, je peux être un super-héros du quotidien et faire des petits gestes pour aider les autres. » Si cette étude m'a beaucoup fait rire, elle porte aussi un message positif. Les auteurs lancent des pistes pour de futurs plans d'urbanisme dans lesquels des perturbations positives pourraient augmenter la sensibilité des individus à l'environnement immédiat et favoriser les comportements d'entraide en ville. En attendant, si vous voulez avoir une place assise dans le tram à Nantes, assurez-vous d'avoir un ami déguisé en Batman ou Superman dans la rade avec vous et le tour est joué. C'est démontré scientifiquement.
2: Merci Victor. D'ailleurs, chers auditeurs et auditrices, si vous voulez reproduire cette expérience à l'occasion du 1er avril ou même du carnaval qui a lieu aussi en avril, n'hésitez pas. On écoute tout de suite Sugarcane Funk de Saline et on revient juste après pour parler de science absurde au cinéma.

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1: C'était Sugarcane Funk de Saline. Nous sommes de retour à l'écoute du Labo des Savoirs pour cette émission magazine avec les bénévoles sur les sciences absurdes à l'occasion du 1er avril. Alors juste avant la pause, on parlait de Batman. Si porter une cape de super-héros peut nous rendre plus altruistes, que dire des expériences scientifiques qui, elles, semblent tout droit sorties d'un mauvais scénario de film de science-fiction ? Le cinéma adore jouer avec la science, parfois pour le meilleur, nous émerveiller ou nous faire hurler de rire, mais aussi parfois pour le pire, et c'est justement ce dont tu voulais nous parler, Adam.
2: Complètement. Alors, quand on regarde un film d'horreur, c'est pas rare d'avoir des réflexions du style « Nom de Dieu de merde, mais personne n'a d'instinct de survie dans ce putain de film, ou c'est comment ?» On se demande si on aurait fait mieux, si on n'aurait pas fait un sacré protagoniste de slasher. C'est un genre de film d'horreur où un groupe de jeunes adultes ou ados doivent échapper à un tueur masqué. Bah finalement, dans la science, c'est un peu pareil. Alors dans la science des films, c'est encore pire. Donc on commence fort comme exemple avec un film de 1963, « Dr. Jerry et Mr. Love ». Une comédie SF écrite et réalisée par Jerry Lewis, qui est un comédien très connu de l'époque. Comme le nom l'indique, on est sur une parodie du très célèbre Dr. Jekyll et Mr. Hyde. Dans ce film, on a notre personnage principal, Lucius Kelp, professeur de chimie, timide mais très très intelligent. Alors Lucius, en bon prédateur qu'il est, décide d'utiliser ses connaissances en chimie afin de créer un élixir et de se transformer en homme séduisant et ainsi gagner le cœur d'une de ses élèves dont il est passionnément amoureux. Voilà, vous comprenez pourquoi je l'ai appelé prédateur. Et du coup, évidemment, parce qu'on est dans un film de Jerry Lewis, ça dérape. Et il se crée une double personnalité appelée Mr. Love, un playboy séducteur, égocentrique et très très très misogyne. Donc, basiquement, dans cette adaptation, le gentil Dr. Jekyll devient un professeur de chimie obsédé par une de ses élèves et Mr. Hyde devient un influenceur masculiniste. Donc, je suis très curieux de savoir comment cet élixir est fabriqué parce qu'évidemment, c'est pas précisé dans le film. Et ça me fait un peu penser aux concubines chinoises qui mettaient des produits hallucinogènes dans leurs parfums pour paraître plus attirantes. C'est raconté dans le livre « Mémoire d'un eunuque dans la cité interdite » de Shi Dan, que je vous conseille. C'est pas un ouvrage scientifique, mais c'est très très cool. Jerry Lewis a inventé ce concept, mais pour les mascus. Mais après tout, ce film a été écrit par un humoriste américain des années 50, très connu, très riche, très misogyne.
1: Et oui, du coup, vu que c'est une parodie de base, on s'attend à ce que ce soit absurde et ridicule, donc sans surprise, et à avoir des traits hyper clichés exploités à l'extrême pour faire rire, enfin, pas tout le monde. Est-ce que tu aurais d'autres exemples à nous donner ?
2: Oui. Parlons de la saga Jurassic Park et leur merveilleux enchaînement d'idées de ressusciter les plus grands prédateurs du Jurassique, puis dans les autres films de les exposer au public dans une espèce de parc planète sauvage en plus dangereux et en moins raciste. Je vais me focus spécifiquement sur Jurassic World, hein, vous savez celui sorti en 2015, où il y a Chris Pratt qui fait de la méditation avec des raptors. L'histoire de Jurassic World se passe donc 20 ans après les événements de Jurassic Park. La fameuse île Isla Nublar a été réaménagée en parc d'attractions, centrée sur l'exposition de dinosaures vivants, clonés à partir d'ADN fossilisé. Donc sous la tutelle d'un milliardaire indien, Simon Masrani, le plus grand parc à thème de l'histoire est ouvert et accueille plusieurs millions de visiteurs par bateau tous les mois. Donc ce film encapsule très bien l'idée du capitalisme. Ah, on a découvert de l'ADN de dinosaures fossilisés en parfait état sur une île au large du Costa Rica. Ouvrons un Disneyland. Et ce n'est pas la pire idée qu'ils ont eue dans ce film, parce que mine de rien, le parc paraît assez fonctionnel et très sécurisé. Si tu mets ta logique de côté pendant 2 secondes, ça tient la route. Mais évidemment, c'est mal connaître le monde merveilleux du blockbuster américain. Les visiteurs sont blasés. Les dinosaures classiques, bon, ça les ennuie, quoi. C'est vrai, quoi. Regarder des mégalodons dans un bassin de la taille d'une piscine municipale ou des diplodocus faire des pirouettes pour faire plaisir à Jason, Jesse et leurs 3 enfants, Jeremy, Jebediah et Joyce, entre 2 hot dogs, c'est grave surfait. On s'ennuie, un peu d'audace que diable. Les scientifiques du parc se mettent donc à l'ouvrage. Chop Chop, création de 2 femelles dinosaures d'une nouvelle espèce, créée en combinant différents ADN, parce que c'est comme ça que ça marche. L'Indominus Rex vient au monde. Plus grand, plus rapide, plus intelligent et surtout plus féroce que le très classique T-Rex du parc original. Capable de se camoufler et de modifier sa température corporelle. Pourquoi ? Parce que c'est cool ! Vous voulez savoir comment ça se passe ? 16h34, l'Indominus Rex est créé. 16h40, l'Indominus Rex s'est échappé en se camouflant dans le décor de jungle de sa cage et en supprimant sa température corporelle pour échapper au détecteur et faire croire que son enclos était vide. Et il ouvre tous les enclos du parc pour libérer ses collègues, provoquant une catastrophe sans précédent et des dizaines de milliers de morts en l'espace de 10 minutes. Bien sûr, notre seul espoir face à un lézard géant super intelligent et capable de se rendre littéralement invisible, c'est Chris Pratt et

0: La grosse mitraillette.
1: Je suis vraiment étonnée que tu ne trouves pas ça top comme idée de créer un dinosaure caméléon dans un parc naturel composé à 80% de végétation. Est-ce qu'il y a d'autres exemples d'expériences scientifiques qui ont marqué ta culture cinématographique ?
0: Alors, pour Jurassic World, évidemment, encore une fois, merci le capitalisme, hein, et très hâte du communiqué de presse pour expliquer le fiasco. Une dernière chose qui m'est venue en tête, donc je termine cette chronique avec un dernier petit exemple. Et pas des moindres, puisqu'on va parler de Robocop. Sorti en 1987, réalisé par Paul Verhoeven, ce film raconte l'histoire d'Alex Murphy, un policier finissant gravement amputé après une tentative de meurtre. Ce qu'il reste de son corps est récupéré par la société OCP, qui le transforme en un être 50% homme, 50% robot, 100% flic. Il se lance donc dans une quête de vengeance et de violence policière avec un exosquelette qui ferait pâlir de jalousie le costumier d'Hitler. Alex Murphy est donc ressuscité dans un corps cybernétique, cybernétique qui veut dire science des communications et de la régulation de l'être vivant et de la machine. C'est un truc que les réalisateurs adorent placer dans les films sans savoir ce que ça veut dire. Il devient donc très résistant aux armes conventionnelles et voit sa force augmenter. Sa mémoire est purgée de ses anciens souvenirs et remplacée par un programme informatique dernier cri et notamment un système de ciblage pour le tir et faire du contrôle aux faciès de façon encore plus efficace. Voilà, parce que les flics, c'est ça, c'est les gros flingues. Bien que l'aspect body horror du film soit très très intéressant, cette expérience, c'est littéralement le rêve mouillé de Chombard de Lowe, candidat Les Républicains à l'élection municipale de Nantes en mars 2026. Un keuf qui fonctionne 24 heures sur 24, qui n'a besoin de ni de manger ni de dormir, doté d'un énorme pistolet, très fort, très obéissant, très raciste. Bref, un keuf comme on l'aime. Personnellement, je ne les aime pas. Toutes les expériences scientifiques ne sont pas bonnes à faire. Mention honorable à tout ce que je n'ai pas pu caser dans cette chronique. Le score social de Black Mirror, où on attribue des notes aux humains. Les clones des souterrains de Us, Umbrella Corp et le Virus T, spécifiquement dans les films avec Mila Jovovich. Je vous invite à les voir, c'est des chefs-d'œuvre cinématographiques. Merci d'avoir écouté cette chronique. Moi, après avoir regardé Robocop, je m'en vais purifier mon âme d'antifasciste en buvant des bières au goût imprononçable.
1: Merci beaucoup, Adam, pour ce billet d'humeur cinématographique. Pour conclure cette émission sur les expériences scientifiques drôles, absurdes ou loufoques, Aurore, tu avais quelques questions en réserve.
2: Eh oui, ceux-là, je les ai mis dans le hors catégorie. Première question. En 2007, l'Ig Nobel de chimie a été décerné à un chercheur japonais qui a extrait un arôme à partir de bouse de vache. De quel arôme s'agit-il ? Je vous arrête tout de suite, ce n'est pas de l'arôme caca.
1: Est-ce que c'est de l'herbe ? Parce qu'à force de manger de l'herbe...
2: Non, ce n'est pas de l'herbe.
3: J'adorais un truc genre vanille de Madagascar.
2: Bah figure-toi que c'est la vanilline. Donc arôme et parfum de vanille. Donc la prochaine fois que vous mangez un yaourt à la vanille, bah pensez-y. Question suivante, est-ce que vous savez si on a plus de poils dans la narine gauche ou dans la narine droite ?
4: Gauche.
1: Mais surtout, moi j'ai surtout peur, il y a eu des cobayes humains qui se sont prêtés à l'épilation narine par narine.
0: Non mais moi c'est chiant, j'ai la testo, j'ai plus de poils.
2: Alors en fait, on a à peu près autant de poils dans la narine gauche que dans la narine droite. Et ça a été mesuré dans une étude qui a été pratiquée sur des cadavres et qui a reçu l'Ig Nobel de médecine de 2023. Alors en fait, pour vous donner le contexte, les personnes qui souffrent d'alopécie, de perte de poils et de cheveux, elles ont aussi souvent également des problèmes respiratoires, elles attrapent pas mal de maladies. Et en fait, les chercheurs voulaient vérifier si la perte de poils dans le nez pouvait être la cause de ces maladies. En 2000, le chercheur néerlandais André Geim a reçu le prix Ig Nobel de physique pour avoir fait léviter quelque chose avec des aimants. Qu'a-t-il fait léviter ?
3: Est-ce que c'est des animaux ?
2: Oui, c'est un animal.
3: Okay, je crois savoir ce que c'est.
0: Un chat.
2: Non, c'est pas un chat.
5: Okay. Un escargot.
2: Alors, en effet, il s'agissait d'une grenouille. Et pour info, ce même chercheur a reçu en 2010 le prix Nobel, le vrai, de physique, pour ses travaux sur le graphène. Ce qui fait de lui le seul primé de l'Ig Nobel qui a également reçu un vrai prix Nobel.
6: La classe.
1: Magnifique question pour conclure cette émission. Merci Aurore.

Et c'est déjà la fin de cette émission. Merci à Cécile, Elia, Adam, Victor, Pierre et Jérémy pour leur chronique. Merci à Aurore aussi pour ce super quiz. Une émission préparée par Julie et Merlin et réalisée par Julie et Merlin que vous pouvez écouter sur vos applications de podcast. Retrouvez-nous sur labodessavoirs.fr ou nos réseaux sociaux et on vous dit à la prochaine pour une nouvelle émission.

Bonjour, c'est l'école Eugène Sel qui ont créé ces contes. On est en CEM. Il était une fois Lila, une petite fille qui allait toujours à vélo au collège. Quand elle arrive, pas un bruit. Quand elle monte aux étages, il n'y a personne. Quand elle redescend, une énorme flèche au sol dessinée qui monte.

0: Lila arrive dans la forêt. Elle a très soif, elle est épuisée. Et elle voit un panda roux et un koala. Tiens, tu as soif, bois cette tisane. Quelle est bonne cette tisane. Alors elle leur raconte une drôle d'histoire.
1: Il était une fois Ava le koala qui vivait dans un eucalyptus et Sophia la panda rose qui vivait dans une maison en poterie. Tous les jours, Sophia va rendre visite à Ava pour jouer. Mais un jour, elle ne vient pas. Et c'est Ava qui va rendre visite à Sophia. Ils découvrent qu'elle est malade. Tous les deux connaissent le remède pour guérir Sophia. Emma la fleur. C'est une fleur, dès qu'on la touche, elle disparaît et réapparaît un peu plus loin. Elle est très difficile à attraper.
2: Il part à la recherche. Il voit la fleur, mais quand il touche la fleur disparaît et elle réapparaît derrière lui. Il réfléchit, qu'est-ce qu'elle aime les fleurs ?
3: La terre. Et il jette au pied de la fleur. Après, elle arrache la fleur. Et elle n'a plus de racines. Et elle peut plus disparaître. Avec la fleur, il fait une tisane. Et il fait boire la tisane. Et après, elle guérit. Ils savent comment faire avec cette fleur.
4: Maintenant, je saurai où venir quand je serai malade. Maintenant, je dois retrouver mes amis. Cette

0: Lila arrive dans la montagne, elle est fatiguée, elle a faim. Lorsqu'elle sent une bonne odeur de cuisine, ça vient d'une grotte, elle s'approche des dragons. Mais lorsqu'il la voit, il l'appelle. Viens, on aime bien les hommes petits et grands. Et les dragons lui racontent une drôle d'histoire.
1: Il était une fois un dragon qui crache pas du feu mais qui crache de l'électricité et qui vit dans une grotte avec sa famille. Et la seule chose qu'il mange, c'est le tigre.
2: Mais un jour, il n'y a plus de tigre autour de la grotte. Toute la famille dragon survole les forêts, les rivières et bientôt la mer. Il se pose sur le sable et il voit une magnifique maison en coquillage qui est habitée par des géants.
3: Mais une maison sans feu et ni sans lumière. Grâce à l'électricité des dragons, les géants peuvent se chauffer et faire à manger. Les dragons goûtent les plats et ils disent « Plus besoin d'aller tuer des tigres !»
4: Lila dit « Non merci, je n'ai plus faim. Je veux retrouver mes amis. » Une flèche indique vers la mer. Les dragons lui disent « C'est vers la mer, c'est là que tu trouveras nos amis les géants. »

Lila arrive à la plage. Elle voit une grande maison. Waouh, quelle est belle cette maison! Comment ils ont fait pour avoir une si belle maison? Alors les géants lui racontent une drôle d'histoire.

0: Une voix, Mohamed le géant, qui habitait dans une maison sur un rocher. Un jour, Mohamed est en train de pêcher quand une baleine sort de l'eau et écrase la maison des géants. Tous les géants sont à l'eau et crient « À l'aide !» La baleine les récupère sur son dos et les amène à la plage.
1: Le géant prend sa femme et ses enfants dans ses bras, mais ils ne peuvent pas rentrer chez eux parce que la baleine a écrasé leur maison.
2: La baleine les surveille, dit « Attendez, j'arrive !» Avec son immense bouche, ramassant par un les coquillages, les géants empilent par un les coquillages, mais ils ont fait une si belle maison, mais loin de l'eau, mais plutôt sur le sable, pour pas qu'une baleine vienne taper sur leur maison.
3: Si un jour je dois construire ma maison, je vous appellerai du lilas. Maintenant, je dois retrouver mes amis. Cette flèche me dit d'aller là-bas, alors je vais là-bas.

Sur le sable, c'est dur d'avancer. Elle s'approche de la mer et elle pose ses pieds dans l'eau. Elle est perdue, elle commence à avoir vraiment peur lorsqu'une tortue vient se frotter à ses pieds. « Si tu veux retrouver ta maison, j'ai ce qu'il faut. » Et la tortue lui raconte une drôle d'histoire.

0: était une fois une tortue qui vivait toute seule avec ses bébés tortues dans une grotte au fond de la mer. À côté de la grotte, il y a des agmétricolores. Tous les jours, la maman tortue prépare un goûter pour les bébés tortues qui puissent aller à l'école.
1: Un matin, la tortue n'a plus quoi manger. Au goûter, du coup, elle coupe quelques algues multicolores. Les enfants disent « Maman, tu sais qu'on n'aime pas les algues multicolores ». La tortue dit « C'est tout ce que j'ai, je vais aller chasser, ce soir ça sera mieux ».

0: Mais ce jour-là, la maman tortue ne voit pas passer le temps, oublie ses enfants à l'école et les enfants ont très faim. Ils ouvrent leur sac et mangent les algues boursicolores. À la première bouchée, ils disparaissent et réapparaissent dans leur grotte au fond de la mer.
1: Les algues ne sont peut-être pas bonnes, mais elles sont magiques. Depuis, les enfants ont toujours une avec elles si jamais la maman les oublie à l'école. Depuis, la maman cultive un jardin d'algues multicolores.
2: Lila veut prendre une algue multicolore, mais c'est un bout d'oreiller qu'elle met dans sa bouche. Elle se réveille dans son lit.
3: Est-ce qu'elle a rencontré tous ces animaux, mangé l'algue multicolore ou a-t-elle seulement rêvé?
4: Elle ne sait pas.

0: Merci de nous avoir écoutés. C'était l'école Eugène Sel.
1: Rose, Lara, Ilana, Hassan,
2: Maïlé, Raphaël, Ziad, Joy, Taina, Soumia,
3: Maël, Iris, moi, elle,
4: Mathieu, Antoine, Caïs,
5: Sacha.
6: Oui, c'est bon.

0: Et si on chantait à l'envers?
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3: Je préfère encore Jeanne Moreau.
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1: 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Nicolas Brousse.
2: Le sommet des puissances émergentes appelle à la retenue maximale dans le conflit au Moyen-Orient. Les 11 pays membres, les BRICS, dont l'Iran, sont réunis jusqu'à demain chez l'un d'entre eux, l'Inde en l'occurrence. Nous rejoindrons notre envoyé spécial à New Delhi. L'Arabie Saoudite contrainte de fermer temporairement un oléoduc capital pour ses exportations de pétrole. Il y a eu des attaques de drones lancées d'Irak, tout près de la frontière iranienne. Bagdad dément toute responsabilité et ferme ce soir 3 postes frontières. Un acte de malveillance, pour ne pas dire un acte criminel, serait à l'origine du déraillement d'un train régional hier soir en France. Il y a 44 blessés. Un morceau de rail a été retrouvé en travers de la voie ferrée.

0: Le sommet des puissances émergentes, celles que l'on appelle les BRICS, se tient donc en Inde jusqu'à demain, en présence notamment des présidents russes et iraniens, qui se déplacent peu hors des frontières de leur pays en ce moment. L'Iran, qui aura apprécié le communiqué commun des 11 pays, appelant aujourd'hui à la retenue maximale dans le conflit au Moyen-Orient. Envoyé spécial à New Delhi, Nicolas Roca.
1: La réforme du Conseil de sécurité ne peut plus attendre, a affirmé Narendra Modi dans son discours d'ouverture. La Chine et la Russie, deux des membres des BRICS et du Conseil de sécurité de l'ONU, appellent à l'intégration de l'Inde et du Brésil. Le Premier ministre indien a aussi appelé à une réforme en 10 points de la gouvernance mondiale afin qu'elle bénéficie plus largement aux membres des BRICS.
2: Nous devons nous efforcer de faire en sorte que les pays du Sud passent du statut de simples exécutants à celui d'acteurs qui façonnent les règles. Grâce aux BRICS, nous devons donner les moyens d'agir aux pays du Sud, apporter aux diplomates et aux décideurs politiques des compétences en matière de négociation, une formation pratique et une expertise juridique.
1: Des propos forts du Premier ministre indien que l'on retrouve en partie dans la déclaration de Delhi. Une déclaration commune très prudente sur le Moyen-Orient. Elle mentionne la guerre dans la région sans citer directement les belligérants. Les BRICS appellent à la retenue maximale sur un conflit qui concerne plusieurs de ses membres, au premier rang desquels l'Iran et les Émirats Arabes Unis. Les chefs de ces deux délégations se sont d'ailleurs entretenus ce samedi. Nicolas Roca, New Delhi, RFI.
0: Au Yémen, au moins 76 000 personnes ont fui les combats depuis le mois de juillet et la tendance s'accélère avec l'intensification des combats depuis la semaine dernière entre forces gouvernementales soutenues par l'Arabie Saoudite et rebelles houthis alliés de Téhéran. Interrogé sur ce sujet, Donald Trump indique que les houthis ont demandé aux États-Unis de ne pas s'en mêler malgré les demandes de Riyad. Le président américain estime que l'Iran est probablement responsable d'attaques de drones venant pourtant d'Irak, tout près de la frontière, Bagdad assurant ne pas en être à l'origine. Bagdad qui ferme d'ailleurs ce soir 3 postes frontières avec l'Iran. Une chose est sûre, ces attaques de drones ont conduit les autorités saoudiennes à fermer hier l'oléoduc Est-Ouest, la principale voie d'exportation du pétrole saoudien. Depuis le début de la guerre au Moyen-Orient, Riyad a accru le recours à cet oléoduc débouchant sur la mer Rouge, à l'ouest de la péninsule arabique, et qui lui permet ainsi de contourner le verrouillage du détroit d'Ormuz. Les explications d'Agnieszka Kumor.
3: L'oléoduc Est-Ouest qui traverse la péninsule arabique est devenu depuis plusieurs mois une solution de repli pour les Saoudiens. Cet oléoduc achemine ainsi une partie du brut jusqu'au port saoudien de Yanbu. Le pétrole est ensuite dirigé vers l'Égypte où il passe par l'oléoduc Sumed, mais aussi par le canal de Suez vers la Méditerranée. D'une capacité de 7 millions de barils par jour, cet oléoduc ne remplace évidemment pas le détroit d'Ormuz, par lequel, avant la guerre, l'Arabie Saoudite exportait plus de 14 millions de barils de brut par jour et 4 millions de barils de produits pétroliers raffinés. Mais c'est toujours cela de prix. D'une capacité moindre, à peine 1,5 million de barils par jour, l'oléoduc émirati Habshan Fujairah, qui débouche sur le golfe d'Oman, constitue une autre voie de contournement. Mais il ne permettra pas, selon les experts, d'atténuer la pénurie de brut sur les marchés.
0: Agnieszka Kumor du service économie des RFI. Changement de titulaire au Niger, le général de brigade Maman Sani Kaou devient chef d'état-major des armées. Il était jusqu'ici présent chef d'état-major, mais de la seule armée de terre. Il remplace le général Moussa Salahou Barmou, selon un communiqué lu hier soir à la télévision publique nigérienne, qui ne précise pas la raison de ce limogeage par le chef de la junte au pouvoir, le général Tchani. La décision intervient en tout cas 2 semaines après la mutinerie déjouée à Niamey. Selon l'agence France Presse, le nouveau chef d'état-major est décrit par ses proches comme un homme de terrain aguerri, qui a notamment dirigé des opérations de lutte contre les groupes djihadistes.
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0: À 16h05, temps universel, la réalité se rapproche-t-elle trop vite de la fiction? Les messages alarmistes sur la montée en puissance trop rapide de l'intelligence artificielle se sont multipliés cette semaine et pas de relâche le week-end, puisqu'aujourd'hui c'est le patron d'un des géants du secteur Anthropique qui appelle lui-même à ralentir la vitesse de développement. Anthropique quitté cette semaine par l'un de ses chercheurs qui accusait la start-up de minimiser le risque que fait peser l'IA sur l'existence même de l'humanité. Ce qui ne manquera pas de rappeler le scénario d'un certain blockbuster hollywoodien, le film Terminator. En France, c'est un accident rare qui s'est produit hier soir en Normandie entre Caen et Rouen. 44 personnes blessées, dont une jeune

0: une femme très gravement, même si ses jours ne sont plus en danger. Olivier Moriamé, l'enquête s'oriente rapidement vers la piste d'un acte malveillant.
1: L'accident aurait été provoqué par la présence d'un morceau de rail sur la voie où circulait le train. C'est en tout cas l'hypothèse principale à ce stade, selon le procureur de Rouen. L'enquête est aux mains de la police judiciaire de cette ville du nord-ouest de la France. Les dépistages d'alcool et de stupéfiants réalisés sur le conducteur du train sont en tout cas négatifs. L'accident a été d'une grande violence, selon les témoignages des voyageurs. Ils étaient 186 à se trouver à bord de ce train régional hier soir. Train qui circulait entre deux petites communes de Normandie lorsqu'il a déraillé peu avant 20h. Une quarantaine de personnes ont été blessées dans ce déraillement. Une passagère de 18 ans a été évacuée en urgence absolue. On a appris ce samedi que ses jours n'étaient plus en danger. La réponse des secours a été conséquente. 130 pompiers mobilisés, 5 équipes médicales envoyées sur place. Une mobilisation permise par l'activation du plan Novi, première lettre de nombreuses victimes. Ce plan permet de solliciter rapidement tous les services de secours, forces de l'ordre, pompiers, urgences médicales, et permet à ces différents acteurs de se coordonner.
0: Olivier Moriamé, en France, il y a aussi une actualité plus heureuse puisque Céline Dion crée l'événement en revenant chanter à Paris en concert dans la plus grande salle couverte d'Europe. Les 30 000 places pour chacune des 16 représentations se sont vendues comme des petits pains de luxe vu le prix des billets. Il faut dire que cela fait 6 ans que son public attendait son retour sur scène. Nous irons prendre la température devant la Plénitude Arena à Paris La Défense dans le prochain journal. En attendant, le Mexique est confronté en cette fin de semaine à une nouvelle fuite de pétrole au large de ses côtes dans l'est du pays. C'est une fois de plus une installation de la société pétrolière semi-publique Pemex qui est en cause, comme en février dernier, où un événement similaire avait souillé des centaines de kilomètres de côtes et provoqué un scandale car les autorités avaient minimisé cette marée noire. Une bonne nouvelle tout de même, cette fois, Simon Rosé, les leçons semblent avoir été retenues, beaucoup plus d'informations sont fournies.
2: La fuite a été détectée ce jeudi dans un oléoduc de Pemex à 85 km au nord de Ciudad del Carmen dans l'est du Mexique. Si son ampleur reste encore inconnue, l'alerte a été donnée rapidement. Cela a permis d'enclencher un suivi satellitaire de la nappe ainsi que la mise au point de modèles pour prévoir sa trajectoire. 4 bateaux, 2 avions et 255 militaires sont mobilisés. Un déploiement qui contraste avec la marée noire de février dernier. À l'époque, une fuite avait été minimisée, même niée au sein de Pemex. Il avait fallu des semaines pour établir son origine alors que le pétrole souillait des centaines de kilomètres de littoral. Un scandale qui a mené à la création d'un observatoire permanent du Golfe du Mexique, ce même observatoire qui pilote aujourd'hui la surveillance de l'événement et qui l'a rendu public. Une inconnue demeure cependant. Pemex n'a toujours pas précisé la quantité de pétrole qui s'est échappée. Les conditions météo sont néanmoins favorables. La nappe devrait dériver et a peu de chances d'atteindre les côtes dans les 5 prochains jours.
0: Dossier suivi par Simon Rosé, chef du service environnement d'RFI. Au Sénégal, on est à J-49 du début des Jeux Olympiques de la Jeunesse. Ce sont les premiers sur le continent africain. La flamme olympique, symbole des Jeux, est partie d'Athènes jeudi. Elle a été remise à midi par la présidente du Comité international olympique, la Zimbabwéenne Kirsty Coventry, au chef de l'État sénégalais devant le palais présidentiel à Dakar. Bassirou Diomaye Faye devient ainsi le premier président africain à porter la flamme olympique dans son pays. C'est donc un événement historique. Premier Jeux Olympiques de la Jeunesse en Afrique. On en reparle bien sûr dans Afrique Soir, première édition, à 18h30, temps universel et heure de Dakar. Et puis, on est tout proche aussi d'un autre événement, puisque se déroule en ce moment même, et il reste très peu de temps à jouer, la demi-finale de la Coupe du Monde de basket féminin, et les Françaises mènent 82 à 64 face à l'Allemagne. La qualification pour la finale est toute proche. Tout de suite, c'est Mondial Sport.
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Et salut les auditeurs, j'espère que vous allez bien, que vous avez passé une bonne semaine. On se retrouve pour un agenda de fin de semaine assez chargé. Alors j'espère que vous êtes prêts parce que c'est parti! La bibliothèque relais du Clapier vous invite à rencontrer Roland Camboulive à l'occasion d'une séance de dédicace autour de son ouvrage « Petite histoire presque vraie ». Dans ce recueil, l'auteur nous entraîne entre souvenirs d'enfance, contes, légendes et nouvelles au fil d'histoires inspirées de ses racines aveyronnaises. Le livre est né d'un accident de voiture et des longs mois de convalescence qui ont suivi.

Une période propice à l'introspection durant laquelle Roland Cambolive est revenu sur l'histoire de sa maison. Depuis 1900, et sur les destins de ses habitants dans un petit hameau proche de Saint-Jean-du-Bruel. Pour participer à cette séance de dédicace, rendez-vous ce vendredi 11 septembre à 16h à la bibliothèque du Clapier. Jazz et polar au Viala du Tard, c'est ce week-end et ça commence dès vendredi soir par une jam jazzy à la plage du Mas de l'Anneau. Ça continue le samedi. Côté polar, Benoît Séverac, auteur, animera un atelier d'écriture à 14h. À 17h, il sera rejoint par A. Dan, dessinateur de la BD Strange Fruit, la chanson d'Abel, pour une rencontre avec le public. À 18h, Benoît Séverac nous amène dans le monde de la chanson avec son spectacle. Connaissez-vous la chanson? Et à 21h, concert jazz avec Virginie Barral Quintet. Pour terminer, le dimanche matin, un marché littéraire est organisé avec stand de libraire, deux livres d'occasion. Vous pourrez y retrouver les auteurs invités. En fin de matinée, un plateau radio animé par Radio Larzac traitera du thème « Pratique musicale en zone rurale, quel apprentissage ?» Et le week-end se terminera par le concert des stagiaires à l'heure de l'apéro. Rendez-vous dès ce vendredi 11 septembre jusqu'à ce dimanche 13 septembre au Viala du Tard pour en profiter. Toute information, inscription et réservation au 06 71 56 32 94. Et pour en savoir plus, retrouvez notre supplément d'agenda sur le site radiolarzac.org ou sur notre application du même nom.

la compagnie Les Planches du Salut se produit en spectacle à la Combe ce samedi. Un florilège autour de la peinture, de la musique et de la danse sur un texte de Michel Butor. Marmonnement d'Alberto. Avec Stefano Fodger et Martin Covel, c'est ce samedi 12 septembre à 18h à la Combe. L'association Métamorphose vous propose en cette rentrée un atelier théâtre mensuel, ouvert à toutes et à tous, petits et grands, quel que soit votre niveau, et ce durant l'année scolaire 2026-2027. Animé par Mathieu Brion, le premier atelier aura lieu ce samedi 12 septembre à la salle du parc de Saint-Jean-du-Bruel, à côté de la mairie. Pour les enfants, c'est de 11h à 12h30 et pour les adultes, c'est de 16h30 à 18h30. Pour plus de renseignements, appelez Mathieu au 07 52 07 21 76.

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Au programme, deux scènes musicales avec des artistes français et internationaux comme Kassem Walpalek et Billy the Kick, camping sur place, compétition internationale de trackline, festival familial, c'est une entrée gratuite pour les enfants de moins de 12 ans. Les activités sont pour tous les âges, il y aura des food trucks, des restaurants, des bars, tout ça dans un cadre naturel exceptionnel au bord de la rivière. Riverflow est une invitation à partager des moments authentiques, découvrir des nouveaux artistes, profiter d'activités en plein air et vivre une expérience festive au cœur de la nature. C'est ce samedi 12 septembre de 11h à 23h au camping Saint-Pal à Mossoy-Joul. 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Polisson organise un concert de soutien à la salle des fêtes ce week-end. Au programme, Kéfir Swing, Swing Manouche. Basse, guitare, clarinette, accordéon et chant distillent un petit swing approximatif et chaleureux. Amai, rock, soul, un groove envoûtant, une énergie brute et une voix qui vous attrape dès la première note. Amai mêle riff, rock, puissant et rythmique soul. Unlock, punk, rock, occitan, les locaux de l'étape.

Locke, nulle part en occitan, distille un punk rock mêlant composition en français, en occitan et parfois en anglais. Charlie Fiasco, punk rock fondé en 2005 en banlieue périurbaine toulousaine, Charlie Fiasco est un orchestre de punk rock chantant dans la langue de Coluche. Pour profiter de tous ces beaux concerts, rendez-vous ce samedi 12 septembre à 18h à la salle des fêtes de Sainte-Afrique. Attention, la billetterie est uniquement sur place au tarif de 5 euros.

Le CPIE propose une sortie botanique sur les plantes en ville. Végétalisation et environnement. Et si on partait à la découverte des plantes sauvages et de la végétalisation du quartier ? Venez découvrir les plantes en ville et les rues végétalisées. Cette balade vous est proposée pour explorer, échanger et imaginer ensemble un centre-ville plus vert et plus vivant. Ensemble, végétalisons la rue ! Parce que ramener la nature en ville, c'est bon pour la santé, le bien-être, la biodiversité et la convivialité. C'est ce samedi 12 septembre de 9h à midi. Rendez-vous devant le CREA et pour plus d'infos, contactez l'adresse cpie-rouergue@orange.fr ou contactez le 05 65 61 06 57. La communauté de communes de Larzac et Vallée et son agence d'attractivité ont le plaisir de vous convier à l'inauguration de la première édition des Rencontres Larzac et Vallée. Cette nouvelle journée a pour ambition de mettre en lumière les opportunités, les initiatives et les forces vives du territoire autour d'un même objectif. Montrer que le Larzac et ses vallées sont un territoire où vivre, travailler, entreprendre et s'installer. Cette première édition réunira en un même lieu acteurs économiques, employeurs, partenaires de l'emploi et de l'installation, professionnels du tourisme, artisans, associations et acteurs locaux. Pour participer, rendez-vous ce samedi 12 septembre à 9h devant le Pourtalou à la Cavalerie.

Le prochain rendez-vous ici à la Chaleur Humaine, c'est ce dimanche avec la grande joie d'accueillir le spectacle Cabaret Héroïque, suivi d'un bal jam boom, un temps de danse de bal avec Aurore Andeva et Marjorie pour amener dans la danse avec les guidages ludiques, dansant sensible avec un set DJ. Bienvenue à toutes et à tous, enfants, adultes, novices. Le spectacle c'est à 16h, l'entrée est à 6€ et plus le bal c'est de 17h30 à 19h30. C'est une entrée au chapeau, possibilité de pizza au feu de bois et buvette sur place. Accueil sur le lieu à partir de 15h et c'est ce dimanche 16 septembre. Un collectif d'habitants de la commune du Viala de Pas-de-Jau s'est formé suite au projet d'implantation de 80 poteaux sur 4 km. Un poteau tous les 50 mètres en ligne droite et 20 mètres dans les tournants. Entre le hameau de Masbaldi, commune du Viala de Pas-de-Jau, et de la ferme Inraï de la Fage, commune de Saint-Jean et Saint-Paul. Pour amener la fibre sur le site l'Inraï, il sollicite à travers cette annonce toute l'aide et les conseils des auditeurs pour empêcher le gâchis de ce site exceptionnel. Ils organisent ce dimanche 13 septembre une journée de randonnée ouverte à tous pour sensibiliser et partager la beauté du site. Rendez-vous au départ du GR qui descend vers le cirque de Saint-Paul-des-Fonds à 10h, route de la Fage, parking Fléché. Pour plus d'informations, leur contact est pasdepoteau@gmail.com.

le Vieux Moulin ouvre ses portes ce week-end. Le dessin, la peinture, la sculpture vous intéressent? Vous voulez débuter, poursuivre ou perfectionner dans ce domaine? Alors n'oubliez pas de venir vous inscrire ou vous réinscrire à l'association des peintres sculpteurs Millavoie. Les profs et les bénévoles de l'association vous y attendent pour vous renseigner sur les modalités d'enseignement et sur l'activité de l'association pour la saison 2026-2027. Calendrier des cours, stages possibles, expositions, sorties. N'hésitez pas à venir les rencontrer, vous êtes les bienvenus. C'est ce samedi 12 septembre de 10h à midi et de 14h à 18h30

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4: Southern trees bear strange fruit. 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

0: Bonjour à toutes et bonjour à tous, bienvenue à vous dans ce 20e épisode de cette 18e saison de Frères de Chaussures FDC. Une émission consacrée à la musique rap, principalement au rap français, et ce depuis une quinzaine d'années maintenant, un peu plus, et oui, à l'époque la trap n'existait pas en France, Jul n'était pas encore là, PNL n'avait pas encore tout retourné, l'autotune restait confinée dans d'autres types de musique, et même s'il y avait déjà eu des artistes qui avaient testé des fusions rap, rock, rap électro, ça restait quand même très très marginal, et le rap n'était qu'orthodoxie. Pour le meilleur souvent, pour pas mal d'ennuis parfois, mais en tout cas c'est assez fou de pouvoir avoir été spectateur et auditeur surtout de cette décennie 2010-2020, et même cette quindécennale 2010-2025, parce que j'aime bien trouver des mots nouveaux, parce que la petite période post-Covid 2020-2025 a aussi, elle, amené son lot de révolutions dans ce courant musical, et on n'a pas fini. On va voir comment ça va évoluer dans les prochaines années. On dit souvent que c'est comme la mode, que les courants musicaux c'est cyclique. Et d'ailleurs, ça s'est observé notamment avec le retour en grâce du boom bap, avec l'évolution drumless, etc. Donc je suis assez curieux de voir qu'est-ce qui va revenir, sous quelle forme, qu'est-ce qui va être créé dans les prochaines années. Est-ce que la cloud va revenir à fond? Est-ce qu'on va être un retour au crunk, au dirty rap? La trap qui n'est jamais vraiment partie, mais elle prend des nouvelles formes. Bref, tout ça, ce sera à suivre. Et évidemment aussi, à l'heure actuelle, l'influence qu'aura l'IA, l'intelligence artificielle, sur cette musique. Mais pas que sur la musique, sur la société en général, mais en tout cas sur la musique rap pour ce qui nous concerne. On a les premiers artistes qui commencent à péter là et qui reconnaissent publiquement avoir recours à l'IA, que ce soit pour composer ou écrire des chansons. Il y a un artiste qui s'appelle Willy l'Ancien là, qui cartonne tout en ce moment sur les réseaux et qui est dans les tops écoutes, etc. Et qui est un des premiers à assumer totalement avoir recours à l'IA, et je pense que ce n'est qu'un début. Donc voilà, ça va être assez intéressant. On est au 20e numéro donc de cette 18e saison de Frères de Chaussures, qui est donc aussi l'antépénultième de la saison, parce que j'adore placer ce mot à chaque fin d'année, pour dire qu'effectivement on s'arrêtera cette année à la 22e. On laissera la place ensuite au repos et à un été sûrement caniculaire, voire même le printemps qui a déjà commencé. Certaines radios peut-être rediffuseront mes quelques émissions pendant l'été, mais sinon il n'y aura plus d'émissions originales jusqu'à la rentrée, histoire de recharger les batteries et reposer les esgourdes pour revenir encore plus fort en septembre prochain. Et donc pour cette 20e émission, on va parler de l'excellent Zek qui a enfin sorti son EP Grand Luxe Volume 1, et on passera le featuring incroyable avec Infinite et Souffrance. En deuxième, on ira à la redécouverte d'une jeune rappeuse que j'ai découvert grâce à TikTok, comme quoi. Elle s'appelle Lena et elle est très talentueuse. En trois, ce sera Souffrance qui reviendra, mais cette fois pour un feat avec Lyen, puisqu'on va parler de la mixtape de Lyen qui sent bon la crapulerie. Le quatrième morceau, c'est une découverte avec la rappeuse Toera. Les morceaux 5 et 6 sentiront bon la jeunesse et les Cévennes, puisqu'on va parler de Marin et de Naïko, chacun dans leur style bien différent, mais vraiment fort tous les deux, et qui doivent être à peu près de la même génération, si je ne m'abuse. Et enfin, pour le morceau numéro 7, on ira en direction des États-Unis d'Amérique, évidemment, avec deux rappeurs très très établis sur la scène drumless, justement. On aura Boldy James de chez Griselda, ainsi que Rome Street de chez Griselda, qui ont sorti un album commun. Voilà, et on écoutera évidemment un extrait dans cette émission. Et tout ça, vous allez l'entendre encore une fois sur 19 radios associatives, que je remercie encore et toujours à chaque début d'émission, même si c'est un peu rébarbatif pour vous, c'est comme ça, c'est de la simple politesse. Grand merci donc à Radio Escapade, à Radio Larzac, merci à Radio Sommière, à Radio Vassivière, et ça rime, à Radio Grille Ouverte, à Radio Coquelicot, et ça rime pas, l'autre radio, Radio Temps Rodez, Radio Calade, merci à Radio Valois Multien, à Couleur FM, merci Fréquence Mistral, merci Radio Alto, Booster FM, merci à Radio Libre en Périgord, Frequenza Nostra, Radio Gay Mozo, Radio FM 43 et enfin Fréquence Luz. Je ne sais pas si elles diffuseront toujours toute mon émission l'année prochaine, peut-être qu'il y aura des petites nouvelles, peut-être qu'il y en a qui partiront, ça dépend aussi un petit peu de vous. Si vous m'écoutez par exemple sur internet et que vous avez des radios asso près de chez vous qui ne diffusent pas encore Frères de Chaussures, n'hésitez pas à leur en parler, moi ce sera avec plaisir que je prêcherai le bon rap sur toutes les ondes qui m'accueilleront. Et puis pour celles qui voudront plus de moi, ben tant pis, c'est comme ça, c'est la vie. Il faut savoir évoluer. En tout cas, voilà. Moi, je remercie encore toutes celles qui m'ont fait confiance cette année. Elles étaient 19. Et voilà, je remercie grandement ces radios associatives de diffuser l'émission Frères de Chaussures. Fin de cette longue intro. Et maintenant, place à la musique.
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1: Là, c'est autre chose. Si ce n'est pas luxueux, enfin, le cadre est agréable, la cuisine est bien faite, elle est propre, on peut choisir son menu. Mais enfin, quand je dis c'est pas luxueux, on peut économiser sa bourse.
2: On commence cette émission avec ce feat de l'espace entre trois très grands kickers, chacun avec un style bien différent. Le morceau s'appelle Isakin et donc c'est Zec Infinite et Souffrance au micro. Le tout sur une prod de Hugo Cervantes. Et c'est extrait de l'EP Grand Luxe volume 1 du rappeur Zec. C'est un 7 titres qui est sorti le 6 mai dernier. Pour ce retour qu'on attendait depuis longtemps, eh bien Zec a proposé un projet avec quasiment que des featuring. Il rappe seul sur le premier morceau et sur le dernier morceau, et sinon après il n'y a que des feats, donc il n'y a que des invités, mais pas n'importe lesquels parce qu'il a invité vraiment des grands grands rappeurs. Donc en plus des deux qu'on a déjà cités, qui est dans l'extrait que je vous ai passé, il y a aussi Hashim, Caballero, Dime, Eloquence, Furlax, H Jeune Crack, Jewel Sane, Jungle Jack, Rob et Sti. Et forcément, comme il y avait tous ces bons rappeurs, il a aussi convié de très bons beatmakers. Donc il y avait Hugo Cervantes qui est souvent à la prod pour Zec,

Mais là, sur le projet, on retrouve aussi Aguirre, Ajuncrack lui-même, Jean Jass, Johnny Ola, Sheldon, Stahl et Zek lui-même, puisqu'on oublie trop souvent que c'est aussi un excellent beatmaker, le Zek. Il est là depuis très longtemps, il est né en 86, donc déjà, forcément, c'est un bon gars, puisqu'il est de la bonne génération 8-6, tu connais. Il vient du 91 et on l'a vraiment découvert depuis son intégration avec l'équipe Neochrome aux alentours de 2007, à l'époque sous le nom de Zekwe Ramos. Il a longtemps gravité dans l'écurie Neochrome, beaucoup travaillé comme producteur, voire même comme directeur artistique de projets, mais sur les projets d'autres rappeurs de Neochrome. Il va sortir les projets, par contre, en tant que rappeur, Celesao et Celesao 2.0, toujours chez Neochrome, avant d'en sortir de ce label. Et en 2016, il enlève le Ramos de son blaze, il revient sous le blaze donc de Zekwe, et il propose en 2016 donc le projet Frappe Musique, qui n'a malheureusement pas connu le succès qu'il aurait mérité, parce que ce projet était tout bonnement incroyable. Mais voilà, il explique d'ailleurs dans une interview dont je parlerai plus tard. En tout cas, il n'a pas eu la lumière qu'il aurait dû avoir, et du coup, en parallèle, il est devenu daron, il doit ramener de l'oseille à la maison, et du coup, il met le rap entre parenthèses pendant 4-5 ans, jusqu'à 2020-21, l'époque du Covid, à une époque aussi où Limsa Dolné commence à l'engrainer à reprendre ce foutu jeu parce qu'il bosse avec lui et qu'il sait qu'il est fort, donc il lui dit « mais il faut que tu retournes au rap ». Et donc toute cette histoire, vous la retrouvez entre autres dans une excellente interview qui vient d'être diffusée et sur le très bon site internet, le très bon média rap lebonson.org auquel je collabore régulièrement. Et donc là, c'est Olivier qui a interviewé Zek dans le format 10 bons sons. C'est un format en fait qui permet de retracer la carrière d'un artiste en sa compagnie en lui proposant des sons qui ont jalonné son parcours, donc au nombre de 10. Et donc là, celle de l'interview de Zek est sortie et c'est vraiment très très passionnant puisqu'on remonte donc à ses tout débuts, comment il a été repéré par Neochrome et tout ça, comment il s'est mis au rap, jusqu'à la fin de l'interview. Olivier lui propose donc d'écouter Kalash iranien, que j'ai proposé moi dans une playlist qui est extrait de son projet Grand Luxe volume 1 qui vient de sortir. Et donc justement, il l'interroge sur ce projet et Zek répond, ouvrez les guillemets, sur mon projet il y a beaucoup de combinaisons, je me confie dans certains morceaux, mais globalement c'est du découpage du début à la fin en mode cours de récréation. Il y a toujours une petite DA avec un petit gimmick à trouver, mais les gens sont surtout en mode freestyle. C'est une réunion de découpeurs, c'est le centre aéré des tueurs en série. Ensuite, Olivier Dubonson lui demande « Est-ce qu'un jour on aura le droit à un 12 titres de Zek avec que des solos ou presque ?» Il répond « Bien sûr, ça c'est le format album. » En gros, c'est l'objectif du contrat que j'avais signé avec Pias. Donc Pias, c'est un label qui diffuse Zek. Il nous dit « 4 EP dans le but de créer de la demande sur un album qui sera le projet ultime de Zek. » Donc il y avait 2 EP solo prévus et 2 EP de feat dans le contrat. Il a déjà sorti un solo l'année dernière ou peut-être 2024, mais en tout cas voilà, ça s'est fait. Il a déjà sorti donc le Grand Luxe volume 1 qui est un EP avec que des feats, donc il nous dit il reste un EP 100% solo, un autre EP Grand Luxe volume 2 et après on passe à l'album. Ces deux EP là sont là pour peaufiner notre truc au max et livrer un album dont je sois vraiment fier, qui me permettra de me lancer, de faire une tournée, un truc qui me ressemble de A à Z avec peut-être 2 ou 3 feats, mais pas n'importe lesquels. Peut-être ma daronne. Un truc vraiment qui me corresponde. Et donc, on a hâte parce que Zek, il est très fort, je vous le disais, dans beaucoup de domaines. C'est-à-dire que là, vous l'avez entendu en découpeur de prod avec ses copains, tout en attitude, en flow qui rebondit avec des rimes qui arrivent à des endroits où on les entend pas. Et surtout des rimes très originales. Quand il lâche là, dans ce morceau, il dit 10 millions de fils de pute, mais c'est la faute d'aucune mère que leurs larmes sèchent lentement comme nos molars sur la photo du maire. Mais il peut aussi envoyer des morceaux beaucoup plus introspectifs, voire même mélancoliques, et même s'il ne peut pas s'empêcher d'envoyer quelques petites saloperies à quelques détours de rimes, ça peut être quelqu'un qui est vachement émouvant aussi. Donc c'est quelqu'un que je trouve moi très très fort, Zek, et là il est accompagné par d'autres rappeurs donc très forts. On a le Niçois Infinite, dont j'ai beaucoup parlé dans mes émissions, qui a sorti 2 très très très très bons projets l'année dernière notamment. Je vous le conseille fortement. Et lui aussi, il est tout dans le découpage avec l'attitude. Là, il nous lâche. Nous, on garde l'esprit solide. Eux font des récits comiques. Ils ont ni pèse ni brolique. On les écrase à la presse hydraulique. Et le troisième larron qu'on retrouve sur le morceau, c'est pas des moindres. C'est Souffrance, Montreuil 93, membre du groupe L'Usine avec un Z. Et lui, c'est tout en stature. Il fait plus d'1m90. Il a une grosse voix qui impose le respect. Et une écriture aussi pleine d'énervement et de pavé dans la gueule. Notamment quand il nous dit « Nique sa mère l'indique, c'est un traître comme son nom l'indique. 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Et donc chaque morceau et chaque feat sur ce projet Grand Luxe volume 1 sont vraiment de très très grande qualité. Je vous recommande fortement d'aller écouter ce Grand Luxe volume 1 et il me tarde déjà moi le prochain solo de Monsieur Zekwe Ramos.

Léna avec le morceau Petite Fille, c'est sur une prod de Léna elle-même sous son nom réel, à savoir Léna Zeytoun. Léna, moi je l'avais découvert l'an dernier avec un morceau qui s'appelle Galbi, qui avait un refrain très très entraînant et très politique, puisqu'elle chantait entre autres Fuck un facho tous les jours. Donc quand t'as ce genre de son qui revient souvent dans tes propositions d'algorithme TikTok et qui devient viral sur TikTok, tu te dis que finalement les réseaux sociaux ont évidemment un rôle à jouer dans la politisation de nos jeunes, et que de juste dire moi je suis vieux, les réseaux c'est de la merde, ça rend débile, ou autre argument assez peu convaincant, c'est juste fermer les yeux sur une grande partie de nos futures générations qui s'informent, se cultivent et apprennent plein de choses par ces médias-là. Et oui, ils n'écoutent pas forcément France Culture et ne sont pas forcément abonnés au monde diplomatique. Est-ce pour autant qu'il faut les montrer du doigt en les traitant d'abrutis parce qu'ils scrollent sur TikTok, Insta ou Snap? Et surtout, est-ce que c'est bien constructif de faire ça auprès de nos jeunes qui est le futur de la nation? Bah, la question, elle est vite répondue, ce me semble. Bref, Léna, jeune rappeuse, chanteuse, artiste pour faire l'âge, qui avait donc sorti un projet en 2024 qui s'appelait Radio Princesse, elle revient avec le projet Independent Princess, qui est sorti le 10 avril dernier, dont est extrait le titre Petite Fille qu'on vient d'écouter. Il n'y a pas grand chose à dire sur elle parce que c'est une artiste qui est encore en développement, pas grand chose à dire en tout cas. Elle n'a pas donné beaucoup d'interviews, il n'y a pas beaucoup d'articles qui parlent d'elle. Moi j'ai trouvé une bio officielle sur les internets qui nous dit que Léna est une jeune artiste qui mêle ses différentes influences de son héritage culturel qui s'étend du Maghreb jusqu'à la France en passant par Malte. Sa musique se nourrit aussi de ses inspirations musicales, donnant naissance à un genre hybride entre sonorités du nouveau rail, pop et R&B, à travers lesquelles elle s'exprime sur ses expériences de vie de jeune adulte et celles de ses proches. Voilà, c'est assez concis comme biographie, en même temps assez précis aussi. Et effectivement, moi j'aime beaucoup le mélange qu'elle propose déjà sur la forme, on sent toutes les influences qui l'ont façonné, il y a des influences du Maghreb évidemment, sur le son qu'on vient d'écouter ça s'entend très très fort. Il y a quand même le flow rappé qui vient dessus, parce que ça fait partie du son qu'elle écoute au quotidien, je suppose. Il y a aussi évidemment une musicalité et un sens de la mélodie qu'elle ramène avec ce côté potentiel pop, donc sur les refrains notamment. Et quand je dis pop, c'est dans le sens populaire, ce qui fait que le morceau par exemple comme Galbi l'année dernière est devenu viral sur les réseaux, c'est parce qu'il y avait quand même quelque chose dans la musicalité de très entraînant et qui reste en tête. Et c'est grâce, moi je trouve, à cette popularité qu'elle peut envoyer des messages.

message de sur le fond pour que ça touche le plus grand monde. Et je trouve ça donc très malin de garder une forme ultra grand public pour envoyer des messages plutôt politiques dans le fond, et ça fonctionne très bien. Elle dit dans son texte, je fais écouter mes exclus à mamie, fuck un facho, même repas de famille, en attendant je sais pas à quoi.

0: assez courageux de sa part de se positionner, de, voilà, de, d'envoyer des messages comme ça, tout en continuant à douter de pas mal de choses sur des questions plus perso. Et je trouve que c'est assez révélateur aussi de cette génération-là. Voilà, j'aime aussi cette fragilité-là qu'elle dégage. Donc moi, j'aime beaucoup Lena. Allez écouter Independent Princess, c'est un 6 titres qui est disponible partout.
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On remet un petit coup de souffrance, cette fois-ci invité par un rappeur qui s'appelle La Hyène. La Hyène, souffrance, ça sent l'underground. Hein. Le morceau s'appelle À l'anglaise, c'est le morceau qu'on vient d'écouter. C'est extrait d'un projet qui s'appelle Mixtape en attendant l'album du rappeur La Hyène. Donc c'est un 14 titres qui est sorti le 3 mai dernier. Il y a Souffrance qui est invité dessus, mais aussi Jeff Lenner et DJ Dino. Et au niveau prod, là, sur le morceau À l'anglaise, c'était Spiral Prod. Mais il y a aussi All In Beats, Corrado, Finishim, Sex Beat, Tony Beat Trap et Tony Toxic, beatmaker de l'usine avec un Z, évidemment. Vous l'avez entendu, c'est du rap bien vénère, du rap à message aussi, parce qu'au milieu de toute cette colère, ils envoient des bonbons gros missiles, du genre H24 dans la merde, loin du paradis, posé, je vends mes CD comme des baldis. 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Voilà, ça c'est cadeau. Sur la biographie de Rap Genius, on apprend que La Hyène, c'est un rappeur français originaire de Champigny-sur-Marne, dans le 9-4. Il est actif depuis 2006. Il est membre à la base d'un groupe qui s'appelle 400 Hyènes. Et il se lance en fait en solo à partir de 2012 avec une première mixtape qui s'appelle Ma Violence Volume 1. Puis en 2015, Ma Violence Volume 2. Le 20 avril 2018, il sort Tugs Mixtape, un projet qui le fera connaître à un plus large public rap hardcore. Mais il ne s'arrête pas là, puisqu'en décembre 2019, il sort l'album Tugs of Anarchy, sur lequel on retrouve notamment un morceau de 20 minutes qui s'appelle 2019. Voilà. Et c'est un mec qui a déjà collaboré avec Niro, avec La Rumeur, avec Rof, avec Green Molly, enfin pas mal de monde. Donc voilà, il est resté beaucoup dans l'ombre. Il s'est fait un nom dans ce rap underground. Il a une aura auprès d'un certain public rap qui aime beaucoup ce rap hardcore-là.

0: Et pour en savoir plus, je suis retourné en 2018, et oui, je peux voyager dans le temps grâce aux interviews de l'ABCDR du son, puisqu'en 2018, à l'occasion de la sortie de la Tux Mixtape, il avait répondu à une interview de B2 pour l'ABCDR du son, un entretien très intéressant que je vous conseille de lire, que vous pouvez retrouver dans son intégralité sur le site de l'abcdrduson.com. Et donc, pour vous lire quelques extraits, il a posé pour poser le sujet et présenter le rappeur, B2, il a écrit « Depuis le début des années 2000, La Hyène a vu passer quelques générations de rappeurs. Sa musique, elle n'a pas bougé d'un iota. Un rap de rue, franc, direct, sans concession. Peu coutumier de l'exercice promotionnel, le rappeur de Champigny revient sur sa carrière et sur sa conception du rap pour l'ABCDR. » Donc sur le côté engagé de sa musique, B2, le journaliste de l'ABCDR, demande à La Hyène « Dans ta musique, tu ne caches pas tes convictions politiques, sociales, voire géopolitiques. Penses-tu que tes positions ont pu te causer du tort en termes d'exposition médiatique ?» Et là, il répond « C'est évident, carrément. Quand j'ai fait le morceau Palestine, on me l'a dit. Des directeurs des radios m'ont dit « On ne peut pas t'inviter parce que tu as des positions trop hardcore. » Et je pense que ça a joué. Après, je ne vais pas entrer dans une forme de paranoïa, mais c'est sûr que ça n'aide pas. Ça et mes positions sur la police, puis sur d'autres trucs encore. Mais je dis ce que j'ai envie de dire, et comme j'ai envie de le dire, je ne me cache pas derrière mon stylo. J'aimerais ne plus avoir à l'aborder, ce serait synonyme de paix, mais je suis l'actualité et j'écris dans mon temps. Or, aujourd'hui, le problème n'est pas réglé et j'ai envie d'en parler, mais je souhaite sincèrement que ça se règle. Ensuite, B2 lui parle de son style aussi, il lui parle donc de son écriture qu'il qualifie, B2 il la qualifie de brutale et il parle de son interprétation très agressive. Et donc La Hyène qui répond « J'essaie d'interpréter mes textes avec conviction. Tu ne peux pas faire un morceau sur ta maman et le rapper comme s'il parlait de la police. J'essaie de vivre le texte, c'est comme ça que tu captives les gens et puis moi, je fais de la musique pour moi. Les morceaux que je fais, je les aime et pour ça, il faut que mon interprétation soit crédible. Sinon, je n'y croirais pas moi-même. » Et enfin, il y a un dernier extrait de cet entretien que je voulais vous lire sur la vision qu'il a du rap français, sachant que je vous le rappelle, cet entretien date de 2018. B2 l'interroge sur le regard extrêmement critique qu'il porte sur la production actuelle du rap français et sur ses tendances. Et donc La Hyène répond « Ce qui me déplaît, c'est l'appellation rap français. Tu ne peux pas la donner à n'importe qui, à n'importe quoi. À partir du moment où un mec rappe sur une instru de zouk ou de zumba, personnellement, ça me dérange que l'on appelle ça du rap. Je n'ai rien contre ce style de musique. De toute façon, c'est le public qui valide ou non. Et si déjà ça, tant mieux. Mais pour moi, ce n'est plus du rap. Il y a des gens qui, en écoutant ma musique, me disent que c'est trop du rap. C'est un paradoxe de fou quand même. C'est comme si je venais dans un match de foot avec une raquette. J'invente une nouvelle règle et on me laisse jouer. » Donc voilà, c'est assez intéressant de voir la vision qu'il a, et sachant que je suppose que sa vision en 2026 n'a pas dû beaucoup changer, puisque au contraire, le rap a continué à s'ouvrir à plein d'horizons, et donc je suis pas sûr que ça aille vraiment, que ça convienne au rappeur La Hyène et à beaucoup d'autres rappeurs qui sont vraiment très hardcore et qui sont assez orthodoxes sur la manière qui est sur la vision qu'ils ont du rap. Et donc voilà, ça c'est leur point de vue. En tout cas, là il revient avec une grosse mixtape 14 titres, je vous le dis. Elle s'appelle donc En attendant l'album, et donc ça veut dire qu'il y a un album qui arrive et je serais curieux d'écouter ça quand ça sortira. La Hyène mixtape En attendant l'album, c'est disponible partout.
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La découverte de l'émission, c'est avec Toera. T-O-E-R-A. Je sais pas si je le prononce à l'espagnol ou pas, mais non, je pense pas. Toera, ici, elle est en featuring avec Masguel. C'est sur le morceau Grave. La prod est signée 2L Prod et c'est extrait du projet de Toera qui s'appelle Zénith et Nadir. C'est sorti le 22 mars dernier. Moi, j'ai vu passer ce blaze, Toera, sur les réseaux il n'y a pas si longtemps parce que je crois qu'elle avait gagné un tremplin Buzz Booster ou un truc comme ça, enfin un truc national. Et donc, bah voilà, ça m'avait un peu attiré l'œil, mais j'avais pas eu la curiosité encore d'aller écouter. Et encore une fois, grâce à la magie de l'algorithme, j'ai vu quelques freestyles passer sur les réseaux où elle kick vraiment bien en mode énervé. Là, le morceau que je vous ai passé, ça m'a permis de voir justement qu'elle est aussi balèze en mélodie. La prod de 2L Prod, qui est à moitié électro, la fonctionne à merveille aussi. Et le rappeur Masguel, que je connaissais pas du tout, qui est vraiment très très très très fort aussi. Là, la connexion est vraiment limpide entre les deux. C'est un morceau qui m'a beaucoup touché. Après, je vais pas faire le mytho non plus. Je la connais vraiment pas plus que ça. Juste ce que je vous ai dit. Ça tourne pas non plus en boucle sur mon MP3 parce que je viens de la découvrir et que j'ai pas non plus. Voilà, je trouve que ça bien, mais j'ai pas non plus un coup de foudre immense, mais j'aime beaucoup quand même. Donc, puis là, c'est un EP 3 titres, donc c'est assez facile à écouter, c'est rapide, mais je suis pas retourné sur ses anciens projets, etc. Par contre, je suis retourné sur l'ABCDR du son, parce que eux, ils en ont parlé aussi, ils sont vraiment penchés sur ces sons, et c'est une nouvelle plume de l'ABCDR qui a chroniqué donc ce projet Zénith et Nadir, c'est Yoshan, et voilà quelques morceaux choisis de la chronique qu'il ou elle a écrite, parce que Yoshan, je sais pas si c'est un garçon ou une fille. Donc, c'est écrit... Le titre Zénith et Nadir, dernier EP de Toera, est une vraie trouvaille. À la fois symbole d'ascension et de chute, il est particulièrement représentatif de ce que la jeune rappeuse inspire. En à peine trois courts projets, la Lyonnaise a brûlé les étapes méthodiquement pour obtenir un brasier qui s'élève à présent surprenamment haut. D'abord chanteuse aux influences punk, Toera se passionne pour le rap lors du confinement à travers les figures du rap parisien de la dernière décennie, comme elle expliquait aux médias Conscientious, donc des figures comme Fix Pencil, Népal et Alpha One, qui lui donne ses bases en 2024 pour son EP Petite Conne. Et donc, c'est un EP qui est à leur image abusivement scolaire. Elle distille pourtant déjà des éléments intrigants pour les plus avertis. À la fin de cette même année 2024, le niveau grimpe brutalement avec Petite Conne volume 2 et plus pesant, la rappeuse y est encore plus crue et use de multisyllabiques fluides avec un flow en ligne de tension. L'aboutissement arrive en mars 2026 quand sort Zénith et Nadir. Les trois titres de l'EP sont nerveux rythmiquement mais profondément mélancoliques dans leur sonorité, leurs interprétations et dans ce qu'ils racontent. La Lyonnaise use d'effets vocaux et de mélodies pour intensifier l'émotion mais reste strictement rap dans son approche. L'aspect ludique des précédentes sorties persiste légèrement dans des rimes bien trouvées ou des tournures de phrases plus cyniques que sombres. Excepté ces moments qui arrachent des sourires amusés à l'écoute, Toera rappe cet éternel pincement qui comprime tes poumons lorsqu'on t'arrache les ailes, comme le disait McGregor. L'EP achève sa descente dans des abîmes douces, en polyharmonie, rappée entre Toera et le rappeur de Lyon Masguel, accompagnant les notes de piano et les synthés saturés. Toera propose, au-delà du tour de force de sa formation accélérée, un rap enrichi aux influences alternatives en restant résolument une kickeuse. C'est par le médium rap qu'elle exprime le mieux son rapport aux autres, au sexe, à ses engagements ou à ses oppositions. Une démarche sincère, intense et pleine d'une hargne à lui faire grimper les parois du gouffre avec les ongles. Voilà pour les extraits choisis donc de cette chronique parue sur l'ABCDR du son et écrite par Yoshan. Voilà, moi je trouve que je voulais vous en parler parce que je trouve effectivement la propale artistique très intéressante de Toera. Je me suis pas encore assez penché donc sur ses sons et sur sa carrière pour pouvoir en parler plus longuement, mais j'imagine que cette EP3 titre est une carte de visite pour de futurs projets plus longs. Et si le contenu continue à me plaire comme ça a été le cas pour ce 3 titres, eh ben je ne manquerai pas de reparler de Toera.

On vient d'écouter Frustration, c'est Marin qui est le rappeur et c'est une prod de Soli. Frustration, morceau éponyme du EP 4 titres de Marin qui est sorti le 1er mai dernier. Un projet en entière collaboration avec son frère Soli qui est au prod et c'est disponible partout. Et commençons pour les prods pour une fois, tiens, comme vous l'avez entendu, on est sur des instrus très complexes, tout en distorsion, en sonorité électro et en évolution aussi, parce qu'il y a ce qu'on appelle là, en tout cas sur le morceau qu'on vient d'écouter, je crois qu'en anglais ils disent des beat switch, donc des changements quasi complets de prod au milieu d'un morceau qui fait qu'on passe vraiment d'une ambiance à une autre, on a quasiment l'impression d'écouter deux morceaux et il y a juste la voix du rappeur comme élément de fil rouge et donc c'est assez intéressant, même si certains en abusent beaucoup. Ce qui n'est pas le cas de Marin, évidemment. Le Marin, donc, c'est le rappeur, un jeune rappeur du côté de chez moi qui avait déjà sorti un EP en 2023 qui s'appelait Excé. Moi, je vous avais proposé un extrait de son EP Ailleurs qui était sorti en 2025. Vous l'avez entendu, là aussi, donc, c'est un rappeur qui travaille beaucoup sur les voix. Il y a beaucoup d'effets sur les voix avec de la saturation, parfois de l'autotune, etc. Il y a aussi des envolées en termes de musicalité, de mélodie où il est très très fort. Et en même temps, il alterne avec des couplets où il y a des flows parfois quasi parlés, où il y a même très peu de scansions rap finalement parfois, et donc toute cette diversité fait que alors certains y trouveront peut-être un côté un peu trop foutraque, on se perd un peu dans toutes les propositions entre ce qui les, tous les effets et les changements de rythme au niveau de la voix et des prods qui peuvent nous perdre un peu, et à l'inverse il y en a qui trouvent que ça joue aussi sur le fait qu'il y a beaucoup de choses à écouter et qu'au final on s'ennuie jamais. Donc c'est vraiment, je trouve, une opposition vraiment entre la forme parfois trop fouillée et complexe qui pourrait nuire à la compréhension du fond qu'il veut envoyer, mais en même temps ça fait un fourmillement d'idées, de propositions artistiques qui force déjà moi le respect et l'admiration pour ce rappeur qui est en début de vingtaine si je ne me trompe pas et qui fait tout ça en mode artisanat avec son frère, et ça sonne quand même très très très très très bien. Et là où j'ai beaucoup beaucoup aimé le projet Frustration, c'est qu'en fait si vous écoutez vraiment ce qui est assez rare pour je l'ai fait pour Sheldon dernièrement, mais c'est rare que j'écoute des projets en entier dans l'ordre.

souvent c'est un, voilà, c'est soit c'est un aléatoire sur mon MP3, soit mais j'écoute même pas tous les morceaux. Et donc là j'ai écouté les quatre titres en entier à la suite, et c'est déjà c'est bien parce que c'est un format court. Moi j'aime beaucoup les formats courts dans le rap et dans la musique en général. Et en fait, quand on écoute les quatre morceaux, il y a une vraie cohérence artistique, une vraie ligne directrice. Les morceaux, ils s'enchaînent tout naturellement, avec une logique et une souplesse admirable. Et du coup, ça fait que c'est très, très agréable à écouter. Ça passe très rapidement. Et c'est vraiment du très, très, très bon travail. Donc, un gros big up à Marin et Soli. Et une grosse force à eux pour la suite. Je vous le rappelle, Marin, M-A-R-I-N. Vous tapez ça sur n'importe quel moteur de recherche. L'EP, c'est Frustration. Et c'est disponible partout.

On change de style, mais on reste dans les Cévennes avec un autre rappeur extrêmement talentueux pour quelqu'un qui a effectivement là aussi à peine 20 ans. Je disais, je pense que c'est à peu près la même génération entre Marin et Naïko, puisque c'est Naïko que vous venez d'écouter, qui a donc envoyé son tube de l'été qui s'appelle « Souris pour moi ». C'est sur une prod, m'a-t-il dit, trouvée sur YouTube. Et donc c'est un single qu'il a envoyé, comme souvent avec lui. Hein, j'ai pas l'impression qu'il ait vraiment l'envie de bosser sur des projets plus longs comme des EP ou des albums, ou en tout cas pas pour l'instant. Lui, il envoie juste des morceaux de temps en temps, comme ça, quand c'est prêt. Et donc, là, cette fois, il a décidé de partir sur une prod bien différente de ce qu'il fait d'habitude, sur la forme en tout cas. Ce qui montre aussi qu'il sait s'adapter à peu près tous les styles. Et qu'il a aussi beaucoup de talent, lui, pour trouver des top lines et des refrains chantés qui vont très très bien sur les prods qu'il trouve. Parce que sur ce morceau, je trouve que bah, c'est super efficace en termes de musicalité et de ce qu'il envoie sur le refrain. Et c'est marrant parce que d'ailleurs, le refrain, il sonne presque années 90, alors que bon, bah, il était même pas né à cette période, hein, vu que effectivement c'est la nouvelle génération, mais il fait ça très très très très bien. Sur le fond, ben, vous l'avez entendu, ça raconte toujours à peu près la vie qu'il mène en ce moment, avec sa vision des choses, son petit côté fleur bleue, parce qu'il y a quand même ça parle un peu d'amour, de rencontre, des meufs, etc. En tout cas, d'envie de rencontre. Ça parle aussi de son quotidien, et à un moment il parle du bus, etc. Le bus qui l'emmène jusqu'à la grande ville de Montpellier, sûrement pour aller zoner dans les studios de la ville, jusqu'à la fin de la nuit pour enregistrer quelques voix et rentrer le lendemain à Sumen pour traîner au City ou gagner des matchs avec la réserve. Naïko, on se sait. Bref, petite dédicace. Toujours est-il que Naïko, il envoie des sons depuis longtemps maintenant, parce que si on fouille bien sur les internets, on retrouve les premiers freestyles qu'il avait envoyés à 12-13 piges, justement toujours à Sumen dans le parc pour enfants. Et depuis, il continue d'être très créatif, il en parle souvent dans ses chansons du fait que qu'il ne sait faire que ça, qu'il a envie de faire que ça de la musique, qu'il aimerait en vivre, mais pas à n'importe quel prix. Et c'est là aussi où je trouve qu'il est très, très intéressant.

c'est qu'il a une vraie vision de la musique et de la vie artistique. Il a une facilité, j'ai l'impression, en tout cas, de créer, de proposer des morceaux, d'écrire. Alors effectivement, c'est pas un rappeur qui va écrire des trucs hyper techniques comme Souffrance ou Zek qu'on a pu écouter un peu plus tôt. Mais en tout cas, il a le talent pour lui de trouver des mélos et d'avoir une capacité d'écrire assez rapide. Et dans son style, je trouve qu'il est vraiment très très fort. Et j'aimerais vraiment qu'il arrive à avoir un peu plus de visibilité et avoir un peu plus de notoriété pour pouvoir en faire encore plus sérieusement. Parce que je pense que c'est quelqu'un que si... Il est arrivé dans un endroit où il était un peu coaché, un peu machin, et qu'on le mettait sur les bons rails, ça pourrait être vraiment quelque chose qui irait vraiment très très loin. Donc on verra ce que l'avenir lui réserve. C'est tout le mal que je lui souhaite, mais en attendant, ce qu'on peut faire, nous, c'est continuer à l'encourager, en allant écouter ses sons. Naiko, c'est N-A-Y-C-O, et là, le morceau, c'est Souris pour moi. Et puis après, vous avez d'autres morceaux qui sont disponibles sur toutes les plateformes.

Et on finit avec un beau duo de rappeurs américains, Baldy James et Rome Streets, qui ont envoyé un album commun qui s'appelle Manhunt, qui est sorti le 27 février dernier, dont est extrait le morceau qu'on vient d'écouter qui s'appelle Like Biggie Did. J'adore le dire. Like Biggie Did, c'est produit par Nicholas Craven.

0: outre l'excellent producteur canadien qui a produit le morceau qu'on vient d'écouter, sur les 7 autres titres que compose Manhunt, on retrouve d'autres très bons beatmakers, puisqu'il y a Chuck Strangers, Denny LaFleur, DRTWRK et Wavy Da Gaud. Donc un album quasi full drumless, donc à savoir les prods avec très peu d'éléments rythmiques type batterie, je vous le rappelle, ou alors elles sont vraiment mises en retrait, elles sont étouffées, et donc toute la place est laissée au sample du beatmaker et à la voix des rappeurs. Et c'est le cas donc sur ce très bon album Manhunt. Baldy James, tout comme Ron Street, ils sont signés chez Griselda, donc qui est l'écurie de Conway The Machine, Westside Gunn et Benny The Butcher, qui ont donc popularisé à eux seuls quasiment cette nouvelle vague drumless dans le boom bap américain, et qui a ensuite essaimé un peu partout en Europe. Ce sont également deux rappeurs quarantenaires. Baldy est un peu plus vieux parce qu'il est de 82, et Ron Street est de 86, encore un très bon garçon, puisqu'il est né en 1986, n'est-ce pas? Vous le savez. Et c'est des rappeurs donc, qui traînent leurs semelles depuis un bail maintenant dans ce rap-jeu. Et là, la collab elle fonctionne à merveille, je trouve, entre la voix grave de Baldy James, pleine de flegme, qui s'oppose à une voix plus nasillarde, aiguë, et un flow un peu plus dynamique, dirons-nous, de Rome Street. Et le tout donc sur des prods effectivement très bien sentis, comme celle de Nicholas Craven qu'on vient d'écouter là, avec le sample de voix féminine sur le morceau. Je trouve ça absolument parfait. Moi, en tout cas, c'est le rap américain que j'aime. Et je suis pas le seul, parce qu'il y a Jeff qui écrit pour le média Goutte Mes Disques, qui a écrit sur le projet, et il a écrit donc un avis très intéressant que je vais vous proposer tout de suite. Et il nous dit: les buddy movies sont aujourd'hui devenus une niche fort peu rentable dans laquelle les bons acteurs n'aiment plus trop se réfugier. C'est simple, depuis l'énorme The Other Guys d'Adam McKay en 2010, on a un mal fou à citer un long métrage digne de ce nom dans lequel deux acteurs pleinement investis dans leur rôle sont à la hauteur d'un concept exigeant plus de talent qu'il n'y paraît. Alors, ce que le cinéma ne nous donne plus, on essaie de le trouver ailleurs. Et avec Manhunt, on l'a trouvé. En effet, bien qu'ils tournoient tous les deux autour de la nébuleuse Griselda et qu'ils se soient déjà retrouvés sur un même titre par le passé, jamais l'opposition stylistique qui oppose Baldy James et Rome Streets n'avait pu s'exprimer sur la totalité d'un projet. Et bien que celui qui nous occupe soit court, 18 minutes pour 6 titres et une intro, il suffit à ouvrir un champ des possibles exaltant. D'un côté, on a donc un Baldy James dont le flow au bord de la neurasthénie nous plonge dans une forme de douce léthargie. Et de l'autre, un Rome Streets qui aime montrer toute l'étendue de sa technique dans des logorées verbales qui filent le tournis. Bref, quand le premier commence à nous endormir, le second est là pour nous réveiller. Et pour cadencer ces street dreams, les deux MCs ont fait appel à des gens qui les connaissent bien, tels Nicholas Craven, coucou la belle boucle Soulful sur Like Big Lead, ou Denny LaFleur, coucou Hot Plate et le genre de prod sur laquelle excellerait un West Side Gun. À dire vrai, si on n'allait jamais remettre en cause la pertinence d'une telle association, on doit noter deux choses. On ne pensait pas que la sauce prendrait aussi facilement, que chaque entité trouverait aussi vite sa place dans l'écosystème, et dans la foulée de ce constat, on se demande surtout pourquoi un projet comme celui-ci ne s'est pas matérialisé plus tôt, tant il y a plus d'envie d'y croire dans un morceau comme Tricky que dans tout le dernier EP de la Region et Currency, pourtant produit par cette chèvre de The Alchemist. Entre références obscures à la préparation de coke, il faut faire quelques recherches sur internet avant de comprendre ce que veut dire une phrase comme « Half brick of Martha Stewart cut it with Katie Mason ». Là, je vous laisse vous débrouiller. Évocation de sa revente et investissement du produit de cette activité dans le luxe, Baldy James et Rome Street font de leur différence une force. Peut-être que le cinéma a laissé tomber les buddy movies, mais le rap, lui, n'a manifestement pas encore reçu le mémo, pourvu que ça dure. Toujours très bien écrit par Jeff de Goutte Mes Disques, merci beaucoup. Le projet s'appelle Manhunt, c'est Baldy James, c'est Rome Street, c'est dispo partout, et ce depuis février, donc profitez-en. C'est la fin de cette 20e émission de cette 18e saison, merci beaucoup à vous de m'avoir suivi. Je vous rappelle que si vous voulez m'envoyer un petit message pour me proposer des sons à écouter, pour me faire vos retours, etc., vous le pouvez en envoyant un mail. Mon mail est disponible sur le blog Arte Radio, un blog sur lequel vous pouvez aussi écouter et télécharger les émissions. Vous pouvez aussi m'envoyer un message sur Instagram si vous l'avez, en passant sur le compte Frères de Chaussures. Et sinon, vous passez un petit message à vos radios respectives et elles me feront passer vos missives. Et ça me ferait grandement plaisir de vous lire. Moi, je vous dis à la prochaine pour toujours plus de bons gros Peura, bien sûr.
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2: Bonjour, bonjour à toutes et à tous. Je ne sais pas si on m'entend, l'émission est en direct. Alors apparemment vous m'entendez, moi je n'entends rien, mais c'est pas grave, le son va arriver. Vous écoutez Radio Larzac bien sûr, vous écoutez On ne lâche pas le morceau. Nous sommes en direct aujourd'hui, mardi, deuxième mardi du mois. L'émission est en direct de 17h à 18h, rediffusée cette semaine le samedi de 20h à 21h. Alors, on va avoir toujours pareil, les mêmes rubriques. On va avoir la purée musicale, on va avoir le missile, je vais y arriver, le fossile. C'est parti, Nico a tout mis en ligne, tout est prêt, c'est parti maintenant.

Voilà, alors qu'est-ce que je fais? Je vous dis que, qui c'est ou je dis ce que j'ai envie de vous dire, c'est-à-dire que ça fait longtemps quand même que je fais des émissions sur Radio Larzac. J'ai un peu honte de mon intro tout à l'heure, je me suis foiré. Faut dire, je ne m'entendais pas dans le casque et c'est très horrible à la radio quand on parle et qu'on n'entend rien en fait. Bon, enfin, c'est pas très grave. Donc je disais à Nico, j'avais presque envie de refaire l'intro, mais nous sommes en direct. Vous le savez, nous sommes en direct. Alors pour vous prouver qu'on est en direct, il a fait très beau cet après-midi. Franchement, il y en a vraiment marre de cette pluie. Je pense aussi à celui qui va réécouter cette émission pendant l'été. Il va rien comprendre quand on lui parlait de pluie, mais c'est pas grave. On est en direct, c'est l'émission de février 2026. Voilà, allez, alors, qu'est-ce qu'on écoutait? Là, c'était long, ça faisait 8 minutes et quelques. On écoutait Katmandou, pas la ville, Kat, enfin, c'est un pseudo, bien sûr, K-A-T, Kat, puis plus loin, Mandou, avec le titre, The Break, 1979. Alors, c'est le seul morceau de l'émission où je n'ai aucune info. Tout ce que j'ai, c'est l'année, le titre et qui fait. Vous avez vu que c'était un mélange un peu de funk, de cuivre, un peu de Star Wars aussi, on voit bien qu'on est en 79, et de percu aussi, un peu de samba mio aussi, c'est pour ceux qui ont la ref. Voilà donc, Katmandou, The Break, 1979. Allez, on poursuit cette émission en direct, on ne lâche

Paolo Morceau avec nos rubriques, comme je vous disais tout à l'heure. On va écouter maintenant le groupe belge Telex, le groupe électropop belge, le trio, qui était composé de Marc Moulin, Dan Laxman, j'étais sûr que j'allais me tromper, et Michel Meurs. On va écouter En route vers de nouvelles aventures, une année plus tard, en 1980.

route vers de nouvelles aventures. Telex, donc, c'était Telex avec En route vers de nouvelles aventures en 1980. Alors, je vais peut-être, pour l'émission, vous parler beaucoup de 45 tours, c'est là qu'on voit mon âge, et de face A et de face B. Alors ça, c'était la face A, elle l'avait sortie donc en 45 tours, et la face B, c'était We are all getting old. Ce qui est très vrai, on est tous en train de vieillir, on va tous vieillir, voilà. C'était donc la face B, mais on l'écoutera peut-être une autre fois, Telex. Alors maintenant, vous savez que j'aime bien passer des morceaux qui sortent un peu, qui soient variés. Je cherche mes mots aujourd'hui, c'est pas très grave. Mais j'aime aussi qu'il y ait des morceaux de langue française, j'y tiens absolument. Et j'avoue qu'on en a mis pas mal, et j'en ai mis un peu trop. Nico va sûrement me dire, oh, mais il va falloir en enlever, ce n'est pas grave, on en enlèvera. Mais celui-là, on va le laisser, on va écouter Isabelle Adjani avec Je t'aime idiot. C'était tiré de l'album Pulmarine, on avait passé des morceaux de cet album, écrit bien sûr par Gainsbourg, sorti en 1983. Donc Isabelle Adjani, Je t'aime idiot.

0: Isabelle Adjani, en 1983, Je t'aime, idiot, tiré de l'album Pull Marine. Allez, ben on a la première rubrique qui arrive dans l'émission. Bon, de toute façon, je vais vous en parler. Allez, on va envoyer le jingle qui arrive avec Elisa qu'on embrasse.
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0: Alors, on va rire. Écoutez-moi bien, on est en direct, on est sur Radio Larzac, on va se marrer, on va écouter. Alors, c'est une vidéo du Parisien, il faut toujours citer ses sources. Apparemment, c'est autour de 2021. On va écouter les meilleurs lapsus des politiques. Et après, si tout va bien, on écoutera les meilleurs lapsus des journalistes. C'est moins bien, j'aurais pas dû le dire, mais c'est moins bien. Celui-là, c'est pas mal. Écoutez le dernier, il va y en avoir beaucoup, hein, mais le dernier, il est assez top de top de top. Je pense qu'on va rigoler, les meilleurs lapsus des politiques.
2: Vous avez eu un lapsus.
3: Lapsus. Oui, lapsus intéressant.
4: Attention, lapsus.
5: Oui, j'ai fait un lapsus.
6: Vous avez noté ce
7: lapsus. Non, j'ai dit que non.
5: C'est pas un lapsus révélateur, hein.
8: Protéger ceux qui nous protègent. Nos policiers, aujourd'hui, font un travail déplorable. Un travail admirable. Mais dans des conditions qui sont déplorables.
2: Ah oui,
8: déplorables.
2: Là, vous avez eu un lapsus.
8: Dans des conditions qui sont déplorables.
9: La ministre de la Mer a présenté deux ordonnances. La première porte sur l'ordonnance de Nairobi sur l'enlèvement des épaves et va nous permettre de renforcer nos outils juridiques.
10: Moi, quand je serai présidente de la République, je proposerai un plan hors sec pour cette justice. Un plan hors sec pour leur permettre de juger en comparution immédiate les flagrants délits. Ben, je vous donne un exemple.
11: Prenez, allez-y. Je vois pas quel est le message politique pour la France. On est tous contre l'antiracisme. Enfin, je veux dire, on est tous pour l'antiracisme.
4: Oui, attention, lapsus.
11: On est tous pour l'antiracisme.
12: Bien sûr, l'écologie, parce que c'est le moteur, c'est ce qui doit nous permettre de transformer profondément notre économie. On doit aller résolument vers des énergies fossiles, vers une économie décarbonée.
13: Nous aurons aussi un objectif d'investissement de plus de 500 millions d'euros dans les technologies de rupture, dans les énergies non renouvelables. En particulier,

0: Je vous l'ai dit il y a plusieurs mois, nous allons vivre avec le vaccin. Et donc, on entend beaucoup parler de ces variants. Le virus va continuer à évoluer. Et donc, pardon, j'ai dit on va vivre avec le vaccin. Ça oui, mais on va vivre avec le virus.
1: Avec le virus.
0: Et ensuite, le virus reviendra dans nos pays.
2: Vous savez, moi, je suis pas né avec une cuillère en or dans la bouche. Mon père était ambulancier, ma femme ne travaillait pas, mon grand-père, ma mère ne travaillait pas. Là-dessus, c'est intéressant.
3: Mais moi, contrairement à Nolo, je suis moins optimiste que moi. Je pense que le mot est complètement collé à la gauche et que la gauche ne le lâchera pas.
4: Je suis moins optimiste que moi. Vous avez noté ce...
3: Non, j'ai dit que Nolo.
4: Non.
5: Que moi.
4: Merci, messieurs.
3: Pardon, je voulais dire.
5: Tous les psys sont en train de truquer.
4: Ouais, c'est prêt, c'est l'heure du match.
6: Mais si on rentre dans ce débat, ça veut dire qu'aujourd'hui, moi, si j'ai une croix autour du cou parce que je suis chrétienne, je n'ai plus le droit de me promener dans la rue avec une croix autour du cou. Enfin, excusez-moi, mais on parle de la religion.
7: Monsieur Alliou, allez-y. Allez-y,
6: oui, j'ai fait un lapsus, j'entends rire derrière. J'ai fait un lapsus, désolé.
7: Ce sont des choses qui arrivent.
6: Mais c'est pas un lapsus révélateur, hein, je précise. Mais
8: souvent. Voilà, bon, aïe, voilà, j'ai beau l'écouter 32 fois, je me marre toujours, enfin bon, c'est pas grave. C'était donc les meilleurs lapsus des politiques. Alors, je vous l'ai promis, maintenant, les meilleurs lapsus des journalistes, c'est moins bien, mais il y en a un ou deux pas mal quand même. Vas-y, Nico.
9: Les électeurs américains se sont prononcés, il y a eu un écart de voix, il n'y a eu aucune preuve de fraude.
10: Ça, c'est du lapsus.
11: Les lapsus font partie des actes manqués, selon Freud, ces petits signes qui mettent sur la trace de choses plus importantes.
12: Il inquiète au Front National vraiment, ou on se dit de toute façon, Marine Le Pen sera au deuxième tour avec Éric Macron, c'est écrit.
13: Emmanuel. Alors, là, pour l'instant, il faut être...
14: Je ne partage rien des idées que Éric Zemmour propose. Et pour des sujets aussi importants, la plus citée, c'est sans doute Pétain et les Juifs français.
15: Je comprends que ça puisse l'ennuyer de commenter ou de parler de Philippe Zemmour. Éric Zemmour.
16: Face à la polémique, Éric Zemmour a fini par tweeter ce petit cœur et une photo de la reine d'Angleterre avec un fusil tout aussi gros.
17: Ça veut dire qu'il y a un problème. Quand on a vu au cœur de la crise...
10: Éric Ciotti.
17: Ne confondez pas.
10: Pardon, j'allais vous interroger justement.
17: Ce n'est pas une insulte pour Éric moi, Ciotti, comme certains le font.
10: Parce que vous partagez, parfois avec Éric Zemmour le même champ lexical.
17: Je n'ai pas le monopole de ces idées, je n'ai pas cette prétention, mais plus d'autorité, plus d'ordre républicain, moins d'immigration, plus d'assimilation.
18: Les républicains vont gagner sur votre ligne.
17: Les Français
18: disent. C'est une campagne de premier tour.
17: Les Français disent.
19: J'ai pas d'hostilité à l'égard de Marine Le Pen et je ne lui demande pas de se retirer. Les fautes de temps en politique.
20: Certains cadres du Rassemblement National veulent venir vers nous, vous leur ouvrez les bras, j'imagine.
21: Merci beaucoup Anne Hidalgo d'avoir été notre candidate.
22: Merci à vous.
21: Notre candidate.
22: Oh là là.
21: Quel lapsus. Notre invitée, vous qui êtes candidate.
22: Parce que vous êtes une femme.
8: Voilà, c'était donc les meilleurs lapsus des journalistes. Je vous l'avais dit, c'était moins bien, mais bon, il y en a eu un ou deux pas mal quand même. Allez, maintenant, on écoute « Je m'aime ». Tout à l'heure, on avait « Je t'aime, idiot », là, on écoute « Je m'aime ». C'était le groupe Odeur en 1980 sur l'album « No Sex ». Nico peut déjà envoyer, parce que je sais qu'il y a une amorce de 3-4 secondes où il y a du vide. Donc vas-y, Nico, tu peux envoyer. Voilà, je l'entends. « Je m'aime, Odeur », c'est parti.

0: J'entends déjà plus rien d'une oreille, et moi tout à l'heure j'entendais plus rien des deux. J'entendais plus rien des deux oreilles. C'était donc le groupe de Ramon Pipin, Odeur, avec donc Je m'aime, en 1980, à l'album No Sex, avec un point d'exclamation, No Sex. Allez, alors la deuxième rubrique, on va écouter, je vais vous le dire après le jingle, on va écouter, c'est la purée musicale qui arrive, on écoute le jingle d'Elisa, on se retrouve tout de suite maintenant.
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0: Voilà, on retrouve nos amis de Disco Deluxe, vous le savez, tous les samedis soirs, c'est Romain qui se fade, cette émission qui dure trois plombes, et il y a donc ces fameux mash-ups avec ces mélanges de musique, avec les clips et tout. Donc là, on va écouter, là on a un bon morceau, franchement on a un très bon morceau, on va écouter le Houdini de Dua Lipa avec le morceau de New Order, je vais y arriver, Blue Monday. Donc on écoute tout ça, Blue Monday, Houdini c'était sorti en 2024, et Blue Monday de New Order c'était sorti en 1983. Vas-y, Nico.

Bon, alors, laisse finir du Alipa, Houdini, Houdini. Écoutez Houdini à part, écoutez Blue Monday, je vais y arriver à part, vous verrez que c'est du bon boulot d'avoir associé les deux, c'est vraiment, c'est pas du tout accéléré, vous savez que j'aime bien quand les deux s'imbriquent bien, là, tac, tac, quand c'est accéléré, c'est pas bon. Donc, c'était très bien, c'était notre purée musicale et c'était nos amis de Disco Deluxe. Allez, ben, le titre suivant, vous savez quoi? Ben, Nico, il va l'envoyer et on va en parler après.

Bon, déjà, il n'y a que Romain pour vous passer du Alipa, puis après Geneviève-Grade. Voilà, il n'y a que on ne lâche pas le morceau. Voilà. Alors maintenant, explication. Déjà, est-ce que c'est Geneviève-Grade qui chante? Bon, c'est pas du tout pour ça que j'ai passé le morceau, hein. Mais est-ce qu'elle est doublée? Enfin bon, c'était la fille de De Funès, pour ceux qui se souviennent, dans la série des gendarmes. Elle est décédée en 2024, à l'âge de 80 ans, et elle avait eu un enfant, tenez-vous bien, ce n'est pas une blague, avec l'un des deux frères Bogdanov. L'un des deux frères Bogdanov. Oui, Nico vient de froncer les sourcils, je vous assure que c'est la vérité. Alors, pourquoi je vous passe cet extrait? Bon, c'est pas pour rendre hommage à De Funès ou à cette série de gendarmes qui vaut pas trop le pesant de cacahuètes. C'est parce que le mois dernier, on a passé un morceau de Cliff Richard. D'ailleurs, Nico avait pris la parole en direct et avait dit que ça lui faisait penser à Freddie Mercury. C'est vrai, il avait un peu la voix de Freddie Mercury. Là, on va écouter maintenant un morceau de Cliff Richard en 59. Donc là, Cliff Richard est vraiment très, très, très, très jeune. Et en plus, moi qui suis hétéro, je peux le dire, il est beau. Franchement, il est beau. C'était un super beau mec, il faut le dire. Donc on écoute Cliff Richard. Ça s'appelle « Do you wanna dance ?» Point d'interrogation. Eh bien moi, quand on écoute le refrain, surtout le deuxième, pas le premier refrain, le deuxième refrain, eh bien, je vous laisse juger.

Bon alors, je vous laisse juge alors. C'était donc notre ami Sir, hein. Vous savez que le mois dernier, on vous l'avait dit, il avait été anobli par la reine, Sir Cliff Richard. Je pense que c'est à l'époque où il est avec les Shadows, là. 59 quand même, il doit être avec les Shadows. Avec donc, do you wanna dance? Point d'interrogation. Do you? Bon, bref, vous m'avez compris. Cliff Richard, quand même, je le dis, 59. Le gendarme Geneviève Grade, 64, hein. Il s'écoule 5 ans, donc, il était bien avant Cliff, hein. Moi, ça sent la pompe, hein. Allez, je le dis, ça sent la pompe, hein. Allez, maintenant, on va écouter un morceau de Kraftwerk et Dieu sait si j'adore ce groupe. Ah là là, vous le savez, je vénère ce groupe. Je les ai vus 18 fois en concert, je sais que ça sidère toujours tout le monde. Ça fait quand même beaucoup, mais voilà. On va écouter presque le dernier morceau de l'album Trans Europe Express qui était sorti en 77. Donc, album Trans Europe Express, on va écouter Franz Schubert. Et c'est pas le dernier morceau, parce que le tout dernier, il fait 20 secondes, et c'est un peu ce que disait Nico tout à l'heure en antenne, c'est un autotune qui dure 10 secondes, donc on peut quand même considérer que c'est le dernier morceau de l'album, Kraftwerk, Franz Schubert.

Voilà, j'avais prévenu Nico. J'avais dit que c'était abrupt. Voilà. Pourquoi ? Parce qu'il y a ce fameux dernier morceau qui arrive et qui est collé à ce morceau qui finit. C'est pour ça que c'est dur à couper. Voilà. Foi de technicien. Voilà. C'était donc nos amis Teutons de Kraftwerk avec Franz Schubert en 1977. Alors, pourquoi j'ai passé ce morceau ? Ce n'est pas comme tout à l'heure, mais un peu quand même, mais pas. Ce n'est pas une hallucination auditive, c'est que je voulais passer avant. Parce que, vous, en fait, vous ne le connaissez pas ce morceau, il n'est pas très très connu de Kraftwerk. On va écouter maintenant ça, la version faite par Hans Eck, qui est un chef d'orchestre suédois. Et on va l'écouter au sein du Swedish Radio Symphony Orchestra. On était en mai 2020, c'est pas très vieux, à Stockholm. Et il joue, apparemment pour la radio, Franz Schubert. On repart.

Franz Schubert, donc, avec le Swedish Radio Symphony Orchestra. Allez, il nous reste pas beaucoup de temps. On poursuit avec Charles Aznavour. J'ai vu Paris, 1977.

Ah bon, mais ça a coupé, c'est formidable. Bon, on est en direct, vous voyez, on est en direct. Bon, c'était Disco Aznavour. En plus, ça va nous aider, je vais vous dire pourquoi, avec J'ai vu Paris en 1977. Ça va nous aider parce qu'on avait une liste assez longue, et donc c'est très bien. Bien, merci Charles. Ah, merci Charles. J'ai vu Paris 1977. Allez, on poursuit avec Michel Sardou. Je pense que lui, il est en entier, avec Je veux l'épouser pour un soir. Ah, je dis vite un truc sur Aznavour. Puisque je vous ai dit qu'on parlait beaucoup de 45 tours, ça disait un peu mon âge. J'ai vu Paris 77, c'était la face A, et la face B, c'était Ne t'en fais pas. Donc je le dis à Nico, le technicien préféré de Radio Larzac, Nico, ne t'en fais pas. Voilà, comme la face B d'Aznavour. Allez, Michel Sardou, Je veux l'épouser pour un soir, 1974.

0: Michel Sardou, je veux l'épouser pour un soir. C'est pas dit qu'il la refasse, hein. Il veut l'épouser un peu, il veut disparaître dans la nuit, il veut divorcer plus tard. Enfin, c'est pas dit qu'il la refasse, hein. Allez, on va encore manger les infos de RFI, donc on va faire très très vite. Eh bien, le fossile arrive. Eh bien, on va écouter Lisa. Lisa, c'est à toi. On t'embrasse toujours.
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0: Allez, on fait très vite, on va écouter notre ami Georges Guettari, on va écouter un 78 tours pâté de 1943, en octobre 43. Georges Guettari rentre au studio Albert dans le 13e et enregistre Robin des Bois. Il avait déjà fait son premier enregistrement sous ce nom-là, puisque c'est un pseudo, Georges Guettari. Pour L'Homme de Nulle Part, on l'avait passé il y a très longtemps. Là, on écoute donc Robin des Bois. Georges Guettari était né en 1915 et il est mort en 1997. Il est mort le jour où mon frère s'est marié, c'est pour ça que je n'oublie pas sa date de décès. Allez, Georges Guettari, on est sous l'occupation, disque pâté, PG, je l'ai noté, je vous le dirai après, Robin des Bois.

PG-128. Georges Guettari, disque pâté PG-128, c'était sous l'orchestration de Marius Coste en octobre 43. Georges Guettari, Robin Desbois. Et la face B de Sardou, je ne l'ai pas dit, c'était G2000 ans. Voilà, puisque j'avais dit qu'on parlerait beaucoup des façades des faces B. Voilà, et bien écoutez, merci à tous d'avoir écouté cette émission en direct, qui était sympathique, un peu chaotique, mais sympathique. 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Qu'est-ce que je peux dire? Restez à l'écoute des programmes de Radio Larzac. Je remercie Nico, l'homme fidèle à la technique. Je vous dis au mois prochain. Salut, merci à tous.

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Les amis, bienvenue dans cette 113e émission. Ce soir, ça sera un tirage au sort. Je plongerai ma main dans le sac et j'en tirerai un petit papier avec un titre. Alors ce soir, à la console, j'ai Clara. Salut Clara. Oui, oui, ça y est, elle me fait coucou, parce qu'on a une vitre hein, pour vous signaler à ceux qui écoutent, et c'est pas forcément, on s'entend pas vraiment en direct, on s'entend par le casque, bon bref. Alors, en ouverture, nous avons pu entendre les Sunshiners, avec le titre Notarios, tiré de leur deuxième album, groupe spécialisé, je vais dire, de reprise en reggae. Des morceaux rock, pop-rock, blues, soul. Nous les retrouverons peut-être tout à l'heure dans le tirage au sort. Alors, je vais plonger ma main dans ce sac pour un premier tirage. Voilà. Et c'est LKJ qui sort avec le titre Fight Them Back. Linton Kwesi Johnson, qui est avant tout un poète et musicien, alors naturalisé britannique. Il vit à Londres depuis pas mal de temps déjà. Et il est avant tout jamaïcain, né en 1952, un ancien jeune, on va dire. Donc il pose ses poèmes sur de la musique reggae, roots, dub, ska. Et justement, nous allons entendre ce titre-là, en ska, mais pianissimo. Donc Clara me fait signe que c'est OK.

Allez, on continue pour un deuxième tirage dans le sac. Qu'est-ce qui sort de là ? Ah, j'ai là un titre qui a été connu surtout par UB40, c'est-à-dire UB40, et le titre Kingston Town, ville de Kingston. Mais là, j'ai l'original qui date de 1970, interprété par Lord Creator. Alors évidemment, comme nous sommes à l'aube des années 70, c'est le rocksteady qui règne à maître en Jamaïque. Bien, je vous propose d'écouter Lord Creator, Kingston Town.

Lord Creator avec Kingston Town. Alors, entre-temps, j'ai encore replongé la main. Enfin, je sors la main, on va dire. Voilà. Ah, oh, je savais qu'en replongeant la main dans le sac, je risquais de tomber sur les Sunshiners. Eh bien, dans le mille, ce sont eux, encore une fois, avec le titre Fooled, tiré de leur donc deuxième album en 2007. Allez, les Sunshiners.

0: reggae steady et avec une sonorité digne quand même des années 70. Donc affaire à suivre pour les Thomas. Entre-temps, j'ai tiré du sac Jim Murple Memorial avec une face B sur le 45 tours. C'est Monsieur Big Stuff, sorti en 1999, un steady reggae sunstein. Allez, un peu de joie dans les ondes, Jim Murple.
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0: 45 tours. Je sais pas pourquoi, mais ça sent le reggae aussi, non?
1: Alors, l'autre jour, en préparant l'émission, j'ai eu une visite impromptue d'un des frères Bennett. Alors, pour la référence, il y a quelque temps, dans des émissions, j'avais reçu les frères Bennett à l'occasion de la visite boutique. Alors, à la base, ils étaient trois, et là, j'étais pas au courant qu'ils étaient quatre, finalement. Heureusement, le magnéto tournait ce soir-là, donc Magnéto Nico.
2: Eh, hey, mais c'est l'heure du magnéto, là!
3: Magnéto quoi ?
2: Eh mais ça c'est pas l'heure du magnéto là ?
3: Magnéto qui ? Magnéto quoi ?
2: Magnéto Nico !
3: Magnéto qui ?
2: Magnéto Nico !
3: Magnéto qui ?
2: Magnéto Nico !
3: Magnéto Nico !
4: Magnéto Nico ! Magnéto Nico !
1: Tiens, mais c'est Georges Bennett ! Bonjour Georges !
5: Bonjour, non, Yamepri, je ne suis pas Georges.
1: Vous n'êtes pas Georges ?
5: Non.
1: Mais qui êtes-vous ?
5: Je suis Edmund. Edmund Bennett.
1: Mais vous êtes combien de frères, là ?
5: Alors, mes frères aiment bien dire qu'on était trois, mais non, on était bien quatre.
1: Ah, mais ils ont bien caché leur jeu parce que... Mais en plus de ça, vous ressemblez vraiment à Georges, mais c'est incroyable. Vous êtes jumeaux ?
5: Non, on n'est pas jumeaux. Je suis principalement l'aîné, mais je vous assure, je suis bien plus beau que mon frère.
1: Ah bon, mais en tout cas, ça fait vraiment plaisir de faire un petit coucou ici à la radio.
5: Eh bien oui, parce que, bon, tout comme mes

0: Poil, je suis originaire de Londres directement, mais je suis de passage à Millau pour venir te voir, Doumé.
1: Ah, ben c'est sympa. Ben, c'est très sympa.
0: Mais il n'y a pas de quoi. Pendant un long moment, j'ai habité au 221B Baker Street.
1: Non, c'est une blague, non?
0: Non, j'habitais l'appartement juste entre Sherlock Holmes et son assistant Watson.
1: Mais c'est une dinguerie, ça.
0: Oui, on s'était rencontrés une fois, je l'ai aidé sur une enquête.
1: mais c'est pas possible. Mais quel âge avez-vous?
0: Vous savez, en Angleterre, on ne demande pas l'âge.
1: Ah, d'accord. Ouais, en France, c'est chez les dames hein, qu'on ne demande pas l'âge.
0: Oui, mais nous, en Angleterre, c'est chez les hommes.
1: D'accord, oui, voilà. grand seigneur, c'est bien connu.
0: Oui.
1: Les Anglais sont.
0: Je fais une petite aparté, Doumé. Tu vois la rue là-bas, là en bas? Oui.
1: Là, pas trop parce qu'il fait nuit, il est 22h30.
0: Je te dis ça parce qu'en fait, je suis venu avec un véhicule peu commun directement de Londres.
1: Ah bon, et quel est cet appareil?
0: Oui, y a
1: ce transport en commun.
0: Il y a 5 minutes, tu n'as pas entendu un bruit sur le toit?
1: Non, pas vraiment.
0: Oui, alors, c'était moi, puisque je me déplace essentiellement en delta plane.
1: En delta?
0: Oui, directement.
1: De Londres, quand même?
0: Oui. Mais, en fait,
1: il faut un point culminant.
0: En fait, je monte tout en haut du Big Ben. Tu vois ce que c'est le Big Ben?
1: C'est
0: la grosse montre qui indique l'heure.
1: De Peter Pan?
0: Oui, voilà, c'est ça. Oui, c'est un copain. Et en fait, oui.
1: Oh là là.
0: Je me lance de là.
1: Oui.
0: Je me suis arrêté à Millau pour venir te voir.
1: D'accord. Mais en tout cas, c'est très surprenant. Hein, Peter Pan, après l'enquêteur qui est connu.
0: Oui. Une vie bien remplie.
1: Et là, donc maintenant, vous êtes apparemment un globe-trotters.
0: Oui.
1: Et vous crèchez où, là, maintenant?
0: Eh bien, là, actuellement, je crèche à Marbella.
1: Marbella, en Espagne?
0: Oui, Marbella, en Espagne.
1: Mais vous êtes incroyable, hein,
0: Et d'ailleurs, je suis en train de faire le changement de prénom, puisque maintenant, je m'appelle Edmundos Benetos.
1: Oh là là, il est incroyable, ce
0: Si, señor, si, je suis Edmundos Benetos.
1: Ben.
0: J'habite directement à Marbella. Et je profite toute l'année du soleil et de la playa et des jolies filles, surtout des jolies filles de l'Espagne.
1: Marbella, c'est carrément... C'est le Saint-Trope espagnol.
0: Si.
1: Ouais.
0: C'est exactement ça.
1: Donc je suppose que vous voulez écouter un titre reggae.
0: Oui, je vais reprendre mon accent anglais puisque c'est encore un peu dur pour moi. Je voudrais que tu passes le morceau des Gypsy. Allez. Because j'habite l'Espagne maintenant, je voudrais bien le morceau Escúchame.
1: Ah oui, alors là, c'est les Gypsies qui chantaient ça, je crois.
0: Oui,
1: c'est ça. Oui, alors nous avons un magasin, le 45, ça tombe bien. Très bien, mais en tout cas, ça m'a fait plaisir et c'est la grosse surprise, hein, le fait que ce soit le quatrième frère.
0: Oui, je sais.
1: C'est incroyable, il n'y en a pas un cinquième.
0: Normalement, non.
1: Ah, d'accord. Ça, sinon.
0: Après, on ne sait pas, peut-être.
1: Bon, mais écoutez, on va voir ça. En tout cas, merci. Ou Edmundos, on ne sait pas, finalement.
0: Les deux me vont, mais...
1: Les deux. Bien. En tout cas, merci de ce passage ici sur Radio Larzac.
0: C'est avec un grand plaisir.
1: Eh bien, nous aussi, ça nous fait plaisir.
0: À la prochaine, Doumé.
1: À la prochaine. Et bon vent, comme dit l'autre.
0: Oui, merci.

0: Merci Edmund Bennett pour ce choix. C'était les Gypsy King avec Escuchami. En tout cas, merci surtout Enzo qui était dans le rôle de Edmund Bennett et les autres frères d'ailleurs qu'il a interprété. Alors là, je viens de tirer celui qu'il fallait vraiment tirer de ce sac. Le king, le boss, le grand-papa, celui qui a guidé tout le monde sur le chemin de la musique jamaïcaine. Il s'agit de Lee Perry Scratch avec son groupe les Upsetters. Le titre Jungle Lion de 1973 quand même. Hein. Et évidemment, nous sommes dans du rock steady. Allez, Lee Perry.
1: «

C'était Lipéry avec Jungle Lion. Alors par contre, l'imitation du lion, ça laisse un peu à désirer. Il aurait dû prendre d'ailleurs celui de la MGM. Hein. Vous savez, le lion il y a les départs de films de la MGM. Bon bref, ça c'était une petite parenthèse. Alors là, je viens d'en tirer un. Ça pouvait pas mieux tomber. Après Lipéry, il s'agit de Big Hughes, le grand jeune. Alors Big Hughes, qui était au départ DJ dans des sound systems comme ses collègues, U-Roy, Dennis Al Capone, I-Roy. Et là, j'ai le titre « Some Like Dread ». Allez, on s'écoute Big Hughes.

Big Hughes avec son célèbre cri, comme on fait d'ailleurs tous les autres que j'ai cités tout à l'heure, à croire que c'était la reconnaissance des toasters jamaïcains dans les sound systems. Bien, entre-temps, j'ai tiré au sort le chanteur Hai Kong avec un morceau très roots ce coup-ci, le titre Cool Running, course calme. Eh bien, on va écouter Hai Kong.

High Kong avec Cool Running. Alors vraiment très roots avec un grand R. Je dirais même c'est un reggae pantoufle un peu ou chanclette. Je me vois marcher sur la plage tranquille. Morceau très au fond du temps. Hein. Voilà, c'est du roots. Bien, on continue. Alors, petit retour en arrière entre 1976 et 78. Donc, vous voyez, c'est pas d'hier. Naissance, en quelque sorte, du reggae roots, justement. Avec un peu de steady. Et c'est Johnny Clark qui propose Fire and Brimstone. Voilà, c'est juste le dernier tirage avant la fin de cette émission, d'ailleurs. Allez, Johnny Clark.

Les amis, c'est terminé pour cette 113e émission des Vieux 45 Tours sur Radio Larzac. Ce tirage au sort nous a fait vivre pendant cette petite heure, du moins je l'espère, une agréable détente avec ses différents titres et artistes reggae. Et ce n'est qu'un au revoir car je vais vous donner le prochain rendez-vous qui aura lieu le vendredi 8 mai à 22h. Et la rediff le lendemain, samedi 9 mai. Et oui, déjà le mois de mai, le mois du muguet et la confirmation du printemps. Alors ce soir, à la technique et à la réalisation, j'avais Clara, merci Clara. Élise qui fait la mise en place en amont et dans l'ombre en plus. Sans elle, je ne peux pas voler. Et vous qui êtes devant votre poste ou dans la voiture autour de Mio, merci à tous. C'était Doumé pour du reggae. Bye!

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Salut les Funketeers, un Funky Good Time qui commence mal avec le retour de la rubrique Nécro avec le départ le 31 janvier dernier de William Billy Bass Nelson. Un William qu'on surnomme Billy, tiens. On l'a écouté dans Funkadelic Groupie, tiré de son album solo Out of the Dark, enregistré en 1994 avec son propre groupe OJ Funk. Billy Bass Nelson, c'est un style bassistique bien particulier, bien profond, bien posé, qui a inspiré de nombreux bassistes et qui sont venus après lui, comme Norwood Fisher de Fishbone ou encore Flea des Red Hot Chili Peppers. Réécouter Apache Ross Peacock ou Sir Psycho Sexy dans Blood Sugar Sex Magik et comparer avec le riff de basse de ce premier morceau écouté, Funkadelic Groupie. Son décès est donc, je devrais dire hélas, l'occasion de tracer le portrait de Billy Bass Nelson, né en janvier 51 à Plainfield dans le New Jersey. Il a attendu ses 75 ans, lui, le bassiste originel de Funkadelic, pour nous quitter. Adolescent, il travaillait au Silk Palace, mi-salon de coiffure, mi-salle de répétition, où il fait la connaissance de George Clinton, de 10 ans son aîné. Le groupe de doo-wop de Clinton, The Parliaments, qui commence enfin à percer avec I Wanna Testify, se fixe comme challenge de jouer à l'Apollo Théâtre à Harlem. On est en 67. Pour accompagner son quintet,

tête, Clinton monte rapidement, trop peut-être, un backing band dans lequel il recrute le jeune William Nelson, qui est aussi guitariste. Le concert est une catastrophe, mais je vous ai déjà raconté tout ça dans l'épisode Pure Funk de la première saison de Funky Good Time. L'échec étant la mère du succès, proverbe chinois, Clinton cherche à créer un vrai groupe de musiciens ou un groupe de vrais musiciens. William lui présente son pote de 16 ans, comme lui, Eddie Hazel, guitariste, fan de Hendrix. Lui passe à la basse et gagne son surnom, Billy Bass Nelson. Les deux ados rencontrent le batteur Ramon Tiki Fleetwood à un concert à Philadelphie. Emballé, il le décide à rencontrer George Clinton qui, faisant confiance à ses deux protégés, le recrute. Et voilà le backing band de Parliament's formé. Quelques années et beaucoup de LSD plus tard, la nébuleuse de Clinton se révèle. Billy Bass Nelson, sous acide, propose le nom d'un de ses groupes qui se présente comme une évidence, Funkadelic.

0: deux morceaux des Funkadelic, You and Your Folks, Me and My Folks, tirés de Maggot Brain, enregistré en 71 en pleine période expérimentale. On teste tout, les sons, les rythmes, le style et bien sûr les psychotropes. Deuxième morceau, Better by the Pound, de Let's Take It to the Stage, enregistré un peu plus tard en 75. C'est le seul morceau de cet album dans lequel la basse est tenue par Billy Nelson. Pour les autres titres, quel bassiste, Nico?
1: Bootsy Collins,
0: of course, for sure. Non, il faut dire maintenant, ouais, for sure. Bootsy qui remplaça assez rapidement Billy, celui-ci ayant quitté Clinton en 71 pour des raisons essentiellement financières, les dollars n'étant pas toujours partagés équitablement entre Clinton et ses musiciens. Mais Billy Nelson revient de temps en temps pour jouer avec ses potes du début, Eddie Hazel et Tiki Fleetwood peut-être. La preuve en est cet enregistrement de 74. Sa technique et son groove lui ont permis de faire une grosse carrière en accompagnant The Commodore, Fishbone, Janet Jackson, Lionel Richie, etc., etc. Billy Bass Nelson, rest in peace.
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0: C'est Naïs qui nous met l'ambiance dans le studio, dans un tout autre style funky. Deuxième épisode de Funky Good Time consacré au boogie funk, avec cette fois-ci notre rencontre avec les millennials de ce modern funk. Kazé, que l'on vient d'écouter dans Osaka Pop, dont le nom me rappelle trop le nom d'un de mes groupes fétiches, les japonais d'Osaka Monorail. Puis nous donnerons une carte blanche à Mark Giver, musicien dans le groupe Amiga et producteur. Kazé, K-A-Z-Z-E-Y. Un choc générationnel pour moi, un artiste que je découvre, je l'ai entendu faire la balance, je vois qu'autour de lui le public se masse, mais Kazé, qui es-tu? Musicien, compositeur, DJ, MC, comment te considères-tu?
1: Actuellement, maintenant, je me considère vraiment artiste, comme un artiste, mais c'est vrai que je fais tout. Donc je chante dessus, je compose mes instrumentales. Je compose vraiment tout de A à Z. Après aussi un peu, on va dire, producteur, vu que je fais poser des artistes un peu sur mes sons, un peu comme Sally Green, comme Monica, comme XL aussi. Un artiste à part entière, on va dire.
0: Et un style musical qui me trouble parce que ne sachant pas le définir. D'où ma question, Kazé, c'est quoi ton style?
1: Je vais pas te mentir, je ne sais le style dans lequel je fais. Est-ce que c'est du boogie, de la pifunk, de la funk, de la disco? Je sais pas du tout. Ouais. J'ai jamais su exactement quel style je faisais. Je mélange énormément de styles avec lesquels j'ai grandi, notamment la funk. Il y a énormément de rail, la musique avec laquelle j'ai grandi aussi. Et là, on n'est pas de la même génération, mais moi j'ai grandi avec ça parce que justement, la communauté rebeu en France, on se bute à ça. Ça veut dire que moi, dans les années 90, j'ai grandi avec ça. Tous les grands de mon quartier écoutaient ça, mes parents écoutaient ça, mes oncles, mes tantes écoutaient ça, on s'est buté à ça.
2: Bon, c'est le Kazé style, quoi.
1: C'est le Kazé style, ouais, on va dire ça.
0: Le Kazé style, donc, voilà qui m'aide. En tout cas, ce garçon maîtrise le groove. Quels sont les musiciens qui t'ont inspiré et où es-tu allé chercher ce groove?
1: En fait, moi, on va dire, j'ai pas une référence en particulier. Moi, j'ai toujours kiffé, déjà regarder, on va dire, dans le monde du hip-hop, dans le monde de la danse. Ils ont souvent dansé ça sort de la funk. Moi, c'est tout ce qui est caisse claire qui fracasse les oreilles. Ça, c'est mon style. Des sons comme Cano. Ça, c'est d'Italo Disco, il me semble, Cano. Cano, des sons à la Das Band. Même Michael Jackson. J'adore ça, tu vois. En fait, j'ai beaucoup de références comme ça. En fait, c'est beaucoup plus axé sur l'instru. C'est vrai que moi, j'ai toujours eu un kiff, vraiment. C'est l'instru. Faut que ça... Faut que la caisse claire elle me fracasse les oreilles. Ça, c'est ma référence.
2: Il y a une grosse caisse sur tous les temps.
1: Ouais. Pas spécialement.

0: C'était Das Band, groupe qui a inspiré Kazé dans Shake It Up. Das Band, un des poulains de la Motown, formé en 76 à Cleveland dans l'Ohio. Groupe qui continue à tourner d'ailleurs. Revenons à Kazé. Kazé, quelle est ton actualité? Concert, album?
1: Bah là, j'ai déjà commencé à bosser sur le projet de l'année prochaine. On va dire chaque année, je sors un projet. J'essaye vraiment d'être ponctuel sur ça. Je suis actuellement en train de bosser pour l'été prochain et en espérant que les vinyles arriveront au moment de la sortie. Bah là, sinon, j'ai les vinyles Mirage qui viennent d'arriver et c'est en train de partir comme des petits pains. Quoi.
0: C'est l'actualité, c'est Mirage et qu'on retrouve donc sur effectivement les...
2: Sur les plateformes.
0: Ouais.
1: C'est ça. Et avec justement, il y a Monica qui est en featuring sur ce projet. I'm Down, c'est le titre. Il y a Sally Green, Monica. Il y a Mia. Et il y a Marina Santos, une personne qui est de Genève. C'est la seule qui n'est pas des États-Unis.
0: Lors de la soirée Atomic Funk Fest à Montpellier, où j'ai rencontré tous ces personnages tellement attachants, j'ai eu l'impression de rentrer dans une grande famille, et certainement celle du Boogie Funk, en les sent très proches, très solidaires, très bienveillants les uns envers les autres. Mais comment se sont-ils connus? Je pose d'abord la question à Kazé.
1: Bah, on va pas se mentir. Alors moi, lui, l'histoire, elle est incroyable. C'est que lui, je l'ai découvert sur une clé USB que j'avais vue.
0: Lui, c'est Zo.
1: J'ai oublié, parce que c'est vrai que c'est pas une vidéo. Zo, Amiga. J'ai découvert

0: sa musique sur une clé USB que j'avais volée quand j'étais plus jeune, c'était à peu près quoi, 2008, c'était à peu près vers 2008, 2009, et j'avais ce son-là où avant, à l'époque, les clés USB, les MP3, il n'y avait pas de titre, ils ne mettaient pas de titre. Et ce son-là, j'ai eu pendant des années, ce son-là, je le saignais. Jusqu'à qu'un jour, j'apprenne que c'est en 2017, là, je l'ai appris, c'était Amiga. Et j'ai appris qu'en plus, ils étaient de France. Et qui en plus il me dit quoi? Il me dit qu'il habitait dans ma ville. Et ça c'est une dinguerie. Le monde est petit, mais je l'ai découvert au final. Finalement, je l'ai découvert en 2017, malgré que voilà, je l'ai découvert avant, mais sans le nom.
1: Parce que toi t'es des Alpes, j'ai vu.
0: Moi je suis d'Aix-les-Bains, en Savoie. La French Riviera des Alpes.
1: En tout cas, merci beaucoup à toi. Et puis, je te souhaite une carrière au moins aussi longue que celle de Zo, il est parti. Puis, on va te laisser te préparer pour le concert. J'imagine qu'il y a besoin de concentration.
0: Ouais, on va se préparer, on va manger, et puis on va répéter un peu.

0: Kazé, musicien, compositeur, virtuose de la talkbox et producteur avec dans I'm Down son invitée Monica, une autre membre de la famille Boogie, Monica et sa voix reconnaissable entre mille. Même question à Zo de Amiga, comment vous vous êtes connus?
1: Monica XL, on les a rencontrés en 2012 parce qu'il y avait un collectif qui promotionne le Boogie Funk qui s'appelait Funk Freaks, qui ont organisé pour leur troisième anniversaire un premier live en fait aux États-Unis, et donc eux, on a joué avec XL et Monica. On les a découverts, on s'est découverts depuis. Et depuis, ben, on joue assez fréquemment. On est vraiment une petite famille. Et puis, le plus gentil de tous, le monsieur Kazé, là, qui nous fait rire, on s'est découvert l'année dernière, cet été seulement, qu'on s'est vraiment. On a joué ensemble à San José. Et c'était vraiment trop rigolo. Mais disons que quand les choses doivent se faire, elles arrivent. Les gens disent que le temps n'existe pas. Moi, je dis non, c'est pas vrai. Parce qu'à ce moment-là, à cet instant-là, il s'est passé quelque chose, le temps existe. Les gens, quand ils ne savent pas comment expliquer les choses, ils disent que ça n'existe pas. Mais moi, je dis que le temps existe, parce que justement, j'ai rencontré ces êtres-là.
0: Et nos funkettes de Pasadena, XL Middleton et Monica, que pensez-vous de cette Frenchy Funky ambiance?
2: It's amazing, because from what I've noticed over the years, like, French people are very passionate.
3: C'est vraiment étonnant, parce que j'ai remarqué au fil des années, c'est que les Français sont très passionnés avec les choses qu'ils aiment. Si c'est un certain type d'art comme le funk, par exemple, la passion est tellement sincère, et de venir ici et de vivre cette expérience, c'est un feeling rare. C'est difficile de l'expliquer.
4: I think Excel said it exactly, but I do also want to say that.
3: Je suis d'accord, je pense qu'Excel l'a dit parfaitement, mais je voudrais ajouter et dire qu'il y a quelque chose avec les Français que je n'ai jamais vécu avec les gens aux US. Il y a toujours de la passion en Amérique, comme en Europe et en France, mais il y a quelque chose de complètement différent ici que je peux sentir dans le public, que je peux sentir venir de leur corps vers le mien. Donc on n'arrête pas d'échanger cette énergie de l'un vers l'autre. À chaque fois que nous avons joué ici, j'ai toujours ressenti exactement la même chose. Et je peux le ressentir venant de leur corps jusqu'au mien. C'est incroyable.

0: Funkin' Good Time, tu connais, c'est Kazé, vas-y, on se capte. À l'année prochaine. Ciao, bye bye.
1: Voilà, au revoir Kazé qui nous quitte avec ce 305. On a pu évidemment entendre dans la talkbox. Chanteuse, c'était Sally Green. Et un spécial guest, son mentor, Mofak, musicien et producteur originaire de Marseille. Mofak s'est fait sa place sur la West Coast californienne et pas que, puisqu'il est reconnu comme un des ambassadeurs du funk français à travers le monde. Adoubé par Snoop Doggy Dogg. Je pense qu'on en reparlera ici. Un autre millénial au synthé basse dans le groupe Amiga, il monte sa maison de production, Mark Giver Records. C'est la carte blanche à Mark Giver.
2: Alors, une carte blanche un peu particulière, puisqu'il y a de la musique, ça fera le tapis, ça changera du tapis habituel. On est toujours à l'Atomic Funk Fest, et là je suis avec Mark Giver, qui est l'homme à tout faire de la soirée, parce qu'il est l'organisateur. On va le retrouver sur scène dans un petit moment, il n'arrête pas, je ne sais pas d'ailleurs comment il peut me consacrer... quelques minutes, voilà. En tout cas, je te remercie, Marc.
3: Bonsoir à tous, ou bonjour, je ne sais pas à quelle heure elle sera diffusée cette émission. Et ben, je suis très content en tout cas de pouvoir te recevoir, William, et de partager avec toi un peu cette première soirée du label que j'ai créé au mois de juillet pour structurer un peu mon envie de vivre de la musique. Parce qu'avant, on fonctionnait avec Amiga, avec une association que Yolita avait montée qui s'appelle Koulu Project, qui existe toujours. Mais pour vraiment apporter un côté plus professionnel, j'ai décidé de monter le label en société. Et voilà.
2: Alors ça, on va reparler ensuite du label, parce qu'effectivement, ça c'est ton avenir. Mais je voulais avant, pour que tu te présentes, pour que les gens te connaissent un petit peu, parler de ton passé. Donc tu es musicien.
3: J'ai découvert la musique après avoir fait du foot, ça c'est une petite, petite passade. Et c'est ma grande sœur qui m'a envie de faire de la musique à l'âge de 14 ans. On écoutait un groupe qui s'appelait Sublime, qui faisait du ska, punk, reggae, un peu de tout. Et là j'ai commencé à gratter. Après, je suis un très grand fan de Jimi Hendrix, donc j'étais plus porté vers le blues. Et après, ma mère a re-rencontré Zo parce qu'ils se sont connus à Madagascar avant. Et chacun, ils ont fait leur vie. Et c'est grâce à ma mère d'ailleurs, si Zo, aujourd'hui le leader de Amiga, refait de la musique. C'est elle qui l'a remis sur la route en 2008, quelque chose comme ça. Et il cherchait un guitariste. Et moi, j'ai dit, vas-y, je vais essayer de le faire. Et directement après, c'est de là où on a enchaîné notre première date aux États-Unis. Donc, on a mis vraiment un an en lui habitant à Dijon, le clavier basse à l'époque habitait à Strasbourg. On arrivait à chacun répéter de son côté et on se retrouvait ensuite, quoi. Mais voilà, moi, je fais de la musique depuis ça fait un peu plus de 20 ans maintenant. Je pense que je suis un peu multi-instrumentiste. Là, j'étais à la guitare avant, pendant 10-15 ans chez Amiga. Et là, ça fait 2-3 ans que je fais je suis au clavier basse. Et là, peut-être que j'ai envie de passer à la batterie.
2: Alors moi, je t'en veux énormément, parce que moi, je joue de la basse, mais de la vraie basse avec 4 cordes. J'étais guitariste. Souvent, les guitaristes, effectivement, à un moment donné, dépannent pour jouer la basse. Mais c'est quoi la différence avec du synthé basse et de la basse, basse en bois?
3: La différence, c'est vraiment au niveau du toucher, parce que faire gratter des cordes ou je sais pas comment ça s'appelle à la basse quand on joue de la basse, le doigté qu'on a sur la main droite, c'est voilà, slapper sur une vraie basse. Et parce que j'ai l'impression aussi des fois que sur le clavier je slappe quand on va d'octave en octave. Il y a des ressemblances, mais c'est au niveau du son aussi, je pense.
2: Et pour le jeu de scène, ça t'a jamais tenté d'avoir ces espèces de claviers en forme de guitare ou de basse?
3: Je crois que XL d'ailleurs qu'on reçoit ce soir est casé en oin, mais le problème c'est que ça tient pas sur les batteries. Mais j'aimerais bien.
2: Donc tu me disais, ça fait une quinzaine d'années que tu joues avec Zo. Il nous l'a dit, ouais.
3: Ouais, ça fait 15 ans en tout, ouais, je pense, ouais. Depuis 2011, ouais.
2: Donc là, j'allais dire tu tournes la page, mais non, parce que tu vas continuer avec lui, mais tu franchis une autre étape, en fait. Ton activité va être autre.
3: Je sais pas si elle va être autre, parce que le montage du label est lié justement pour pouvoir accompagner des artistes, dont Amiga. Tous les sous que je gagne, je l'aurai investi dans le label pour pouvoir justement m'inscrire en tant que éditeur à la SACEM. Voilà, en fait, c'est vraiment faire les choses carrées. Depuis que je fais la musique, que je fais la composition, mais que j'ai jamais rien sorti, j'ai jamais rien.

0: partagé, donc ça m'éloignera pas trop de Amiga, parce que Amiga, voilà, ça fait ça m'a structuré aussi en tant que musicien, pouvoir jouer sur un clic, être vraiment carré dans son jeu et comprendre un peu aussi les autres claviers, quelle énergie est-ce qu'il faut avoir sur scène, donc tout ça, ça se complémente en fait. Donc là mon but c'est aussi, voilà, de pouvoir amener le groupe Amiga aussi dans une structure plus professionnelle. D'ailleurs, on a fait une tournée en août, on a tout organisé, parce que je ne suis pas tout seul hein, dans le label, sinon c'est impossible. Mais voilà, faire plus de tournées, pouvoir payer même être payé aussi en répétition. Les associations, au bout d'un moment, en fait, c'est limité, on ne nous prend pas assez au sérieux. La tournée qu'on a fait en août dernier, c'est bien qu'on l'ait fait. Là, de faire une soirée, d'investir dans du matériel, voilà, c'est vraiment pour être crédible, quoi.
1: Donc l'Atomic Funk Fest ce soir, c'est un peu ta première réalisation en tant que qu'organisateur, en tant que producteur.
0: Avec le label, oui, mais après, comme je disais, avec l'association, je suis trésorier de l'association aussi. Donc après, je faisais les visuels. J'ai essayé d'apporter en fait ce truc-là à Zoo, de garder son côté rétro, mais de le faire un peu plus moderne. Mais voilà, pour essayer d'actualiser un peu aussi, c'est ça aussi, c'est d'arriver à faire en sorte de faire évoluer aussi le monde que lui il a depuis 40 ans dans un truc un peu plus moderne, pour justement faire comprendre sa musique, et que lui aussi, il faut qu'il comprenne aussi comment attirer aussi les gens avec ça, quoi. Donc tout le côté normalement qu'il y a autour d'un groupe, quoi.
1: Alors l'Atomic Funk Fest, c'est le sixième. Les cinq premiers se passaient en région parisienne. Et comment tu as réussi à les faire venir à Montpellier?
0: C'est Amadeo qui est producteur aussi et qui est DJ là ce soir aussi. On avait fait la première ou la deuxième session des Atomic Funk Fest. On l'a dépanné plein de fois où il n'avait pas trop de budget. Donc voilà, c'est aussi comme une famille, quoi. Et sur ce coup-là, un jour il m'a dit bon, ça serait bien qu'on puisse faire un truc ensemble. Et là, du fait qu'on soit parti aux États-Unis en août dernier, je me suis dit là, il y a XL qui reviennent et Monica, on organise quelque chose à nouveau. Je l'ai contacté, c'est lui qui a fait le logo. Moi, je me suis organisé après par rapport au reste, mais le logo a tapé dans l'air aussi de pas mal de gens qui font du graph. Donc le graph est lié à la musique. On revient dans ce monde-là, vraiment de l'art qui rapproche tout le monde, en fait.
1: De la street, quoi.
0: Exactement.
1: Une dernière petite question, c'était par rapport à ton prénom, en fait,
0: oui,
1: qui est Marc Guyver. Si ça te gêne pas de nous expliquer, parce que je trouve que c'est mignon comme histoire.
0: Ben en fait, comme mes parents sont malgaches et que Madagascar, l'Afrique en général, c'est le pays de la débrouille, moi je dis toujours que c'est eux qui ont tout montré à MacGyver. Et quand mon père s'appelle Marc ou Marco, ils ont fait le lien, fan de la série. Moi aussi, quand j'étais petit, je suis des années 80, je suis de l'année 87. Donc voilà, j'ai grandi avec ce genre de série-là. Et voilà, je suis toujours là à essayer de montrer ma carte d'identité pour prouver que c'est vraiment mon prénom et pas un jeu de mots. Parce que ça fait toujours que je me fasse contrôler à la police ou que j'aille à l'hôpital. Enfin, tout le monde, toutes les nouvelles personnes que je rencontre rigolent par rapport à mon prénom et me demandent si c'est vraiment mon vrai prénom. Mais c'est mon vrai prénom.
1: Non, c'était pas pour se moquer. C'est maintenant, je trouve ça, l'histoire, elle est vraiment sympa. Alors, le principe de carte blanche, c'est qu'on demande à notre invité de nous présenter un morceau qui n'est pas trop connu, qu'il aimerait faire découvrir aux auditeurs et auditrices de Funky Good Time. Tu as choisi
0: J'ai choisi. Après, je ne pourrais pas donner ni de détails précis par rapport au groupe, leur date de création, tout ça. Mais le groupe s'appelle Fox the Fox. Et je pense que tout le monde connaît plus le titre Little Precious Diamond de ce groupe-là. Mais moi, je vais vous parler de leur morceau Stretching Out, qui est, dès que je le mets, voilà, il y a vraiment ce côté street, encore une fois, moi j'aime bien. C'est vraiment ce genre de morceau-là que quand même on va aux États-Unis, ils ont pour habitude de jouer ce genre de street funk. Et c'est pour ça que je vous fais découvrir. Et le but, c'est que aussi, c'est un peu l'émission carte blanche. Dès 2026, janvier 2026, on va essayer de faire en sorte qu'à Montpellier, une fois par semaine, dans un lieu qui ne sera pas forcément payant, il y a de la funk sur Montpellier. Comme ce qu'on peut retrouver en fait aux États-Unis. Mais voilà, mettez-vous en bouche avec ce morceau-là de de Fox the Fox.
1: Sois-en sûr, on reliera les informations que tu nous

0: On se mettra pour veille, on viendra aussi. Ouais. Écoute, ben Mark Iver, merci beaucoup à toi. Et puis, ben, je te souhaite beaucoup de succès en tout cas. Et merci pour ce que tu fais pour le funk.
1: Merci à toi de pouvoir aussi partager ce qu'on fait sur Montpellier. C'est la première et ce ne sera pas la dernière. Je pense qu'on va se revoir souvent.

Fox the Fox dans Stretching Out, un morceau offert généreusement par Mark Giver. Fox the Fox, un groupe hollandais des années 80, dont le tube interplanétaire, comme on dit, fut effectivement Precious Little Diamond. Je ne sais pas si vous vous rappelez, Precious Little Diamond. Un groupe classé New Wave. Et en me replongeant dans mes souvenirs musicaux de ces années-là, je pense notamment à Tonton Club, j'ai effectivement relevé beaucoup de similitudes entre ces groupes New Wave et le G-Funk ou le Boogie Funk. Pas sur un plan rythmique, bien sûr, mais sur les sonorités. Chacun découvrant et faisant usage à outrance parfois de toute la nouveauté d'expression musicale qu'offraient les synthés, les boîtes à rythme ou batteries électroniques et la talkbox. Un funk plus traditionnel, si j'ose dire, nous est proposé le 28 mars prochain à la salle Victoire à Saint-Jean-de-Védas par nos amis de What the Funk Festival. Ils organisent une soirée complètement funk avec la fanfare Jamiroogai, Upright Revival, un groupe funk de Toulouse, et la soirée se terminera avec un DJ set de Sepka. C'est sûr, un carrosse boule à facettes partira de Millau, alors n'hésitez pas à nous contacter sur notre page Facebook ou sur Instagram. Tapez Funky Good Time _ Radio Larzac, nous pourrions faire route ensemble. Funky Good Time, c'est fini pour aujourd'hui. Vous pouvez nous retrouver en podcast sur radiolarzac.org et sur vos plateformes musicales préférées. Un grand merci à Kazé et Mark Giver, les millennials du Modern Funk, à Florent, mon traducteur désormais attitré, et bien sûr à Nico. On se quitte avec Upright Revival, Let's Get Down Tonight, que vous pourrez aller écouter en live ce 28 mars. Bye bye les Funketeers.

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